0: Mais alors, vous faites quoi?
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0: Bah vous chantez pas alors?
1: Non.
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9: 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Nous avons marqué des P pour l'énergie du fumage, avec tous nos parcours. Je pense d'abord à tous les comprimés au service de la casse, avec le système par saccage, face au chantronal, mois après mois. 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En cage. 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À chaque fois, elle en est sortie pétée. 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

0: Merci, monsieur. 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

0: Tu sais pas ce qui me rappelle? 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
1: Lulu la Nantaise.
0: T'as connu?

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1: RFI Radio France Internationale, il est 6h à Paris et à Madrid, 4h en temps universel. Le retour de l'actualité, le journal de Gaëtan Plenet. Bonjour Gaëtan.
2: Bonjour Edouard, bonjour à tous.
1: Opération déminage pour Pedro Sanchez.
2: Le Premier ministre espagnol présentera ce matin une loi sur le logement alors que les prix explosent et que la colère gronde après notamment l'expulsion d'une retraitée de son appartement qu'elle occupait depuis plus de 70 ans. De faux reportages montés de toutes pièces par la Russie pour tenter d'ébranler le soutien européen à l'Ukraine, c'est ce que dénonce un rapport de l'organisation NewsGuard, on va en parler, de même que cet autre rapport signé cette fois par Amnesty International. Lui met en lumière des crimes de guerre commis par l'armée malienne et ses supplétifs russes d'Afrika Korps. On va parler aussi des accusations de propos antisémites qui pèsent contre le président du Rassemblement National, Jordan Bardella, en France. La France où les agents publics se mobilisent aujourd'hui, premier jour de grève pour demander notamment de meilleures conditions de travail et de meilleurs salaires. Et puis la 14e tentative aura été la bonne, la méga fusée Starship a atteint l'orbite terrestre hier, sans exploser en plein vol cette fois. Les images de son expulsion avaient fait le tour du monde. Ce sera sûrement le cas aussi lorsqu'elle réemménagera dans son appartement, car c'est ce qui se profile. Selon l'avocate de la retraitée espagnole Marie Carmen, un accord a été conclu avec la société immobilière qui avait racheté son logement en triplant quasiment au passage le montant du loyer, la forçant à partir. Un accord donc pour qu'elle puisse revenir et sans augmentation de loyer finalement. Pour l'heure, cette femme de 87 ans est encore à l'hôpital où elle est soignée pour épuisement. Et c'est donc une issue heureuse qui semble se dessiner. Pas sûr que cela suffise à éteindre la colère des manifestants qui se mobilisent depuis plusieurs jours, notamment en campant sur la célèbre Puerta del Sol à Madrid, car au-delà du trait médiatique qu'a de Marie Carmen, il y a une réalité plus globale. L'Espagne souffre en termes de logements de plus en plus rares, de plus en plus chers aussi. Pedro Sanchez va tenter d'y répondre aujourd'hui en présentant un décret-loi en Conseil des ministres, sauf qu'il n'a pas la majorité au Parlement. Alors l'adoption du texte n'est pas du tout garantie. Correspondance à Madrid de François Musso.
3: Quelle sera la teneur de la réforme du logement que va proposer le socialiste Pedro Sanchez? Le leader de gauche a promis à Marie Carmen que son gouvernement va agir afin de mettre fin, je cite, à des expulsions injustes. Son idée est de faire approuver un décret-loi qui a été préparé depuis le mois de juillet par ses équipes. D'une part, celui-ci permettrait d'accélérer le rythme des constructions de logements nouveaux, on estime qu'il en manque 700 000, et d'autre part, il mettrait un frein aux sociétés immobilières et plafonnerait la hausse des loyers, entre autres mesures. Le premier volet fait l'unanimité. L'ennui, c'est le deuxième volet, approuvé par ses alliés à sa gauche, mais pas du tout par ses alliés nationalistes basques et catalans, qui ne veulent en aucun cas effrayer les propriétaires et le secteur. La question est donc de savoir si Pedro Sanchez réussira à présenter un texte qui contente tout le monde. On peut en douter, mais s'il n'y parvient pas, les nombreux manifestants dans la rue risquent fort de poursuivre leur mouvement le temps qu'il faudra avant d'obtenir gain de cause. François Musso, Madrid RFI.
2: Une nouvelle nuit difficile pour les habitants de Kiev. Une alerte aux missiles a été déclenchée dans la capitale ukrainienne et puis des explosions ont été entendues. Hier déjà, une personne avait été tuée après des frappes russes contre l'Académie des sciences et un centre médical de la ville. Un poste frontière avec la Pologne a aussi été endommagé. Pendant ce temps, en Russie, le président Vladimir Poutine a signé hier un décret autorisant plus de 15 000 soldats supplémentaires à servir au sein des forces armées. C'est déjà la quatrième augmentation du genre cette année. Le chef de l'État ukrainien Volodymyr Zelensky assure lui que plus de 8000 soldats nord-coréens sont en ce moment présents sur le territoire russe et que la Corée du Nord se préparerait à envoyer 10 000 hommes supplémentaires pour épauler Moscou. En parallèle, la Russie, elle, met tout en œuvre pour tenter de freiner le soutien des Européens à l'Ukraine. Ainsi, le rapport de l'organisation NewsGuard parle d'une intensification des campagnes russes visant à disséminer de faux reportages dans plusieurs pays du vieux continent, notamment en France. Le tout, Sophie Malibaud, avec un mode opératoire bien rodé.
4: De fausses informations, accusations inventées et autres récits visant à ébranler le soutien à l'Ukraine sont diffusés au travers de faux reportages attribués à des officines russes rémunérées pour ce faire. Le phénomène est parfaitement documenté depuis 2022. La date n'est pas anodine, c'est le déclenchement de la guerre menée par la Russie contre son voisin ukrainien. Pour tromper l'internaute, ces contenus empruntent les logos et chartes graphiques de grands médias européens, notamment RFI, France 24 par exemple. des citations sont fabriquées, mises dans la bouche d'experts reconnus. Malgré les démentis et la faible viralité de ces infox, elles s'accumulent sur la toile. L'organisation Newsguard estime qu'au premier semestre 2026, il y en a eu 10 fois plus qu'il y a un an. Les médias français sont des cibles de choix du fait du rôle joué par la France au sein de l'Union européenne et de l'OTAN, analyse Newsguard. La circulation de ces faux est parfois circonscrite, relayée par les chaînes pro-russes bien identifiées sur Telegram et X, mais c'est un danger potentiel non négligeable, surtout en période électorale. Pour être sûr que l'on a affaire à un contenu authentique, il vaut toujours mieux vérifier sur le site original.
2: Sophie Malibaud de la cellule InfoVérif de RFI. Lui dénonce justement de fausses informations, mais le média français en ligne Mediapart l'affirme pourtant sans équivoque. Le président du Rassemblement National, Jordan Bardella, est bel et bien l'auteur de messages antisémites remontant à 2013. Il était alors un tout jeune militant de l'ancêtre du parti, le Front National. Les banques sont toutes détenues par des juifs. Voilà l'un des exemples de messages attribués par Mediapart à Jordan Bardella qui dément. Il était invité de la chaîne CNews hier soir.
5: Ces propos sont parfaitement délirants. Ils ne sont pas les miens, pas plus qu'ils ne sont ceux du jeune adolescent de 17 ans que j'étais à l'époque. Je les conteste. J'ai évidemment missionné mon avocat qui a déposé une plainte en diffamation. Il y a manifestement une tentative de déstabiliser la campagne, comme par hasard à quelques mois d'une élection où nous sommes donnés en tête. Et encore une fois, je pense que les Français ne sont pas dupes de cela. Tout sera fait pour nous atteindre et tout sera fait pour déstabiliser la campagne.
2: La campagne présidentielle, alors que l'élection aura lieu dans moins de 7 mois. Et en cas de victoire de Marine Le Pen, eh bien Jordan Bardella est censé devenir son Premier ministre. Le président du CRIF, le Conseil représentatif des institutions juives de France, a réagi auprès de nos confrères de l'AFP. Pour Yonatan Arfi, cette affaire illustre, je cite, « les limites de la dédiabolisation du RN qui reste à ce jour, je cite toujours, un refuge des identitaires et des complotistes ». Rachida Dati dénonce, elle, la condescendance et le mépris des réquisitions du parquet national financier formulé hier au terme de son procès pour corruption. 4 ans de prison, dont 2 années fermes aménageables, mais aussi 5 ans d'inéligibilité et d'interdiction de la fonction publique et d'exercice de la profession d'avocate. L'ex-ministre de la Justice, également ancienne eurodéputée, est accusée de trafic d'influence au sein du Parlement européen pour le compte du groupe Renault-Nissan, ce qu'elle nie fermement. Sa peine sera prononcée le 21 janvier prochain. En France, toujours, plus de 170 manifestations attendues aujourd'hui dans tout le pays. Des infirmiers, des pompiers appelés à battre le pavé par 8 des principaux syndicats de la fonction publique. Une grève pour demander, entre autres, de meilleurs salaires et de meilleures conditions de travail aussi pour les agents publics à Rambeng.
6: Des moyens budgétaires à la hauteur des missions des services publics, égalité salariale entre les hommes et les femmes, ou encore l'amélioration des conditions de travail, autant de sujets de mécontentement chez les agents de l'État. Les infirmiers seront particulièrement mobilisés. Thierry Amourou, porte-parole du syndicat national des professionnels infirmiers.
7: Dans le secteur de l'hôpital, année après année, nous avons moins de lits, moins de soignants pour répondre aux besoins de santé de la population, alors que ces besoins augmentent du fait du vieillissement, de l'augmentation des pathologies chroniques. Et tout au long de l'année, on est en sous-effectif et ça se traduit par des erreurs de soins, une augmentation de la durée d'hospitalisation et ce qui entraîne des décès.
6: Les bas salaires des infirmiers sont également pointés du doigt.
7: Avec une absence de revalorisation salariale depuis plusieurs années, qui entraîne une perte de pouvoir d'achat importante. Par exemple, pour ce qui est des infirmiers, nous sommes payés 10% en dessous du salaire infirmier moyen européen.
6: Conséquence, un manque d'attractivité de la fonction chez les jeunes infirmiers qui vont travailler par exemple en Suisse ou au Luxembourg, où le salaire brut est 2 à 3 fois supérieur.
2: La protection ne peut être réduite indéfiniment sans provoquer l'effondrement des systèmes. Voilà la mise en garde ce matin du HCR, le Haut Commissariat des Nations Unies pour les réfugiés. Dans un rapport, l'agence onusienne pointe du doigt un recul de l'aide internationale qui menace directement ses programmes d'aide aux réfugiés dans le monde entier. Il serait ainsi plus de 8 millions à risquer de se retrouver sans cette aide cette année. Le rapport cite notamment le Tchad, le Soudan ou encore la Syrie. Nul n'est épargné, ça c'est le titre d'un autre rapport publié ce matin, cette fois par l'ONG Amnesty International. Elle a enquêté sur des cas de meurtre, de torture et de disparition forcée commis par l'armée malienne et ses supplétifs russes du groupe Wagner, devenu Africa Corps. Une enquête menée grâce à des témoignages de victimes et de témoins d'opérations militaires menées entre juin 2023 et décembre 2025 dans 7 localités des régions de Tombouctou, Ségou et Mopti. Plusieurs de ces cas avaient d'ailleurs été révélés par RFI. David Bachet, Amnesty dénonce des crimes de guerre.
8: Ils ont été tués par balles, égorgés, brûlés vifs. Au moins 34 civils ne participant pas directement aux hostilités, précise Amnesty, ont été exécutés par l'armée malienne et ses supplétifs russes au cours des 7 opérations documentées. Une femme raconte comment son mari a été exécuté sous ses yeux devant la porte de la maison familiale. C'était en janvier 2025 à Taborak, région de Tombouctou. Le mois suivant, une autre a perdu 2 fils et un cousin à Tinadanda. Elle se souvient comment les soldats maliens et leurs partenaires de Wagner les ont emmenés à l'extérieur du village pour les abattre. Outre les opérations terrestres, Amnesty a enquêté sur 2 attaques de drones ayant tué au moins 23 civils, dont une femme et 5 enfants, à Ejder en plein marché et Tangata en mars et novembre 2025. L'ONG a également recueilli les témoignages de 15 hommes torturés par des éléments de Wagner lors d'opérations ou dans les camps de l'armée à Nampala et à Léré. Amnesty liste enfin une longue série de cas de pillage et de destruction au cours de nombreuses opérations. Amnesty a présenté ses conclusions il y a 2 mois aux autorités maliennes de transition qui n'ont pas répondu.
2: David Bachet, 4h11 en temps universel, il était considéré comme le plus ambitieux des vols de l'entreprise américaine Starship. Le vol 14, c'était hier, la méga-fusée de plus de 120 mètres a décollé du Texas et 20 minutes plus tard, elle avait atteint l'orbite terrestre pour y déployer 2 premiers satellites. Enfin un succès pour Starship, 3 mois après son entrée en bourse, Agnieszka Kumor.
9: Plus qu'une réussite technique, c'est surtout un ouf de soulagement pour SpaceX. Le directeur financier de l'entreprise, Brett Johnson, ne s'en cachait d'ailleurs pas avant le décollage. Cette mise en orbite était un cap à franchir pour générer de futurs revenus. Car le développement de Starship a déjà coûté plus de 15 milliards de dollars à SpaceX et les retards accumulés par les 13 échecs précédents ont semé le doute sur sa capacité à assurer à la fois son versant commercial, l'envoi de satellites et scientifique. Une version modifiée de Starship devant servir au programme lunaire de la NASA. Sans parler de la menace de la concurrence américaine avec Blue Origin et désormais chinoise, Pékin ayant réalisé récemment des progrès dans le domaine des fusées réutilisables. Mais SpaceX est encore loin des ambitions affichées par Elon Musk. Celui-ci souhaite faire voler des centaines, voire des milliers de Starship par an pour pouvoir déployer des satellites ou des data centers dans l'espace et commencer à rentabiliser son investissement.
2: Précision d'Agnieszka Kumor. Et puis 1-0 pour la France face à la Belgique en Ligue des Nations de football. On aura l'occasion d'y revenir ce matin dans nos journaux des sports.
10: Gaëtan Plenet.
2: Avant le retour de l'actualité africaine, on sera en Israël où les élections législatives approchent, c'est dans moins d'un mois. Et les temps sont décidément difficiles pour Benjamin Netanyahou alors que les révélations à l'encontre du Premier ministre se multiplient dans la presse. Et puis on va parler aussi de l'épilepsie, ce sera dans notre conseil santé du jour. Mais d'abord, on reprend la route, et pas n'importe laquelle, la route 66, deuxième épisode de notre série, à un petit peu plus d'un mois maintenant des élections de mi-mandat américaines, l'occasion pour nous de prendre le pouls des électeurs sur ce tracé mythique qui traverse 8 États du centre des États-Unis. Alors hier, on vous parlait de la colère des habitants face à l'augmentation des prix du carburant. Ce matin, étape à Saint-Louis dans le Missouri, avec un gravissime problème de santé publique dont on parle beaucoup là-bas dans cette campagne des midterms, la crise du fentanyl. Une drogue de synthèse surpuissante qui tue chaque année des dizaines de milliers de personnes. Ça fait un moment que c'est de notoriété publique et pourtant les autorités américaines n'ont toujours pas réussi à juguler le trafic. C'est un reportage de Vincent Souriau.
11: Mon père a fait une overdose de fentanyl en 2018. Et ce qui est vraiment abusé, c'est qu'après ça, j'ai continué d'aller voir son dealer parce qu'il avait de la bonne cam. Et les gens veulent la cam qui te tue.
12: Elle s'appelle Gabriella, elle a 33 ans. Combien d'overdoses de fentanyl ? Elle ne sait plus vraiment, sans doute plus d'une trentaine. Par miracle, il y a toujours eu quelqu'un pour la ramener à la vie. Et aujourd'hui, elle suit un traitement de substitution dans cette clinique spécialisée. Mais il y a tellement de drogues à Saint-Louis que le combat semble perdu d'avance.
11: Déjà à l'époque où j'ai commencé, dans certains coins de Saint-Louis, comme les stations-service par exemple, il y avait des gars qui venaient te voir avec des échantillons gratuits, 3 ou 4 pistes. pilules avec leur numéro et ils te disaient d'essayer. Si tu étais addict, tu savais que tu pouvais y aller et repartir chez toi avec l'équivalent de $50 de fentanyl pour la journée.
12: Le problème du fentanyl, c'est qu'il ne vaut rien, $2 à $3 la pilule, qu'il en suffit d'un microgramme pour faire une overdose et qu'on en trouve partout, y compris dans la composition de la cocaïne ou de la méthamphétamine qui circule en ville. C'est Percy Menzies qui a fondé cet établissement il y a 25 ans, devenu l'un des plus grands centres anti-addiction des États-Unis.
10: Le fentanyl est à peu près 50 fois plus fort que la morphine. De nos jours, le fentanyl est devenu le dénominateur commun. Il est tellement facile à fabriquer, tellement facile à dissimuler. Vous n'avez pas besoin d'en importer des tonnes. Ce n'est pas comme la marijuana ou même l'héroïne. Il vous suffit peut-être d'un kilo de fentanyl pour toucher des milliers de personnes, ce qui en fait une drogue virtuellement inarrêtable.
12: Sa place dans le débat politique, l'impact des élections, d'après Cornel Hill, l'un des bénévoles, lui-même ancien toxicomane. De toute façon, les politiciens américains prennent ce sujet toujours dans le même sens.
13: I think they're more focused on trying to get rid of the problem.
14: Je crois qu'ils essaient de se débarrasser du problème par la force, légalement, avec les flics et tout ça. Ils ne cherchent pas à soulager la détresse de tous ces gens qui luttent contre leur addiction au fentanyl. Pas du tout.
12: Difficile de lui donner tort. Depuis le début de la campagne des midterms, le parti républicain du Missouri matraque les électeurs à grands coups de spots télévisés et désigne l'immigration illégale comme la seule source du trafic de fentanyl. Vincent Souriau, Saint-Louis, Missouri, RFI.
2: Un reportage à retrouver sur RFI.fr. En Israël, le service de sécurité intérieure annonce porter plainte contre la chaîne de télévision 12. Elle lui reproche d'avoir fait état, dimanche, comme d'autres médias d'ailleurs, d'une visite du Premier ministre aux Émirats Arabes Unis, visite pourtant secrète. Et pour le Shin Bet, la médiatisation aurait mis en danger la vie de Benjamin Netanyahou et des autres passagers de l'avion qui se trouvaient encore en dehors de l'espace aérien israélien. Alors ce que les autorités israéliennes ne disent pas, c'est que selon plusieurs médias, Benjamin Netanyahou serait allé en fait demander en personne au président émirien Mohamed Ben Zayed de nier d'autres informations de presse qui ont fait grand bruit ces dernières semaines, des informations selon lesquelles les Émirats Arabes Unis auraient fait part d'un avertissement à Israël sur la possibilité d'une opération du Hamas, et ce peu avant les attaques du 7 octobre 2023. Benjamin Netanyahou n'en aurait alors pas tenu compte. On vous retrouve à Jérusalem, Frédéric Misselin, vous êtes là-bas, notre envoyé spécial permanente. C'est une révélation qui fait mal à quelques semaines des législatives, une révélation parmi d'autres en fait. Il y en a eu beaucoup ces derniers temps, presque tous les jours d'ailleurs, et à chaque fois ça donne lieu à cette même question: que savait ou non Benjamin Netanyahou?
15: Tous les journaux y vont, de leur enquête, de leur révélation. Les failles de sécurité autour du 7 octobre sont au cœur de la campagne électorale en Israël. Les législatives auront lieu dans moins d'un mois et le pays va commémorer la semaine prochaine les 3 ans de l'attaque meurtrière du Hamas. Les Israéliens veulent savoir ce que leur gouvernement possédait comme information et s'il y a eu des erreurs. Par exemple, Benjamin Netanyahou assure qu'on ne l'a pas réveillé le matin du 7 octobre. Féroce réplique de son principal rival pour les élections, Gadi Eisenkot vient de lancer en ligne un jeu de plateforme cynique baptisé Bibi l'endormi. Objectif pour le joueur: permettre à Bibi d'aller dormir tranquillement en évitant soigneusement tous les avertissements de sécurité qui sont sur son chemin.
2: Et les avertissements, eh bien, il y en aurait eu, hein, si l'on en croit toutes les enquêtes publiées ces derniers jours. Un avertissement d'abord, je le disais, émirien.
15: Oui, c'est Haaretz qui le dit. Le journal raconte comment Mohamed Ben Zayed a averti Benjamin Netanyahou avant le 7 octobre par téléphone. Yahya Sinwar, le cerveau des attaques meurtrières, préparait quelque chose d'important contre Israël. Le président émirien aurait prévenu personnellement le Premier ministre israélien. La conversation aurait duré 45 minutes, mais Benjamin Netanyahou nie fermement. Haaretz affirme même que le week-end dernier, le chef du gouvernement israélien s'est rendu à Abu Dhabi pour convaincre Mohamed Ben Zayed de démentir le fameux coup de téléphone.
2: Alors il y aurait eu un avertissement égyptien aussi.
15: Cette fois, c'est le Wall Street Journal qui le révèle. Le chef des renseignements égyptiens, Abbas Kamel, a lui aussi appelé Benjamin Netanyahou quelques jours avant l'attaque du 7 octobre pour l'avertir d'une menace imminente venant de Gaza. Premier message d'alerte égyptien en juin 2023, puis selon The Atlantic, le 26 septembre, 11 jours avant l'attaque du mouvement islamiste armé. Abbas Kamel se rend en Israël, enfonce le clou. La situation à Gaza, dit-il, est désastreuse et pourrait, je cite, « exploser au visage de tout le monde ». Les responsables israéliens répondent à l'époque « tout est sous contrôle ». Là encore, le bureau du Premier ministre nie en bloc. Il faut le préciser, aucun des avertissements ne contenait d'informations précises sur le moment ou l'ampleur de l'assaut prévu.
2: Et puis Benjamin Netanyahou, Frédéric, aurait aussi reçu des informations de ses propres services.
15: Oui, il a reçu entre mars et juillet 2023 quatre lettres d'avertissement de la direction du renseignement militaire et une mise en garde du Shin Bet, le service de sécurité intérieure israélien. Benjamin Netanyahou a toujours refusé la mise en place d'une commission d'enquête indépendante.
2: Merci Frédéric Misselin, envoyé spécial permanente de RFI à Jérusalem. Il est 6h20 à Paris. Nancy Nkouzi est notre invitée culture ce matin. La comédienne joue en ce moment dans le conte théâtral et musical L'Enfant Soldat Né Musique, une pièce signée Zarina Khan, connue pour son combat en faveur des droits des enfants. Sa pièce nous parle d'ailleurs de ses nombreux enfants soldats en Afrique. Elle est présentée en ce moment au Festival des Francophonies jusqu'à la fin de la semaine à Limoges. Et Nancy Nkouzi, la comédienne, répond à Muriel Mahalouf.
16: Les marchands m'appelaient.
17: Voici la musicienne!
16: Voici notre musicienne!
18: Bonjour Nancy Nkouzi.
19: Bonjour.
18: Vous interprétez un personnage de petite fille dans L'Enfant Soldat Né Musique. Qui est Soledad?
19: Soledad est une enfant qui vient d'un pays qu'on ne nommera pas. D'un continent, oui, qu'on nomme, qui est l'Afrique. Et c'est une enfant qui a un don particulier. Cet enfant a l'oreille absolue.
18: L'oreille absolue, c'est quand on détecte les sons, la musique avec perfection.
19: Exactement. Et elle va petit à petit, en allant au marché, où c'est là le point culminant du bruit et du brouhaha et du chaos sonore qu'elle vit tous les jeudis avec sa mère, c'est là qu'elle s'amuse à exploiter son don. Et c'est là qu'elle commence à créer sa musique et à vivre dans ce monde qui est la musique en fait. Soledad, enfant soldat, né musique. Dans cette beauté, cette harmonie, va se retrouver arrachée à ça à un moment donné, quand elle va être enrôlée en tant que soldat.
18: Justement, elle est arrachée à sa famille, enrôlée comme nombre d'enfants pendant les guerres en Afrique. Et pendant que vous interprétez cette histoire, qui est extrêmement dure, la musique vous accompagne en permanence. Quel est le rôle de la musique dans cette pièce ?
19: Le rôle de la musique dans cette pièce, elle est salvatrice pour pouvoir survivre. Et donc elle va, et elle le dit souvent, elle va s'enfermer dans cette bulle de bien-être en fait, et pour pouvoir se raccrocher à la vie en fait, parce que tout ce qu'on veut faire d'elle à un moment donné, c'est lui enlever sa part de lumière.
18: La musique est composée spécialement pour le spectacle. C'est une musique qui mêle des instruments africains avec des instruments occidentaux, avec des bruitages. C'est une composition contemporaine. Est-ce que vous pouvez m'en parler ?
19: Alors, ça s'est vraiment fait en écriture comme en écriture de plateau. Donc ça veut dire, par le texte, par ce que je disais, Alvi Bitemo, et Denis Mponga, et Stéphane, et Natacha, ont commencé à faire, on faisait un peu comme des jams au départ. C'est vraiment venu d'écoute, d'une très belle écoute, avec le texte, avec les silences, avec qu'est-ce qu'on peut mettre dans cette ambiance-là, comment on peut faire vivre un camp militaire, comment on peut faire vivre un marché sans nécessairement mettre des bruits de marché concrets et vrais. Et ça a formé la musique qu'on a aujourd'hui.
18: Nancy Nkouzi, vous êtes vous-même africaine, vous êtes rwandaise, vous êtes partie du Rwanda en 1994, l'année du génocide. Ça vous fait quoi de jouer ce rôle d'enfant soldat ?
19: Ce rôle d'enfant soldat, j'ai l'impression que c'est comme avec mon vécu, avec mon histoire, c'était quelque chose d'évident. Je ne suis plus la même déjà après avoir joué l'enfant soldat, parce que c'est quelque chose qui te prend en tripes, qui t'habite et qui restera toujours gravé en moi, parce que je veux absolument raconter cette histoire. Je suis mère aussi et je veux raconter cette histoire de ces enfants qu'on doit aimer, parce que ces enfants, on en fait des meurtriers, on les abîme, on les souille. Parfois, ils ressortent de ça vivants, mais ils sont rejetés. Et je pense que c'est pour ça que ça me touche autant. Ça reste des enfants qu'on doit aimer.
18: Merci Nancy Nkosi.
19: Merci beaucoup.
2: Notre invitée culturelle répondait à Muriel Mahalouf.
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2: Et ce matin, l'épilepsie, ou plutôt les épilepsies, parce qu'il en existe deux types. Caroline Paré en parle avec son invité.
21: Professeur Laurent Vercueil, bonjour.
22: Bonjour Caroline.
21: Vous êtes médecin neurologue praticien hospitalier au CHU Grenoble-Alpes. Comment distinguer l'épilepsie primaire de l'épilepsie secondaire?
22: Alors c'est une distinction qui est assez importante, parce qu'en fait elle va intervenir aussi sur la question du pronostic, de ce que ça peut devenir. Une épilepsie primaire, on dit aussi idiopathique, hein, c'est une épilepsie pour laquelle on ne peut pas mettre en évidence de lésion cérébrale. Le cerveau n'est pas abîmé, il n'y a pas de traces de traumatisme, de maladie, etc. Il y a des facteurs génétiques donc, hein, qui sont très liés au développement. Donc c'est beaucoup d'épilepsies qui débutent au cours de l'enfance et qui sont des épilepsies qui vont avoir tendance plutôt à guérir avec le temps, parce que elles sont un peu la signature d'une maturation du cerveau qui se fait de manière un petit peu particulière. Alors qu'une épilepsie secondaire, on dit aussi épilepsie symptomatique ou structurelle, hein, ben elle est liée à une anomalie qu'on peut mettre en évidence lorsqu'on fait des images du cerveau, un AVC, une maladie neurodégénérative, une infection. Donc il y a en gros la trace dans le cerveau d'une lésion cérébrale, donc d'une anomalie qui est visible et qui va être à l'origine de l'épilepsie. Alors vous imaginez bien que ces deux différent hein, pour ces deux épilepsies, puisqu'il y en a une qui est développementale, c'est-à-dire qui accompagne le développement, c'est surtout une épilepsie de l'enfant ou de l'adolescent, et puis une autre épilepsie qui, elle, va être très étroitement liée à ce que va devenir la lésion cérébrale et qui, elle, va plutôt toucher des gens adultes, voire adultes âgés. Ça explique aussi un petit peu le fait qu'on a deux grandes populations qui sont concernées par l'épilepsie, des sujets plutôt jeunes, ou des sujets plutôt âgés. On a une espèce de courbe, on dit en U, avec une prévalence de l'épilepsie chez les sujets jeunes et chez les sujets âgés, avec moins fréquemment chez les sujets d'âge moyen.
21: Merci professeur Vercueil. 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
2: À tout à l'heure Caroline Paré, le retour de l'actualité africaine dans 3 minutes, mais d'abord de la musique, c'est dans notre playlist du mois sur RFI, un duo ce matin, d'un côté l'un des rois de l'afrobeat au Nigeria, Davido, et puis de l'autre Aya Nakamura. Voici Yaya sur RFI.

0: Yaya, Davido et Aya Nakamura dans notre playlist du mois sur RFI Musique. Le retour de l'actualité africaine dans un petit peu plus d'une minute.
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1: Et maintenant, je crois que nous allons pouvoir vous quitter, auditeurs amis, en vous souhaitant une excellente journée à tous.
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3: L'Artothèque s'expose à l'espace Aragon de Villars-Bonneau avec 12 estampes sur le vivant entre poésie, écologie et métamorphose. Une exposition à voir à l'espace Aragon jusqu'au 14 octobre.

C'est parti, Marty, pour aller à la date de création de Radio Crazy Vaudan, une date essentielle de l'histoire, le 13 juillet 1981. Allons changer la cassette défaillante des débuts de Radio Crazy Vaudan.

0: 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Le nouveau spectacle Esmeralda de la compagnie vocale est à découvrir dans les salles de l'Isère, les amis. Une adaptation de la comédie musicale Notre-Dame de Paris qui invite le public à replonger dans les amours et les tourments des personnages mythiques du roman de Victor Hugo. Alors pour nous en dire un petit peu plus tout de suite sur ce magnifique spectacle, nous avons le plaisir d'accueillir Damien Brochier. Bonjour Damien.
1: Bonjour tout le monde.
0: Et merci d'être avec nous aujourd'hui, Damien. Vous êtes le président de la compagnie vocale, donc. Et vous,
1: tout à fait.
0: Vous chantez également dans la compagnie ?
1: Absolument.
0: Magnifique.
1: Je chante dans la compagnie, soit dans le chœur sur un spectacle sur deux, soit avec le rôle de Frollo. Parce qu'on a deux équipes de solistes titulaires, j'allais dire. Un Frollo, une Esmeralda, un Quasimodo et une Fleur de Lys pour un spectacle. Et puis le spectacle d'après, c'est l'autre team qui fait les solos. Pour Kroll ce samedi, ce n'est pas moi qui ferai Frollo, c'est Patrice, un autre soliste de la compagnie vocale, habitant de Kroll d'ailleurs, qui aura le rôle de Frollo dans cette représentation.
0: Ok, c'est pour varier un petit peu, que tout le monde puisse être un peu sur le devant de la scène donc.
1: Et puis pour assurer la sécurité du spectacle, parce que c'est un spectacle tellement ambitieux, tellement qualitatif, qu'il faut qu'absolument à chaque fois on ait des solistes de qualité qui soient dispo. Donc on évite les risques d'avoir quelqu'un qui est malade ou blessé ou hospitalisé ou qui aurait un problème de famille. Et il faut qu'on puisse le remplacer par quelqu'un qui connaît parfaitement le rôle.
0: Et donc quand on n'est pas soliste comme vous par exemple à l'espace Paul Jargeau, là, la prochaine, vous êtes donc dans le cœur quoi.
1: Absolument, dans le cœur, et je fais partie de la Cour des Miracles, qui est un personnage en soi de la comédie musicale de Notre-Dame de Paris. Donc on est une trentaine sur scène, il y a 5 ou 6 solistes, et puis tout le reste du cœur joue et met en scène la Cour des Miracles, qui sont les migrants qui arrivent sur le parvis de Notre-Dame, et comme le raconte l'histoire de Victor Hugo dans Notre-Dame de Paris.
0: En plus de 30 choristes et des 5 solistes, il y a aussi 4 musiciens, si je ne me trompe pas, qui vous accompagnent sur scène pour donner vie donc, à ce spectacle. Et, est-ce que pour ceux qui ne connaisseraient pas du tout en fait, Notre-Dame de Paris, vous pouvez un peu nous expliquer l'histoire, je ne sais pas, nous teaser, qu'est-ce que ça raconte tout ça?
1: Alors, Quasimodo est un enfant trouvé qui a été accueilli par Frollo et élevé dans l'église, dans la cathédrale Notre-Dame de Paris. Et puis, c'est une période où... comme un peu aujourd'hui, c'est d'actualité, on a un peu peur des migrants qui entrent dans Paris, et donc du coup, les migrants que sont Esmeralda et les bohémiennes et bohémiens qui arrivent à Paris font un peu peur à toute la population, et c'est le capitaine Phébus qui est chargé d'assurer la sécurité, mais Phébus, Quasimodo, Frollo tombent tous amoureux de la belle Esmeralda, et voilà toute l'histoire, toute l'intrigue qui se met autour de ces tourments et ces amours dont on parlait dans l'introduction tout à l'heure. Donc c'est que va-t-il advenir des amours de chacun, Frollo qui est repoussé dans ses retranchements sur son droit d'aimer ou pas, sur Phébus qui était également tombe amoureux de Esmeralda mais qui est également destiné à se marier avec Fleur de Lys. Donc toutes ces intrigues sont en place, et puis pour aller jusqu'à Quasimodo qui va devenir un peu la tête de turc de tout le monde et qui va être rattrapé par la police, j'allais dire, pour être torturé, et Esmeralda qui est à la fin aussi emprisonnée. Donc c'est cette histoire qui est en place.
0: Ok. Bon, en tout cas, Esmeralda, c'est un spectacle que vous pourrez découvrir donc très prochainement, notamment le 3 octobre, c'est ce week-end là, à l'espace Paul Jargeau avec la compagnie vocale.
1: Tout à fait.
0: Pourquoi ce choix en fait? Pourquoi vous avez choisi ce spectacle en particulier? Est-ce que c'est une concertation que vous avez entre tous les choristes ou il y a quelqu'un qui tranche pour tout le monde? C'est vous le président?
1: Alors, non, bien sûr que non. On a un conseil d'administration composé de 15 personnes et puis à chaque fois, on travaille sur le prochain projet qu'on va mettre en place. Nous sortions du spectacle Voyage qui a très très bien tourné sur le département et on s'est dit tiens qu'est-ce qu'on pourrait faire, et puis on s'est penché sur la comédie musicale Notre-Dame de Paris. C'était un gros défi pour nous, on a hésité avant de se lancer parce qu'il faut surtout pas se louper, et on a réussi à produire un spectacle exceptionnel. Tout à l'heure vous parliez de musiciens, on a 4 musiciens professionnels sur le spectacle, mais on a également tout un environnement, costumes, décors, mise en scène, effets spéciaux, son, lumière, c'est du semi-pro, c'est presque du professionnel. Quand les spectateurs finissent de voir le spectacle, ils nous disent vraiment on a été impressionnés par le professionnalisme de la prestation. Donc c'est vraiment du spectacle de très haut niveau qu'on produit. Et là, on est déjà en train de préparer le prochain. On continue de tourner en 2027 sur le spectacle Esmeralda, mais le nouveau chœur a été constitué avec de nouvelles auditions qui ont été passées pour prévoir la prochaine création de la compagnie vocale en 2028.
0: Alors, qu'est-ce que on a le droit de savoir déjà de quoi il s'agit ou pas encore?
1: Ah, je ne sais pas si je peux vous dire, mais je vais vous laisser une petite piste. On sera très rock sur le prochain spectacle.
0: Okay.
1: On a déjà travaillé sur le titre et on sera très très rock avec, avec du Muse, avec du Chaka Ponk, avec plein de choses qui vont claquer très très fort. On va faire un peu la fête.
0: Ouais. Ok, magnifique. Bon, on en saura plus très bientôt, mais en attendant...

0: Le 3 octobre, rendez-vous à l'espace Paul Jargeau à Crolles pour ce nouveau spectacle.
1: Et si, jamais vous êtes pris, vous pourrez avoir une deuxième chance parce qu'on est à la Pléiade à Alvar le 31 octobre.
0: C'est ça. Donc en octobre, il y a deux représentations. Et puis 2027, il y en aura d'autres un petit peu, vous avez dit. Donc pas de panique si sur les deux dates, vous n'êtes pas dispo. Vous pouvez retrouver d'ailleurs tout ça, toutes les infos sur le site internet de la compagnie. Vous tapez compagnie vocale, vous trouverez tout ce qu'il vous faut, les amis. Damien, vous, pourquoi vous chantez de base? Qu'est-ce qui vous plaît là-dedans? Qu'est-ce qui vous pousse à continuer cette pratique toujours?
1: Eh bien, moi, j'ai commencé à chanter il y a à peu près une trentaine d'années et ça me fait tellement du bien. Ça fait tellement du bien à l'âme, c'est des vibrations, c'est l'esprit de troupe aussi également qu'on a à la compagnie vocale où quand on prépare un spectacle, on est une quinzaine le matin à monter le spectacle, on passe une journée complète, on joue le soir, on le démonte. Il y a vraiment un état d'esprit troupier qui est fraternel et ça me touche vraiment. Au-delà du chant, parce que chanter bien sûr devant 400 personnes, c'est toujours un grand kiff. Quand ça soliste ou quand ça dans le cœur, c'est toujours des émotions qu'on veut faire passer au public. Et le public nous le rend à la fin, tout le monde est debout. Et c'est que ça procure vraiment des émotions. Et puis, dans la vie de tous les jours, je pense qu'on capitalise de ces émotions positives. Et puis, ça nous fait du bien, quoi. Mmh. On est bien à chanter ensemble.
0: Il faut aller chanter. Alors, les amis, il y a forcément une compagnie vocale tout près de chez vous. Vous, pour rappel, vous êtes basé, je crois, au Fontanil, c'est bien ça?
1: Tout à fait. Ouais. Tout à fait. Depuis maintenant 10 ans, on est une association du Fontanil-Cornillon et on rayonne sur tout le département, mais on va bientôt partir un peu plus loin. On va chanter sur Albertville, on va chanter sur Neuville-les-Dames, sur Châteaugeange-le-Goubert. Enfin, on va dans les départements qui vont autour du département de l'Isère avec ce beau spectacle.
0: En tout cas, rendez-vous le 3 octobre à l'espace Paul Jargeau à Crolles et le 31 octobre, ça sera à la Pléiade à Alvar. Merci beaucoup Damien. Je rappelle que vous êtes donc vous président de la compagnie vocale et chanteur également, soliste même pour certains concerts. Donc merci beaucoup d'avoir partagé toutes ces infos avec nous aujourd'hui. Je ne sais pas si vous souhaitiez rajouter une dernière chose.
1: Oui, c'est super de venir supporter le spectacle vivant. Je rappelle qu'on a 9 intermittents du spectacle qu'on rémunère pour ces prestations-là. Donc quand on vient voir un spectacle, on participe également à ça, à dynamiser les intermittents du spectacle qui en ont bien besoin par ces temps difficiles. Donc faites-nous confiance et venez nous voir, vous allez vous régaler.
0: Merci beaucoup Damien, à bientôt.
1: Merci, à bientôt.
0: Et bon spectacle. Au revoir.

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2: Andréane Mélard.
1: Bonjour à toutes et à tous et bienvenue. RFI Matin commence 3 heures d'infos, de reportages, d'invités aussi. Dans une heure, le dessinateur Johan Sfar sera dans notre studio pour parler de cette affaire qui secoue le monde du livre. Tellyson Aurélien, auteur canado-haïtien qui aurait eu très largement recours à l'IA pour son roman star de la rentrée littéraire. On en parle tout à l'heure avec Johan Sfar. 8h20, heure de Paris. D'abord, c'est le journal. Bonjour Julien Coquel-Rohem.
3: Bonjour Andréane. À la une en France, la campagne présidentielle de Marine Le Pen, perturbée par les révélations de Mediapart hier. Des propos antisémites attribués au président du Rassemblement National, Jordan Bardella. Il porte plainte pour diffamation alors que Marine Le Pen, prise de court, dénonce une barbouzerie. De nouvelles frappes russes sur Kiev dans la nuit et dans ce journal reportage en Ukraine dans les coulisses d'une unité anti-drone au bord de la mer Noire. À la une également, en France encore, une grande grève dans la fonction publique aujourd'hui avant l'annonce du projet de budget du gouvernement jeudi. Et puis l'ère Zidane, bel et bien lancé à la tête des Bleus. Deuxième match et deuxième victoire pour le nouveau sélectionneur de l'équipe de France de foot hier soir en Belgique.
1: Il porte plainte pour diffamation et dénonce une tentative de déstabiliser la campagne du Rassemblement National.
3: Le président du parti d'extrême droite, Jordan Bardella, rattrapé par des propos antisémites qu'il aurait tenus en 2013, alors qu'il n'était qu'un jeune militant du parti qui s'appelait encore le Front National. Les banques sont toutes détenues par des juifs. Le juif doit dominer les autres peuples, les écraser et les voler. Quelques exemples des saillies antisémites violentes révélées par Mediapart hier et attribuées à celui qui incarne en partie la dédiabolisation du RN, créée dans les années 70, notamment par plusieurs anciens Waffen-SS. Des révélations qui percutent de plein fouet la campagne de Marine Le Pen, favorite de la présidentielle dans 6 mois, et qui présente Jordan Bardella comme son futur Premier ministre. Elle qui affirmait il y a 12 ans que son parti était le meilleur bouclier des Juifs de France. Les deux têtes du RN ont tenté hier de démentir au plus vite Raphaël Delvolvé.
4: Pas question de laisser une polémique aussi explosive enfler. Bardella s'est invité hier soir sur la chaîne de télévision du groupe Bolloré, CNews.
5: Ses propos sont parfaitement délirants. J'ai évidemment missionné mon avocat qui a déposé une plainte en diffamation.
4: Un démenti ferme quand Mediapart dit détenir des informations authentifiées. Le candidat RN à Matignon dit s'attendre à de nouveaux articles et ne pas les craindre.
5: Et si Mediapart produit des documents dans la mesure où je suis certain de ne pas avoir tenu ses propos, ni même de les avoir pensés d'ailleurs, eh bien ces documents seront poursuivis pour faux.
4: Une opération déminage après un déplacement de campagne de Marine Le Pen perturbé. Assaillie par la presse, la candidate est apparue agacée.
6: Les messages ont été authentifiés.
7: Oui, bien sûr.
6: Ça ne peut être évidemment qu'un faux, qu'une manip, qu'une barbouzerie.
4: Les adversaires du RN ne s'y trompent évidemment pas, même si l'insoumis Jean-Luc Mélenchon se voulait prudent.
8: Je condamne formellement les déclarations de M. Bardella, si c'est bien lui qui les a prononcées.
4: Les autres chefs de la gauche, écologistes, communistes et socialistes, pointent eux les liens étroits et historiques entre antisémitisme et extrême droite. Tout comme le chef de la diplomatie Jean-Noël Barrot et la ministre Aurore Berger. Le CRIF y voit, lui, les limites de la dédiabolisation du RN. La réputation du parti est effectivement en cause, tout comme son tandem Le Pen-Bardella, censé être sa force.
3: Et à gauche également, la chef des écologistes Marine Tondelier appelle à la démission de Jordan Bardella, notamment eurodéputé. Démission, dit-elle, de toutes ses fonctions.
1: De fortes explosions à Kiev cette nuit après une nouvelle journée meurtrière en Ukraine.
3: L'alerte aérienne déclenchée de nouveau cette nuit alors qu'hier une frappe de drone en plein cœur de la capitale a tué une femme et fait 6 blessés. Une autre attaque de drone a endommagé sans faire de victime un poste frontière ukrainien près de la Pologne. Comment l'Ukraine se défend-elle face aux frappes aériennes incessantes de la Russie, plongée ce matin en première ligne du filet de défense ukrainien sur les bords de la mer Noire, où de petites unités mobiles quadrillent la côte et tentent d'intercepter les drones qui menacent le pays. Nos envoyés spéciaux Nathanaël Vitran et Sergueï Dmitriev ont pu suivre l'une d'entre elles près d'Odessa. Reportage.
9: On est arrivé sur les lieux, éclairés à la lumière des lampes torches. Nathanaël,
7: Maxime.
10: Forsache.
7: Merci, monsieur.
11: Nom de guerre, Forsache. Son unité fait partie de la brigade Liut, Fury en français, de la police nationale ukrainienne.
12: Au départ, nous étions un groupe d'assaut. Nous avons combattu dans le Donbass et puis ce groupe s'est formé à partir des blessés qui n'étaient plus physiquement en mesure de combattre. Nous sommes ici 24 heures sur 24, 7 jours sur 7.
13: Celui qui nous sert de guide ce soir nous montre sur cette mitrailleuse le fonctionnement. Il y a un écran infrarouge.
12: Vous visez le ciel, vous regardez la vitesse à laquelle se déplace le drone et l'idée est de tirer devant lui pour créer un mur de feu sur sa trajectoire. Le drone traverse cette barrière de balles, il est touché, il tombe et il explose.
13: On vient d'informer l'unité de tsunami que des chasseurs russes ont été repérés dans le ciel au niveau de la Crimée, ce qui veut dire qu'ils pourraient éventuellement larguer des drones sur la région. Et ils sont donc en train de se préparer à cette éventualité.
14: Où est-ce qu'ils se dirigent ? Vers nous ?
12: Non, non, pas vers nous, vers Odessa.
13: Alors il y a bien un drone russe qui survole, qui menace la région, mais un peu trop loin pour que cette unité intervienne. C'est donc d'autres moyens de défense qui seront mis en œuvre. Cette fois, et c'est tant mieux, ils n'auront pas à ouvrir le feu. Alors sur leur téléphone, ces vétérans nous montrent des vidéos de drones russes abattus en Ukraine, ici ou ailleurs, par des mitrailleuses comme celle-ci. À l'horizon, le chef de l'unité croit apercevoir le flash d'une explosion. Mais difficile de savoir à cette distance si c'est le drone russe qui a été abattu par la défense ukrainienne ou s'il a au contraire atteint sa cible. Nathanaël Vitran, Sergueï Dmitriev, Viktor Soyenko, Odessa, RFI.
3: Et l'Ukraine où Volodymyr Zelensky a fait hier un nouveau point sur le soutien de la Corée du Nord à la guerre menée par la Russie. 8000 soldats nord-coréens sont selon lui sur le sol russe. En ce moment, le président ukrainien affirme que Pyongyang s'apprête à déployer 10 000 soldats supplémentaires en soutien à Moscou.
1: Aux États-Unis, le chef de la diplomatie Marco Rubio évoque une attaque dans laquelle un acteur étranger est clairement impliqué.
3: Celle que la police britannique a déjouée ce week-end aux abords de la base aérienne de Fairford en Angleterre, utilisée par les États-Unis, notamment pour bombarder l'Iran. Les cinq hommes suspectés d'avoir préparé un attentat à l'explosif sur la base ont été interrogés hier, avant d'être libérés sous caution. À Londres, Sidonie Gauchet.
15: Les cinq hommes britanniques âgés de 23 à 25 ans sont donc rentrés chez eux. Pour autant, l'affaire n'est pas close. Le Premier ministre Andy Burnham a réagi en annonçant une réunion de crise.
16: Tout ce que je peux dire pour l'instant, c'est que je vais réunir le comité Cobra pour qu'on puisse avoir toutes les cartes en main et qu'on puisse y voir plus clair. Je pourrai donc m'exprimer pleinement sur la situation plus tard.
15: Et Lawrence Taylor, le chef de la police antiterroriste britannique, a déclaré que toutes les hypothèses possibles sont examinées, y compris celle selon laquelle cet acte aurait pu être commis par des intermédiaires ou des individus agissant pour le compte d'un État étranger. L'ambassade iranienne à Londres a indiqué sur X rejeter catégoriquement son implication. En avril, la Grande-Bretagne a relevé son niveau de menace terroriste de substantiel à grave, indiquant qu'une attaque terroriste dans les 6 prochains mois était considérée comme hautement probable. Sidonie Gauchet, Londres, RFI.
3: Et Donald Trump, de son côté, s'est dit hier soir surpris par la remise en liberté des suspects. « Je n'aurais pas fait ça », affirme le président américain qui estime possible que l'Iran soit impliqué dans cette attaque.
1: En Éthiopie, la guerre qui continue 6 jours après le lancement de l'offensive d'une alliance de groupes armés.
3: Et la riposte de l'armée fédérale qui se fait plus intense dans le sud du Tigré où les troupes ont pris hier le contrôle de la ville clé d'Alamata. Les rebelles continuent pendant ce temps leur avancée en Afar, dans le nord-est du pays, où ils s'approchent d'un axe vital pour l'économie. Correspondance à Addis Abeba de Marlène Panara.
17: Alamata libérée. Hier, les forces de paix du Tigré, milices tigréennes alliées au gouvernement fédéral, ont annoncé sur Facebook être entrées dans la ville. Une information confirmée par les autorités municipales qui évoque d'intenses combats. Alamata est une prise stratégique pour l'armée fédérale. Cette ville de 80 000 habitants est située à une quinzaine de kilomètres à l'intérieur du territoire tigréen, sur la route menant directement à Mekele, la capitale de la région. L'armée déclare également avoir pris le contrôle de Sekota dans la province de l'Amara. Elle y maintient actuellement plusieurs garnisons. Selon une source humanitaire, sur le front de l'Afar, les forces tigréennes contrôlent désormais plusieurs localités. Après des affrontements impliquant de l'artillerie lourde, elles sont entrées dans la ville d'Erevti, à une soixantaine de kilomètres de route de la frontière du Tigré. D'après cette source, les affrontements ont poussé de nombreux habitants à fuir dans la panique vers d'autres zones du territoire. D'après Jalaleh Getachewiru, analyste pour le réseau spécialisé des conflits Akled, la progression du TPLF menée avec le groupe d'opposition Afar Ougougoumo pourrait changer la donne si elle venait à s'approcher de l'axe qui mène vers Djibouti, explique-t-elle. Le contrôle de cet itinéraire pourrait menacer la principale voie commerciale de l'Éthiopie. Marlène Panara, Addis Abeba, RFI.
3: La reprise des combats en Éthiopie qui s'est aussi accompagnée d'une recrudescence de fausses informations. Vous retrouvez l'analyse de notre service InfoVérif sur notre site RFI.fr.
1: Il est 7h10 à Paris, en France, une journée test de la colère sociale à 6 mois de la présidentielle.
3: L'appel d'une large intersyndicale à la grève dans la fonction publique aujourd'hui, plus de 170 manifestations attendues à 2 jours du budget, de la présentation du budget d'économie du gouvernement pour demander notamment ces manifestations, la revalorisation du point d'indice qui fixe la rémunération des fonctionnaires. L'exécutif qui prévoit 54 milliards d'économies a décidé une nouvelle fois de le geler l'an prochain. Les syndicats s'insurgent pour leur pouvoir d'achat. Sylvie Aebischer est co-secrétaire générale de l'UFSE-CGT.
7: On a perdu en quelques années énormément de pouvoir d'achat. Le point d'indice n'a pas été revalorisé depuis 3 ans. Depuis l'arrivée d'Emmanuel Macron au pouvoir, on a perdu 15,62% de pouvoir d'achat. Il faut imaginer ce que ça peut représenter pour un agent. Donc la perte de pouvoir d'achat pour un agent public en catégorie C depuis 2023 est d'environ 100 euros par mois, donc de manque à gagner. Et quand on voit l'augmentation des prix, la reprise de l'inflation, l'explosion des prix de l'essence à la pompe, le prix du caddie, on a en fait à un moment vraiment besoin de récupérer ces pertes de salaire. Et donc à un moment, ça suffit de faire des économies sur le dos des agents publics. Donc l'annonce, là, par le gouvernement Lecornu, qu'on poursuivait sur le gel du point d'indice, ça suffit. Il y a une vraie colère qui s'exprime, et d'abord sur la question salariale. Après, on a d'autres revendications, évidemment, sur les moyens des services publics. C'est moyens pour les services publics et conditions de travail.
3: Sylvie Aebischer au téléphone d'Aram Beng et la journée de grève qui s'annonce assez suivie notamment dans l'enseignement. 40% de grévistes attendus parmi les professeurs des écoles et la participation au cortège parisien de 5 à 10 000 pompiers.
1: Et puis Julien, du foot et la séduisante victoire des Bleus hier soir en Ligue des Nations.
3: L'équipe de France s'est imposée 1-0 face à la Belgique à Bruxelles pour le deuxième match de Zinedine Zidane en tant que sélectionneur et avec au coup d'envoi une équipe largement remaniée. Prometteur pour Zizou dont les choix commencent à porter leurs fruits, Cédric de Oliveira.
10: C'était l'une des surprises parmi les nouveaux convoqués de Zinedine Zidane. Alors après cette première sélection solide face à la Belgique, le défenseur Andy Diouf a pu savourer un premier succès.
18: Ah, ça s'est bien passé avec une belle victoire, donc très content de débuter comme ça.
10: Alors ça ne s'entend pas au micro, mais son sourire était bien là pour escorter sa timidité. Comme lui, 3 autres Bleus ont fêté leur première titularisation, dont le milieu de terrain Lucas Dacuna et le défenseur Jérémy Jacquet. Des néophytes éblouissants, ce qui n'étonne pas leur partenaire Pierre Kaloulou.
19: Personnellement, moi, j'ai une grosse confiance en mes coéquipiers. Sur le terrain, je ne suis pas surpris. Quand tu as des joueurs qui ont une grosse intelligence de jeu, ils sont bons techniquement et on court. Donc je vais dire qu'après, c'est plus facile de se comprendre.
10: Avec 9 changements par rapport à l'équipe qui avait battu la Turquie, Zidane a attendu la fin de match pour lancer les stars Dembélé, Olise et Cherki. Un choix totalement assumé.
20: Parce que je crois mes joueurs. J'ai une team qui vit bien ensemble, qui travaille bien. Même s'il y a eu ces changements, enfin, moi j'ai pas eu peur du tout de ce qui pouvait se passer.
10: Le nouveau sélectionneur a ainsi pu se délecter du festival de Michael Olise, décisif en fin de rencontre pour obtenir une victoire méritée. Avec en prime une célébration déjà iconique, l'ère Zidane est définitivement lancée chez les Bleus. Cédric de Oliveira, Bruxelles. 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
3: Le prochain rendez-vous vendredi au Stade de France face à l'Italie qui a battu hier soir la Turquie 4-1.
1: Julien Coquerel-Rohem. Et en football, il y a aussi les éliminatoires de la prochaine CAN. 17 matchs au programme aujourd'hui. J'espère que vous n'avez rien de prévu. On passe tout ça en revue dans une demi-heure avec Antoine Grenier. RFI Matin avec vous jusqu'à 10h. Et ce matin, on fait le point notamment sur la situation en Éthiopie et le flot de désinformation qui accompagne la reprise de la guerre. Notre cellule InfoVérif s'est penchée pencher sur le sujet. On en parle ce matin. Et puis également au programme, cette campagne particulièrement virale en faveur de l'excision au Mali. On décrypte ça avec Mamadou Mbodj, docteur en psychologie clinique qui exerce à Dakar. Mais pourquoi ce sujet reprend de l'ampleur? Parce qu'il y a une situation de crise, nous dira notre grand invité Afrique. Rendez-vous 7h45. Et avec notre grand invité international, on parle littérature et intelligence artificielle. Les deux sont au cœur d'une vaste polémique en ce moment. Arnaud Pontus, vous en parlez dans une heure avec le dessinateur Johan Sfar.
0: Oui, parce que Johan Sfar vient de publier une nouvelle bande dessinée terriblement d'actualité. Ça s'appelle Cohen contre l'intelligence ou comment survivre à l'IA. L'histoire d'un auteur confronté à une intelligence artificielle avec beaucoup d'humour et de dérision. Johan Sfar s'interroge sur notre rapport aux machines, sur la place des créateurs dans un monde dominé par l'IA. C'est évidemment encore plus d'actualité depuis qu'a éclaté l'affaire Tellison Aurélien, cet auteur canado-haïtien accusé d'avoir eu très largement recours à l'IA pour écrire son livre. C'était Ça ou mourir, révélation de la rentrée littéraire. Le roman sur l'odyssée d'un migrant a été écarté de la sélection du prestigieux prix Goncourt. Johan Sfar nous livrera son regard de créateur sur cette affaire et les questions qu'elle soulève.
1: Rendez-vous 8h20 pour cet entretien. RFI Matin également au programme les midterms, l'Ukraine, l'Espagne, ces révélations aussi qui visent Jordan Bardella, patron du Rassemblement National, accusé d'avoir tenu des propos antisémites. On y revient ce matin. On reste ensemble jusqu'à 10h. Chaque année, à la même période en France, c'est un même rendez-vous périlleux, des discussions houleuses à venir au Parlement autour du projet de budget pour l'année prochaine. Et dans un contexte d'économie drastique à réaliser, avec une élection présidentielle qui se dessine dans 6 mois, nul doute que les élus vont s'entre-déchirer sur ce budget. Il doit être présenté dans 2 jours par le gouvernement. Et dans ce contexte, pour mettre la pression sur l'exécutif, une journée de mobilisation est prévue aujourd'hui dans la fonction publique à l'appel de très nombreux syndicats. Plus de 170 cortèges sont prévus dans tout le pays, accompagnés de mouvements de grève, notamment dans les établissements scolaires. Marie Casadebé s'est rendue hier lundi devant l'école élémentaire Paul Cézanne à Pontoise, près de Paris. La grève y est particulièrement suivie dans cet établissement, comptant près de 300 élèves âgés de 6 à 11 ans. Reportage.
21: Dans cette école, au moins 8 enseignants sur 10 sont prévus de faire grève ce mardi. C'est le cas de cette institutrice qui presse le pas pour être à l'heure dans sa classe. Elle est déjà épuisée, moins d'un mois après la rentrée.
22: Je pense que personne ne réalise ce qui se passe dans une classe, en fait. Tellement là, c'est difficile de faire classe, tout simplement. On ne demande même pas de salaire, hein, juste des moyens pour bien faire notre travail. Et puis en plus, un manque de volonté évidente. Je pense qu'ils n'en ont plus rien à faire. Je m'arrêterai là.
21: Une rentrée particulièrement difficile dans cet établissement qui accueille depuis le début du mois 10 enfants souffrant de troubles autistiques. Le dispositif ULIS a pour but d'inclure des élèves handicapés dans des classes ordinaires, mais les moyens n'ont pas suivi selon Olivier Delousse, instituteur et représentant syndical CGT.
23: Nous ne refusons pas l'inclusion. Nous voulons simplement une inclusion de qualité. Alors il y a un bon côté qui est affiché en termes de com' par un gouvernement où il nous faut une société inclusive, ça nous sommes tout à fait d'accord. Or ça suppose des actes professionnels qui ne sont absolument pas ceux qui ont été mis en place. Et donc vous avez une explosion des souffrances au travail par exemple pour les personnels. Et ici c'est ce qui mobilise principalement pour la grève.
21: Lisa fait partie des grévistes également. Elle n'est pas enseignante mais AESH. C'est l'une des rares professionnelles de cette école à accompagner spécifiquement les élèves handicapés.
24: Avec ma collègue on est 2 pour 10 enfants.
21: Voilà. 10 enfants répartis dans plusieurs classes.
24: Oui. En fait, on passe notre temps à courir et à essayer de parer l'urgence uniquement. Entre celui qui va vous taper dessus, celui qui va sauver parce que ça ne va pas non plus. Et donc, du coup, on court de crise en crise pour essayer que ça ne déborde pas et que ça impacte le moins possible les autres. On nous demandait d'accompagner les enfants. Maintenant, on nous demande juste de... qu'il n'y ait pas de conséquences sur les autres enfants ou sur les collègues.
21: À l'entrée de l'école, la collègue de Lisa et une surveillante accueillent justement l'une de ses élèves autistes. La petite fille aux longues tresses semble calme, mais lorsqu'il est question de rejoindre sa classe, c'est la crise. Elle refuse d'être touchée, des enseignants viennent à la rescousse. Une situation banale dans cette école.
2: Nous, on le voit au quotidien, le manque de moyens pour pouvoir enseigner correctement auprès des élèves de cette école.
21: Stéphanie Krislik est la mère de deux élèves.
2: Et avec des promesses qui avaient été faites par l'inspection académique pour pouvoir implanter ce dispositif correctement et des promesses qui ne sont pas tenues. On a l'impression que constamment, il faut lutter en fait, pour obtenir des conditions d'enseignement dignes pour nos enfants et c'est... Je ne cache pas que c'est épuisant.
21: Un avis partagé par les familles rencontrées devant les grilles de l'établissement, même si le mouvement pèse sur leur quotidien.
4: Ça va être un peu compliqué, les trois enfants, et il ne faudra pas que ça dure parce que beaucoup de choses sera vraiment bloqué.
5: On reste à la maison, en télétravail par exemple, et c'est pas forcément évident.
6: C'est des compétences qui s'apprennent. Ça fait des années avec le Covid et tout ça, on a à peu près habitué. Si c'est une journée comme ça, ça peut passer.
5: Ils sont mal payés, mal... considérés, donc il n'y a que ça qui permet de faire bouger les choses.
21: En juin dernier, enseignants et parents de l'école Paul Cézanne se sont déjà battus pour éviter la fermeture d'une classe. Sans leur mobilisation, les effectifs seraient passés à 26, voire 27 élèves par enseignant, au lieu des 24 aujourd'hui.
1: Un reportage de Marie-Casa de Bém. Autre événement aujourd'hui, 29 septembre, c'est la journée mondiale contre le gaspillage alimentaire. Hier, les principaux distributeurs ont d'ailleurs lancé un observatoire de la lutte contre le gaspillage alimentaire pour notamment mesurer et accélérer leurs efforts dans le domaine. Car le gaspillage est un phénomène encore important. On compte qu'un tiers de la nourriture produite dans le monde est jetée à la poubelle par les humains. Florent Guignard, c'est donc notre question d'environnement ce matin. Est-ce qu'on observe ce phénomène ailleurs dans la nature ?
8: Eh bien, non, parce que dans la nature, les ressources alimentaires ne sont pas tout le temps disponibles. On n'a pas l'épicier du coin ouvert quand tout le reste est fermé. Donc, quand on peut manger, on mange. On n'en laisse rien. On ne sait pas si un tel festin se représentera bientôt. Bon, ça, c'est la règle en général. Mais dans la réalité, il y a quand même un peu de gaspillage.
1: Mais c'est-à-dire, dites-nous.
8: Par exemple, les perroquets qui peuvent gaspiller jusqu'à 80% de leur nourriture. Mais surtout, les fruits qui ne sont pas assez mûrs. En fait, ils font la fine bouche. Mais ce n'est pas perdu pour tout le monde. Près d'une centaine d'espèces, principalement des oiseaux, se nourrissent de ces déchets tombés à terre. Même chose face au super killing. C'est quand un prédateur tue beaucoup plus de proies qu'il n'en a besoin, comme le loup ou le renard. Alors non, ils n'ont pas les yeux plus gros que le ventre. Non, ils ne sont pas psychopathes. C'est juste leur instinct qui les pousse à tuer tout animal qui s'enfuit. Mais là encore, la nature est bien faite. Ces proies, elles feront le bonheur d'autres animaux, comme les charognards, mammifères, oiseaux ou les insectes détritivores. On va écouter le biologiste Marc-André Sellos, professeur au Muséum d'Histoire Naturelle à Paris.
25: Chaque fois qu'il y a des restes, ça a sélectionné dans l'évolution des organismes qui allaient les consommer. Donc effectivement, quand vous n'avez pas mangé toute votre viande, il y a des microbes qui vont les manger ou il y a d'autres animaux qui mangent des déchets de viande avariés. Depuis le temps que ça existe, il y a des mangeurs pour tous les déchets. Le vrai problème aujourd'hui, c'est que dans la nature, on met nous des déchets qui sont nouveaux, comme des plastiques, et là, il n'y a personne pour les manger.
1: Et est-ce qu'il y a aussi, Florent, comme chez nous les humains, de la surconsommation ?
8: Oui, ça arrive. Certains animaux prélèvent plus qu'il n'en faut pour leur prochain repas. Ils font aussi des stocks. Les écureuils ou des oiseaux comme les geais vont enterrer des graines, mais parfois ils les oublient. Et là, vous me dites, ça c'est du gaspillage. Oui, mais non, parce que ces graines, elles ne sont pas perdues pour autant dans la terre. Elles vont germer, donner naissance à de nouvelles plantes et de nouveaux arbres. Dans la nature, rien ne se perd, tout se transforme. Ça finit pas à la décharge.
1: Et les plantes, justement, elles évitent le gaspillage ?
8: Les plantes, c'est comme pour les animaux. Le système est bien fait. Prenons l'exemple d'un pommier. Il perd certains fruits au début de l'été parce qu'il sait qu'il n'aura pas assez d'énergie pour leur permettre d'arriver tous à maturité. Donc oui, c'est une forme de gaspillage. Sauf que ces minus fruits qui tombent par terre, c'est de la matière organique qui va servir de repas à d'autres organismes. Même chose pour les feuilles des arbres, Marc-André Sellos.
25: On peut dire que la plante gaspille du magnésium, de l'azote, du phosphore quand elle perd des feuilles mortes. Mais c'est décomposé par des micro-organismes. Et bien plus, même quand ces plantes sont pérennes, les micro-organismes qui décomposent ça et qui relibèrent l'azote, le magnésium, le phosphore, ils les libèrent sur les racines.
1: Au fond, Florent, qu'est-ce qui nous distingue en fait des autres animaux ?
8: Notre humanité, c'est pour ça que nous, humains, nous n'avons aucune excuse face au gaspillage, Marc-André Sellos.
25: Il ne faut pas voir que l'homme est contre nature dans le gaspillage. Il faut juste voir que, un, il gaspille, énormément plus que bien d'autres espèces, ça c'est sûr parce qu'il en a les moyens, et deux, qu'il a la capacité à prendre conscience de ça et à s'organiser pour ne pas le faire, et c'est ça, c'est humainement bête. peut gaspiller.
8: Ah oui, nous sommes plus bêtes que les bêtes.
1: Florent Guignard pour la question d'environnement sur RFI. En Colombie, ce sont des centaines de mineurs et d'enfants qui se retrouvent enrôlés chaque année dans des groupes armés, un recrutement forcé ou mené via des procédés trompeurs et qui s'aggravent, enfants et adolescents, dans le piège des groupes armés en Colombie. C'est notre grand reportage du jour signé Paola Ariza de la rédaction en espagnol d'RFI. Une enquête dans la région du Cauca, dans le sud-ouest colombien, avec des témoignages de victimes dont les voix ont été modifiées pour préserver leur sécurité. Tout de suite, un extrait de ce grand reportage.
9: A los 16, 15 años, me encontraron trabajando en una finca.
11: À 15-16 ans, je travaillais dans une ferme. Quand ils sont arrivés, ils m'ont demandé si je voulais faire partie de ce groupe. À ce moment-là, ils sont venus me chercher et c'est là qu'ils m'ont emmené.
9: En ese momento, pues me recogieron y ahí fue donde me llevaron.
12: Juan fait partie de ces enfants et adolescents recrutés des forces pour faire la guerre en Colombie. 435 cas ont été recensés dans les pays en 2025, selon les données officielles, mais les chiffres réels sont bien plus élevés. Ce jeune, avec qui nous discutons, a dû se déguiser pour aller à notre rencontre car il craint d'être identifié. Il est originaire du Cauca, dans le sud-ouest de la Colombie, où le recrutement de mineurs est le plus important. Dans cette région, de nombreux territoires sont contrôlés par des groupes armés, tels que les dissidents des FARC, les ELN et des bandes criminelles.
11: J'ai commencé à les rencontrer à la ferme où je travaillais. Ils venaient là-bas. Et c'est là que j'ai découvert ce genre de groupe.
12: Combien de temps s'est écoulé entre cette première contact et ton départ avec ce groupe armé?
11: Eh bien, c'était rapide, à peu près une semaine. Je me suis laissé convaincre, pour ainsi dire, par l'argent. Quand je suis arrivé, je ne connaissais personne. Au fil du temps, j'ai commencé à me familiariser avec les personnes avec lesquelles nous vivions là-bas. Je rencontrais d'autres jeunes, souvent plus âgés ou plus jeunes que moi. Ce sont des groupes que je ne saurais pas distinguer les uns des autres, parce que ce sont des choses qu'on ne comprend souvent pas à propos de la guerre.
1: Un extrait de notre grand reportage du jour sur RFI, signé Paola Ariza, à écouter intégralement ce soir, 19h10, heure de Paris, et à retrouver sur toutes les plateformes. C'est là aussi que vous retrouvez la playlist RFI, une sélection maison de titres du moment, comme celui-ci par exemple, Middle of Nowhere, par Alani et Adrian Young.

0: Middle of Nowhere par la compositrice britannique Alani et le musicien américain Brian Young. C'est à retrouver sur la playlist RFI sur toutes les plateformes d'écoute. RFI Matin, on est ensemble jusqu'à 10h. Ravi d'être à vos côtés. Tout de suite le journal.
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5: Et maintenant, je crois que nous allons pouvoir vous quitter, auditeurs amis, en vous souhaitant une excellente journée à tous.
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0: l'interview petit déjeuner. Les rediffusions de la télé au placard. Les amis, savez-vous ce qu'est une hélicicultrice? Si oui, bravo à vous. Personnellement, je ne connaissais pas. Alors si vous êtes dans mon cas également, eh bien écoutez, ça tombe bien. On va découvrir ce métier ensemble aujourd'hui car nous avons le plaisir d'accueillir Emmanuelle qui est hélicicultrice. Bonjour Emmanuelle.
1: Bonjour.
0: Et merci beaucoup d'être avec nous aujourd'hui, Emmanuel, de prendre un petit peu de temps pour nous sur Radio Grésivaudan. Alors, ma première question, c'est tout simplement, qu'est-ce qu'une hélicicultrice? Peut-être que certaines personnes ne savaient pas comme moi.
1: L'hélicicultrice, c'est l'élevage d'escargots, dans le but ensuite de les transformer et de les manger pour Noël.
0: Et voilà. Et d'ailleurs, Noël approche, donc ça tombe bien qu'on en parle. Bon, approche tout doucement, mais, mais les préparatifs se font de votre côté, si j'ai bien compris. Notamment, là, dans les dernières semaines, vous étiez en phase de ramassage, c'est bien ça?
1: Oui, c'est ça. J'ai fini le ramassage, là, il y a quelques jours. Et là, j'attaque la transformation.
0: Ok. Alors, on va essayer de comprendre un petit peu comment ça marche, tout ce métier. Donc, l'élevage d'escargots, voilà. Vous avez vous pratiquez une transformation artisanale à partir de produits frais, locaux, en plein cœur de Belledonne, ça se passe. D'où votre nom, d'ailleurs, les escargots de Belledonne. Et si j'ai bien compris, ça fait à peu près 2 ans que je crois que vous avez commencé cette aventure. Vous, Emmanuel, qu'est-ce qui vous a mené à ce métier? Est-ce que vous étiez fan de gastéropodes ou qu'est-ce qui vous a attiré là-dedans?
1: Alors effectivement, j'ai toujours aimé manger des escargots à Noël. Mais non, avant, j'étais 15 ans en banque. Et puis, j'ai eu envie de trouver un peu plus de sens dans mon travail et de me rapprocher un petit peu de la nature. Et l'élevage d'escargots est arrivé comme une évidence, puisque c'était un projet qu'on pouvait du coup maîtriser de A à Z, de la naissance à la vente. Aujourd'hui, j'élève 150 000 escargots et j'espère cette année en ramasser 100 000.
0: Ok, parce que du coup, les 50 000 restants, où est-ce qu'ils sont passés?
1: Il y a beaucoup de mortalité dans l'élevage d'escargots chez les escargots. En fait, l'escargot, c'est pas un animal qu'on connaît très très bien, même pas du tout. Et voire même, c'est un nuisible, donc on ne s'intéresse pas vraiment à un nuisible. Et du coup, oui, il y a beaucoup de mortalité, beaucoup de prédation. Mmh. Cette année, il y a eu le blaireau, le rat, les carabes. Enfin, bon,
0: voilà. Ok. Parce que, alors, comment ça se passe? Où est-ce que vous les élevez, ces escargots?
1: Donc, je les élève à Gonflin, dans un hameau à 800 mètres d'altitude, qui s'appelle Ruche. J'ai 3 parcs de chacun 100 mètres carrés où il y a à peu près 50 000 escargots par parc. Ils sont du coup dans un parc avec un filet anti-oiseaux pour les protéger des prédateurs des ciels. Et ils ont des planches en fait pour se coller et des mangeoires. Okay. Donc je les nourris tous les jours. Ensuite ils sont arrosés toutes les nuits. Et du coup, l'escargot est un animal nocturne. D'accord. Donc, quand la pluie, quand l'arrosage se met en route et puis que la pluie est tombée, il sort naturellement, il mange et puis après il se recolle la journée.
0: Ok. Et j'imagine qu'on n'élève pas n'importe quelle espèce d'escargot, vous, de laquelle il s'agit par exemple?
1: Non, moi j'élève des gros gris. En fait, tous les éleveurs d'escargot élèvent soit des gros gris, soit des petits gris. L'escargot de Bourgogne ne s'élève pas. Quand on achète des escargots de Bourgogne, en fait, on achète des escargots ramassés dans l'Europe de l'Ouest, des escargots sauvages. Donc nous, on élève des gros gris.
0: Ok. Et vous les élevez de la naissance jusqu'à l'assiette, j'ai envie de dire. Ils naissent vraiment dans votre élevage, dans vos...
1: Alors cette année, je ne fais pas encore la naissance, puisque je suis encore en phase de création, parce que ça fait 3 ans, en fait, là, c'est ma 3e saison. Et en même temps, je suis en travaux, donc pour l'instant, je ne fais pas encore la reproduction, mais j'achète mes naissains à d'autres éleveurs qui font partie du même groupement d'éleveurs d'escargots que moi. Et donc, c'est pareil, c'est des escargots qui sont nés, élevés et transformés en France.
0: D'accord, parce qu'ensuite, il est possible donc de faire reproduire ces escargots et d'entretenir l'élevage comme ça, quoi.
1: Ouais, c'est ça, bien sûr. Là, si par exemple, je me disais que l'année prochaine, je ferais de la repro, j'aurais ramassé des beaux spécimens que j'aurais laissés hiverner tout l'hiver et je les aurais réveillés en février en les mettant dans des conditions de printemps, donc de lumière et de chaleur, pour qu'ensuite il s'accouple et je récupère les pompes et les pompes me servent à peupler mes parcs.
0: Ok. Et donc c'est quoi à peu près le cycle de vie d'un escargot? Ça se passe en un an, c'est ça?
1: Là, le cycle dans l'élevage, oui, c'est même en plus court, puisqu'en fait, en un an, on doit du coup arriver jusqu'à l'assiette. Donc la période d'élevage, en fait, elle dure 4 mois. Okay. Je les ai mis en parc après le gel. Donc là, cette année, la météo a été fraîche quand même mi-mai. Moi, je suis à 800 mètres, donc du coup, je les ai mis en parc vers le 24 mai. Et du coup, je les ai ramassés à partir du 1er septembre. J'aurais pu les ramasser un petit peu avant cette année, parce qu'avec la sécheresse, ils étaient quand même vachement en avance et vachement gros. Mais du coup, voilà, l'organisation ne me le permettait pas, donc j'ai attaqué le 1er septembre et j'ai fini le 20 septembre.
0: Ok, et vous faites tout ça comment? Toute seule? Vous êtes combien dans la ferme à travailler?
1: Ouais, je suis toute seule. Après, j'ai des amis qui me soutiennent psychologiquement et qui viennent me donner un petit coup de main aussi. Et après, je salarie pour la période de fin d'année qui est quand même une très grosse saison, enfin une très grosse période de boulot.

0: mètres, d'être à l'orée de la forêt, donc je profite quand même beaucoup de l'humidité des arbres. Et mon terrain, en fait, n'a que 2 ans, parce qu'en fait, ça fait 3 ans que je suis installée, mais 2 ans sur ce terrain. Donc du coup, mon terrain n'a que 2 ans d'élevage, donc on va dire qu'il est encore plutôt sain et en bonne, voilà, sans trop de bactéries ou de, voilà. Mais sinon, oui, c'est clair que là, le fait qu'il n'y ait pas plus de l'été, ça a été très compliqué pour eux. Et pour moi aussi, physiquement, la saison a été très difficile, quoi.
1: Ok, parce que c'est du travail de tous les jours, au final, l'élevage, comment ça se passe?
0: Ouais, bien sûr. Bah, l'été, il faut quand même, du coup, déjà au moins nourrir, plus entretenir les abords du parc, même l'intérieur, puisque l'herbe, comme on arrose, bah, l'herbe pousse énormément. Si je laisse l'herbe pousser, bah, les escargots, ça leur fait... un espèce de pont pour pouvoir sortir. Du coup, les abords, en plus, bah, c'est pareil, je suis au milieu des bois, donc toutes les branches qui tombent et qui tombent sur mon filet, voilà, ça demande quand même de l'entretien et puis de réparer ce que les prédateurs font, quoi. Le blaireau m'a fait des trous tout l'été dans les parcs, quoi.
1: Il y a un blaireau qui vous en veut, c'est ça?
0: Oui, alors après, voilà, je connais pas assez pour savoir s'il est tout seul ou s'il a appelé d'autres copains.
1: Ouais.
0: Mais en tout cas, je l'ai bien vu, oui, à la caméra, et puis le rat aussi, quoi. Enfin, voilà, donc à chaque fois, c'est voilà, recoudre la toile, recoller, essayer de faire un petit subterfuge pour l'éloigner, puis ensuite, ça dure quelques jours, puis il trouve un autre endroit, puis il va à un autre endroit. Voilà, on joue au chat et à la souris, quoi.
1: Okay. Et d'ailleurs, qu'est-ce qu'ils mangent, eux, les escargots, pour le coup? Est-ce que c'est comme dans les comptines, ils mangent des salades?
0: Non, la salade n'est pas assez nourrissante. Ils mangent, je leur donne de l'aliment bio, même si je ne suis pas en bio. C'est des céréales, en fait, concassées en farine, donc il y a du maïs, du tourteau, de soja. Voilà, et il y a surtout beaucoup de calcium.
1: Okay.
0: Pour que, du coup, ils grossissent bien et que leur coquille soit bien dure.
1: Ah oui, c'est ce qui leur permet de former, ouais, la coquille. D'accord.
0: C'est ça. Sinon, ils auraient une coquille trop molle, en fait.
1: Ok. Et le choix de ne pas forcément être en bio, ça, c'est un choix, pourquoi?
0: Alors, d'abord, c'est un problème de trouver la surface. Je n'ai pas assez de surface pour être en bio, puisqu'il y a des exigences de nombreux mètres carrés. Et là, pour l'instant, je n'y arrive pas. Je lance un petit appel, si jamais quelqu'un a un bout de terrain en ruche. Et puis c'est aussi un peu aussi parce que commercialement pour l'instant c'est un petit peu compliqué. Je préfère par exemple avoir du persil local qui n'est pas bio que d'acheter du persil bio qui vient de je sais pas où dans le monde.
1: Ok.
0: C'est des... et ça du coup voilà, je trouve que bio en plus, enfin c'est pas pour les gens et pour l'escargot, ça paraît toujours bio en fait. Bon voilà, ils sont élevés comme s'ils étaient bio, mais je veux pas, voilà, je préfère prendre des ingrédients autour de moi que de prendre des ingrédients
1: d'accord.
0: Loin. Voilà.
1: Est-ce que vous savez s'il y en a beaucoup des hélicicultrurs en France? Est-ce que vous êtes inspiré de certains, par exemple, peut-être qui sont dans que vous avez trouvé ou des amis, je sais pas.
0: Oui, bien sûr, j'ai fait plein de rencontres formidables dans ma formation, parce que du coup j'ai passé un BPREA. Donc brevet professionnel de responsable d'exploitation agricole à La Motte-Servolex, qui est une école du coup reconnue pour l'héliciculture, où là-bas il y a un élevage. Et du coup il y a un laboratoire collectif où en partie je transforme mes escargots. Et en fait à cette occasion je rencontre plein d'autres éleveurs. Je fais partie d'une association de producteurs, du coup l'Aspersa, qui rassemble des producteurs généralement un peu plus du sud-est. Mais du coup, maintenant, on est en train de monter une filière nationale. Donc, il y a la filière nationale de l'héliciculture en France qui est en train de s'organiser.
1: Qu'est-ce qu'elle va permettre, cette filière?
0: L'idée, c'est d'essayer de promouvoir déjà l'escargot français. En fait, très peu de gens savent déjà qu'un escargot de Bourgogne n'est pas un escargot français. La différence entre les escargots d'élevage et les escargots de supermarché. Voilà, essayer d'avoir un label déjà né, élevé et transformé en France, ce serait déjà bien. Faire connaître l'héliciculture parce que finalement, en fait, notre problème, c'est pas la commercialisation, notre problème, c'est la production. Il y a beaucoup de demandes et on n'arrive pas à répondre à toute la demande.
1: Ok. Ça,
0: je veux dire, de manière générale, au global. On est à peu près 300-350 héliciculteurs en France. Et en gros, en proportion, alors les chiffres sont peut-être un peu vieux et pas 3 jours, mais en gros, 5% de...

0: consommation d'escargots en France vient de nous. Le reste, ça vient des supermarchés et donc de l'élevage d'import, quoi.
1: D'accord, étranger.
0: Ouais.
1: Ok. Oui. Très bien. Peut-être qu'on peut parler un peu des étapes qui vous attendent là jusqu'à Noël, de préparation, transformation, avant de pouvoir les manger. Comment vous faites en fait, comment ça se passe?
0: Alors là, mes escargots, ils sont ramassés dans des filets et ils sont devant des ventilateurs puisqu'ils n'aiment pas le vent. Donc ils ferment leur opercule, et ils jeûnent et ils vident leurs derniers excréments. Et ils s'endorment, en fait. Et ensuite, du coup, je les prends et je les ébouillonne quand ils sont endormis. Je les décoquille, j'enlève les pâtes au pancréas. Le tortillon, quoi, ce qu'on va enlever parfois, des fois sur les bulots aussi. J'enlève donc les pâtes au pancréas et ensuite, je fais un blanchi. Donc, je les blanchis dans du sel et du vinaigre et je les surgèle. Donc, ça, c'est la première étape. Et ensuite, une autre journée, c'est reprendre mes escargots blanchis, congelés, les faire cuire au courbouillon, donc un courbouillon avec du vin et des légumes et des épices.
1: Mmh.
0: Je les fais cuire et ensuite, je prépare ma farce. Et là, on remet un escargot soit dans une coquille, soit dans une croquille.
1: Et, une croquille Ah, c'est les coquilles qui se mangent, c'est ça?
0: Ouais, c'est ça. C'est ça. Et ensuite, on les beurre, on les surgèle et on les ensache. Et après, voilà. Et donc, en fait, on fait tout notre stock. Il faut que moi, par exemple, il faudrait que tout mon stock soit prêt pour le 15 novembre. Puisque du coup, après, je suis au marché de Noël de Grenoble à partir cette année, je crois, du 20 novembre. Que mon calendrier, ça commence le vendredi. Enfin, du coup, c'est assez, assez rythmé.
1: Ok, c'est sportif.
0: Ouais,
1: et en fait, il n'y a qu'une seule saison en fait, pour manger les escargots, en tout cas produits en France. Là. Okay.
0: Oui, c'est ça. Puis même, je veux dire, en tout cas, même des escargots de supermarché, finalement, la vente se fait tout le temps. En gros, en fin d'année, un peu début d'année, on en mange après un petit peu encore pour Pâques, mais après, personne trop mange des escargots l'été. Quoi. Enfin,
1: okay.
0: C'est un peu le plaisir de l'hiver. Quoi.
1: Et voilà. est-ce qu'il y a d'autres manières de les manger, différentes recettes? Est-ce que vous expérimentez des choses en transformation ou pas encore?
0: Alors, j'ai envie, bien sûr, d'expérimenter des choses. Pour l'instant, c'est un petit peu compliqué. J'essaie déjà d'avoir mon rythme de croisière sur ce qui est le plus vendu. Après, c'est vrai que j'aimerais bien arriver à faire... Là, déjà, je fais des paninis au marché de Noël de Grenoble. Paninis avec donc des escargots, du fromage de raclette et des oignons au vin blanc. Et après, j'aimerais bien faire des petits plats à emporter dans des bocaux, un petit plat à consommer comme ça dans le bocal.
1: Tout prêt.
0: Avec un peu des champignons, de la crème. Bon, voilà, j'aimerais bien faire un petit plat, voilà. Puis consommer, même par exemple pour les gens au boulot le midi. Bon.
1: Ok. Trop bien. Voilà. Bon, écoutez, la vérité, c'est que moi, j'ai jamais goûté un escargot, donc ça me donne envie de tester. Je pense qu'il y en a plein d'autres qui n'ont jamais essayé.
0: Passez me voir au marché de Noël de Grenoble du 20 novembre au 24 décembre.
1: Et ben voilà, on pourra tester les paninis.
0: Moi, ma saisonnière.
1: Magnifique. Pour finir un petit peu. Emmanuel, déjà merci beaucoup pour toutes vos réponses. Mais voilà,
0: merci
1: après là 2-3 ans d'aventure.
0: Vous intéressez aux escargots.
1: C'est bien, c'est au cœur de Belledonne, c'est dans le Grésivaudan, donc c'est d'autant plus chouette de vous avoir aujourd'hui. Est-ce que là, après 2-3 ans d'aventure, est-ce que vous imaginez ça comme ça, en vous lançant dans cette reconversion dans l'élevage, ou est-ce que vous adaptez beaucoup de choses finalement au fur et à mesure du temps? Comment vous voyez la chose après 2-3 ans?
0: Alors c'est sûr que oui, à chaque fois, tous les ans, je modifie quelque chose et à chaque fois, j'évolue. Ça, c'est un peu le truc qui ne s'arrêtera jamais. En rigolant, je dis tout le temps que peut-être que dans 15 ans, j'arrêterai de changer, mais dans 15 ans, je pense que je ne fais peut-être plus d'escargot. Enfin, je ne sais pas, c'est quand même un métier qui est très difficile physiquement, en termes d'heures et... Et puis, je suis agricultrice, donc c'est pas très rémunérateur non plus. Bon, voilà, c'est une passion, c'est d'avoir envie de faire quelque chose qui a du sens. Et puis, ça correspond à une étape d'une vie. Voilà, prochain objectif, là, avoir mon labo chez moi. Et quand j'aurai mon labo chez moi, déjà, ce sera plus simple en termes d'organisation.
1: En tout cas, merci beaucoup Emmanuel pour votre temps aujourd'hui. Bon courage pour toute la suite là, puisque du coup c'est la période de l'année où c'est le plus sportif, j'ai l'impression.
0: Oui.
1: Mais merci beaucoup. Je rappelle que donc vous êtes hélicicultrice pour votre ferme donc d'élevage d'escargots qui s'appelle les Escargots de Beldon, située à Gonselin. Voilà. Merci encore. Je ne sais pas, est-ce que vous souhaitiez rajouter une dernière chose peut-être ou on a fait le tour?
0: Ben non, merci à vous de vous intéresser à l'héliciculture et surtout manger des escargots français.
1: le message est transmis. Merci beaucoup Emmanuel et voilà. Puis à bientôt.
0: Merci à vous.
1: Merci.
0: Au revoir.
1: Au revoir.

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1: L'heure du journal sur RFI. Bonjour Gaëtan Plenet.
3: Bonjour Andréane, bonjour à tous.
1: Et on commence par ce reportage sur la Puerta del Sol.
3: En plein cœur de Madrid, où le campement continue pour protester contre la crise du logement qui frappe l'Espagne, et pas que, d'ailleurs, toute l'Europe est concernée. On en parle dans ce journal. On parle aussi d'une opération d'expulsion de réfugiés Rohingyas qui a commencé ce matin en Malaisie. De la police sud-africaine sommée d'obtenir des résultats dans ses enquêtes après une série de féminicides. Et puis de Jordan Bardella qui porte plainte en France. Le patron du parti d'extrême droite Rassemblement National est accusé de propos antisémites par le média en ligne Mediapart.
1: Il visitera cet après-midi des logements sociaux à Barcelone. Le Premier ministre espagnol Pedro Sanchez veut se montrer conscient du problème.
3: Qui ne date pas d'hier. Pourtant, la crise du logement est forte dans le pays. Marie-Carmen en a fait les frais. Son loyer a presque triplé après le rachat de son appartement par une société immobilière. Elle ne pouvait plus suivre. Alors cette retraitée de 87 ans a été expulsée de son logement la semaine dernière. Les images ont fait le tour du monde. On apprend finalement qu'un accord a été trouvé et qu'elle pourra emménager à nouveau sans hausse de loyer dès qu'elle sortira de l'hôpital où elle est soignée pour épuisement. Mais le mal est fait, ça a déclenché un torrent de colère dans le pays. Entre manifestations et campements, les Espagnols veulent que ça bouge. Ils comptent notamment sur le décret-loi qui doit être présenté tout à l'heure à l'issue du Conseil des ministres, mais son adoption n'est pas du tout assurée. Le Premier ministre n'a pas la majorité au Parlement. Alors les manifestants attendent, inquiets mais déterminés. Reportage en plein cœur du centre touristique de Madrid, Diane Cambon.
4: À quelques heures de la présentation au Parlement du décret-loi sur le logement promis par le gouvernement socialiste, la tension monte à la Puerta del Sol. Les assemblées s'enchaînent entre les tentes quechua et les activistes mettent la barre très haute pour obtenir des solutions à la crise du logement. Paco, qui fait partie du syndicat des locataires, à l'origine de la mobilisation, estime que le bras de fer avec le gouvernement ne fait que commencer.
5: Avec l'expulsion de Marie-Carmen, nous avons vu comment notre propre grand-mère, notre mère ou nous-mêmes, on pouvait être dans une situation de grande précarité. Si le gouvernement ne présente pas de solutions claires et ambitieuses, on envisage une paralysie générale du pays avec une grève des loyers pour défendre la population. On se sent armé de force et prêt à lutter pour obtenir des changements radicaux.
4: Comme de nombreux militants qui ont vécu le mouvement des indignés il y a 11 ans, Paco espère des faits concrets et ne croit plus aux belles paroles.
5: Le décret-loi, c'est une bonne chose s'il est approuvé, mais cela ne va servir à rien si cela n'est pas appliqué. On ne veut plus de belles promesses. C'est pour cela que nous sommes ici à camper. Nous voulons aller plus loin, notamment en mettant fin aux expulsions, et nous voulons voir une véritable politique de logement public.
4: Le syndicat des locataires exige également des contrats de location indéfinis et le gel des prix des loyers. Deux conditions qui ne font pas l'unanimité au sein de la coalition gouvernementale et qui pourraient faire capoter le si attendu décret-loi. Diane Cambon, Madrid, RFI.
3: Et pour vous donner une idée de l'ampleur de la crise, en 10 ans, le prix au mètre carré a presque doublé en Espagne, que ce soit à l'achat ou à la location. Alors on parle de l'Espagne à cause de la forte mobilisation du moment, mais en fait on pourrait parler d'autres pays en Europe, car le constat est général, Claire Fage, ça s'est même aggravé depuis la crise financière de 2008 et la pandémie de Covid-19.
6: Il aurait fallu 2 500 000 logements supplémentaires l'an dernier pour satisfaire la demande en hausse des ménages et des étudiants européens. Mais la construction a ralenti depuis la crise de 2008. Celle du Covid a renchéri les matériaux, retardé les chantiers et raréfié la main-d'œuvre dans le bâtiment. Le parc privé existant, lui, est de plus en plus accaparé par les locations touristiques de courte durée, jusqu'à 90% des logements dans l'hypercentre d'Athènes, alors que le parc social, quand il existe, est débordé. Le marché locatif européen se resserre dangereusement et les loyers augmentent beaucoup plus vite que les salaires. 6% des locataires européens s'estimeraient menacés de quitter leur logement dans les 3 mois parce qu'ils ne peuvent plus le payer. Confrontés à une hausse de plus de 60% des loyers en 10 ans, les maires de 15 grandes villes européennes, d'Amsterdam à Budapest en passant par Paris, Rome, Zagreb et Varsovie, ont constitué une alliance pour interpeller la Commission européenne. Cette dernière n'a pas la compétence des États, mais elle s'est engagée à limiter l'incidence des locations touristiques, à débloquer les investissements dans la construction et à remédier aux pénuries de main-d'œuvre dans ce secteur.
3: La précision de Claire Fage, et c'est dans ce contexte social explosif Tenerife en Espagne que le président français entame aujourd'hui une visite de 2 jours dans le pays. Alors pas pour parler du logement a priori, mais plutôt avec des étudiants de la protection de la démocratie à l'heure des réseaux sociaux, alors qu'Emmanuel Macron comme Pedro Sanchez veulent faire interdire leur accès avant un certain âge. Emmanuel Macron qui avait annoncé jeudi soir l'envoi de soldats français en Arabie Saoudite, des radars aussi ainsi que des systèmes de défense, le tout pour protéger le site de Yanbu, le principal terminal pétrolier saoudien sur la mer Rouge, un site pris pour cible par les Houthis depuis quelques semaines maintenant, depuis que ces rebelles yéménites ont pris le contrôle du détroit de Bab el-Mandeb. Ce ne sera pas pour les attaquer que ces moyens militaires français seront utilisés, ce sera strictement défensif, assure Paris, pour protéger les exportations de brut sur la mer Rouge. Mais une fois que c'est dit, reste beaucoup de questions quand même sur les contours de cette opération, Franck-Alexandre.
7: Quels moyens déployer et quand ? 4 jours après son annonce, l'opération militaire voulue par l'Élysée reste toujours nimbée d'un épais mystère. Du côté de l'état-major des armées à Paris, la réponse est laconique. Pas d'informations complémentaires à ce stade. Pour se défendre contre une menace aérienne, plusieurs moyens sont à disposition des armées françaises. Il y a d'abord le haut du spectre qui sera traité par le Samtemamba et ses missiles Aster d'une portée de 100 km. Il existe aussi les systèmes VL-MICA d'une portée de 30 km et enfin les missiles Crotale nouvelle génération pour la basse couche, chacun a sa bulle d'efficacité. Reste que la France n'a pas beaucoup de missiles en stock et que la priorité des Saoudiens c'est surtout la détection. La France excelle en la matière. Paris, par exemple, pourrait donc envoyer un radar GM-200 destiné à la moyenne altitude ou encore un radar girafe monté sur un mât télescopique. Il peut scruter jusqu'à 200 km en janvier 2020 pour aider justement à la détection de missiles iraniens. Paris en avait déjà envoyé un en Arabie Saoudite. La Task Force Jaguar était alors soutenue par 50 minutes.
3: La précision de Franck-Alexandre, Franck qui évoquait l'Iran. Eh bien, Donald Trump en a parlé aussi hier sur son réseau social. Il contredit des informations publiées par le média Axios et affirme n'avoir proposé à Téhéran ni lever des sanctions, ni des gels de fonds. Ce n'est pas vrai, martèle le président américain. L'Iran, de son côté, dit ce matin attendre une réponse de la part de Washington concernant son plan d'ouverture du détroit d'Ormuz, où le trafic, notamment de carburant, est fortement perturbé depuis le début de la guerre.
1: Ils ont fui leur pays pour échapper aux persécutions et à la guerre. Et
3: ils pourraient pourtant être forcés d'y retourner. Près de 1500 réfugiés birmans sont en train d'être expulsés de Malaisie, où ils étaient détenus dans des centres de rétention administratifs. Ils ont commencé à monter à bord de navires spécialement affrétés. C'est à peu près tout ce que l'on sait, hein, rien sur la destination précise de ces navires, ni même sur le nombre de réfugiés Rohingyas concernés. Mais ils sont a priori fortement concernés, eux qui représentent une grande partie des réfugiés et demandeurs d'asile birmans installés en Malaisie. Ces expulsions, c'est en fait le fruit d'un accord conclu entre le gouvernement malaisien et la junte birmane. Mais des organisations de la société civile appellent Kuala Lumpur à faire marche arrière, Nicolas Feldman.
8: Dans leur texte, les quelques 160 organisations de la société civile expriment leurs vives inquiétudes quant au sort de ces réfugiés. Rentrer en Birmanie est tout sauf sûr pour les Rohingyas, explique Johanna Chardonnerias, signataire de cet appel avec son ONG Info Birmanie.
9: On redoute malheureusement ceux qui vont subir en Birmanie. Les Rohingyas n'ont toujours pas de nationalité en Birmanie. On est dans un pays en guerre. Ils sont exposés à la faim, au risque de conscription forcée. Actuellement, en Birmanie, c'est un pays où la situation des droits humains est absolument dramatique et ne fait que s'empirer sur les dernières années.
8: L'accord prévoit d'expulser vers la Birmanie près de 5000 Rohingyas détenus dans des centres de rétention. Tous sont présentés comme volontaires.
9: En fait, il faut voir les conditions dans lesquelles sont détenues les personnes qui vont soi-disant volontairement repartir en Birmanie. Elles sont détenues dans des conditions très difficiles, mais surtout sans aucune perspective de sortie. Donc, est-ce qu'on parle vraiment de volontariat entre passer une éternité sans date de fin en détention en Malaisie ou retourner vers son oppresseur? Je suis pas sûr.
8: D'après l'ONG, ces expulsions sont surtout une réponse du pouvoir à la vague de haine en Malaisie contre les Rohingyas. Ils sont, d'après le HCR, 126 000 personnes enregistrées dans le pays, soit 0,4% de la population.
3: Le HCR, le Haut Commissariat de l'ONU, qui publie un rapport ce matin pour faire part des difficultés que rencontrent ses services. La faute au recul de l'aide internationale. Les fonds de l'agence ont chuté ces dernières années et elle affirme qu'elle pourrait prochainement être dans l'incapacité de continuer à venir en aide à plus de 8 millions de réfugiés dans le monde, notamment au Tchad, au Soudan ou encore en Syrie. Autre rapport publié ce matin, cette fois par Amnesty International. Nul n'est épargné, c'est son titre. L'ONG documente des cas d'assassinats, de torture et de disparitions forcées commis au Mali par l'armée et par ses supplétifs russes du groupe Africain Corps dans des localités des régions de Tombouctou, Ségou et Mopti. Haïti entre juin 2023 et décembre 2025. Vous retrouvez un article à ce sujet sur RFI.fr.
1: RFI 8h10 à Johannesburg, où le corps sans vie d'une femme a encore été retrouvé ce dimanche sur un terrain vague.
3: Ça fait 11 depuis la mi-juillet près de la municipalité d'Ekurhuleni. Et toujours aucune certitude sur le ou les auteurs de ces meurtres. Correspondance de Claire Bargelès.
6: Quatre personnes sont pour l'heure en détention dans le cadre de ces enquêtes. Elles sont poursuivies pour 3 meurtres distincts. Car pour l'instant, une équipe multidisciplinaire a beau étudier les similitudes entre les dossiers, les lieux où les corps des victimes ont été abandonnés, les résultats des examens médico-légaux, les chronologies et les profils, aucun élément concluant ne permet encore d'établir la piste d'un tueur en série. La police se garde donc de faire un lien entre ces affaires ou de leur attribuer un même mobile, et chacune fait l'objet d'une procédure différente. Les autorités sont désormais sous pression puisque ces meurtres ont fait grand bruit et instillé la peur. Les organisations de la société civile exigent des avancées alors que le nombre de victimes ne cesse d'augmenter. Des moyens supplémentaires ont été mobilisés pour ces dossiers, avec notamment le renfort de hauts responsables de la police afin d'obtenir des réponses au plus vite. Claire Bargelès, Johannesburg, RFI.
3: En France, Jordan Bardella annonce avoir déposé plainte pour diffamation après les révélations de Mediapart. Le média en ligne a publié un article attribuant des propos antisémites au patron du Rassemblement National, appelé à devenir Premier ministre en cas de victoire de Marine Le Pen à la présidentielle de l'an prochain. Des propos écrits qui remontent à 2013, alors qu'il était encore un jeune adhérent du Front National. C'est faux, répond Jordan Bardella, qui dénonce une tentative pour déstabiliser la campagne et, je le cite, l'abattre politiquement. On va y revenir dans le journal de 9h, heure de Paris. La France, où plus de 160 lycéens ont été interpellés hier lors d'opérations de blocus qui secouent la région parisienne depuis quelques jours pour protester contre des classes et des emplois du temps surchargés notamment. Une journée de mobilisation nationale doit avoir lieu aujourd'hui. Le ministre de l'Intérieur, Laurent Nunez, assure que toutes les interpellations étaient justifiées alors que des policiers ont été blessés. Le Premier ministre, Sébastien Lecornu, dénonce lui les appels de la France insoumise à étendre le mouvement, une surenchère irresponsable, dit-il. Ce n'est évidemment pas l'avis de Jean-Luc Mélenchon, candidat du parti à la présidentielle.
10: Ces jeunes gens défendent leur droit à être instruits. Voilà. Ils n'ont aucune activité criminelle. Alors il y a eu, m'a-t-on dit, ici ou là, des violences. Et aussitôt, M. Lecornu se drape. Oh là là, il y a des violences pour déchaîner des forces de police à qui il annonce que tout est permis. Eh bien, moi, je leur annonce que tout n'est pas permis et que nous y sommes. Et que j'invite la population, les parents, à venir à la rescousse de leurs enfants. Nous avons dit à nos camarades, les adultes, que ce soit des parlementaires ou des militants, vous devez aller vous interposer. Enfin, vous avez tous vu des interventions de policiers. Venez pas me raconter que vous trouvez que c'est par le dialogue qu'il faut avancer les choses. Monsieur Mélenchon appellera toujours à la même chose, à la justice qui doit être rendue à ces jeunes gens.
3: Des propos recueillis par Oriane Gendreau. Il est 8h13 à Paris.
1: Gaëtan Plenet, dans 5 minutes, notre grand invité international. On revient sur l'affaire Télisson Aurélien, qui aurait largement usé de l'intelligence artificielle pour écrire son livre « C'était ça ou mourir », révélations qui ont totalement ébranlé la rentrée littéraire. L'IA dans le monde du livre, la panique mondiale autour de cette technologie. On en parle avec le dessinateur Johan Sfar, auteur de la série mythique « Le chat du rabbin », entre autres son dernier ouvrage traite justement de l'intelligence artificielle. Il est avec nous à 8h20. Avant ça, on parle de l'infosport avec Antoine Grenier. Le football, la Ligue des Nations et cette deuxième victoire de suite pour la France de Zidane.
11: À Bruxelles, les Bleus ont attendu la 88e minute et s'en sont encore remis à Michael Olise. Un exploit personnel de l'attaquant du Bayern qui en est à un but et une passe décisive sous les ordres de son nouveau sélectionneur. Deux victoires pour une équipe de France pourtant largement remaniée. 9 changements par rapport à celle qui avait dominé la Turquie. Et parmi ces changements contre la Belgique, Pierre Kaloulou qui a honoré sa 4e sélection et qui a passé une plutôt bonne soirée.
12: Ouais, beaucoup de plaisir parce qu'il y a la victoire. Donc forcément, ça porte de la joie. Après, sur le terrain, on a essayé d'être bon collectivement, bien bouger, se connecter, se regarder les uns les autres. Et je pense qu'on a tenté de faire des bonnes choses, forcément des choses à améliorer. Mais dans l'ensemble, c'était un bon match. Ça nous a libérés parce qu'à force de vouloir attaquer, ça veut dire que forcément, tu t'ouvres un petit peu plus. Et en tant que défenseur, le clean sheet, ça fait beaucoup, beaucoup de bien. Que ce soit dans les têtes ou au moral, c'est-à-dire que Michael, il a marqué, franchement, je lui dis merci. Et c'est bon, un peu de soulagement, quoi.
11: Pierre Caloulou avec Cédric de Oliveira.
1: Prochain rendez-vous pour les Bleus face à l'Italie vendredi, des Italiens qui retrouvent leur niveau.
11: Réaction d'orgueil pour la Squadra Azzurra, battue par la Belgique lors de la première journée. Cette fois, les joueurs de Roberto Mancini n'ont pas douté. Victoire 4-1 sur la Turquie avec 3 buts en un quart d'heure en première période.
1: En basket, Antoine, pas encore de retour sur les parquets, mais les franchises NBA font leur retour médiatique à l'image des Spurs de Victor Wembanyama.
11: Rentré sous les projecteurs de la presse pour le géant de San Antonio, dont la saison dernière s'est achevée sur une défaite en finale NBA face Sonics de New York. Un coup sur la tête pour le Français qui ne se sera pas beaucoup reposé cet été entre courtes vacances en Corse, préparation physique et 4 matchs disputés avec l'équipe de France en août, dont 2 qualificatifs pour la Coupe du Monde 2027.
13: L'attente de rien que d'être sur le terrain de la saison évidemment, mais rien que d'être sur le terrain, je disais plutôt de voir les fans, d'entendre le bruit de la salle, etc. C'est presque insoutenable, quoi. Ça fait plusieurs semaines que je tiens plus en place, voilà, je regarde mes highlights et tout, ça me manque. Et que voilà, je me sens tellement bien sur le terrain aujourd'hui que ça me rassure d'autant plus sur le travail qui a été fait cet été. C'était douloureux, c'était extrêmement dur, c'était vraiment voilà, en dehors de ma zone de confort, mais ça a payé. Vivre ces expériences, même si je le souhaite à personne, ça apporte des enseignements voilà, qu'on ne peut pas avoir autrement. Mon ressenti sur toute cette expérience, sur tous ces mois, puisque ça fait quand même un moment, c'est que voilà, cette expérience, ça sera bénéfique pour moi parce que ça m'a fait passer des caps que j'aurais pas passé autrement. Ou peut-être pas aussi rapidement.
11: La saison NBA qui reprend dans 3 semaines, le 20 octobre prochain.
1: Le journal des sports d'Antoine Grenier. Et juste avant de retrouver notre invité, c'est aujourd'hui l'économie sur RFI. Bonjour Stéphane Jeunesse.
14: Bonjour Andréane.
1: C'est une nouvelle source de tension entre Londres et l'Union européenne. Bruxelles prépare un texte destiné à renforcer l'industrie européenne face à la concurrence étrangère avec des règles de préférence au Made in Europe, fabriqué donc en Europe. Oui, mais voilà, le Royaume-Uni a quitté l'Union européenne, mais aimerait bénéficier de cette idée.
14: Oui, l'argument britannique est simple, Andréane. C'est que son industrie est tellement imbriquée avec celle du continent qu'il serait finalement absurde de l'exclure. Et c'est particulièrement vrai dans l'automobile. Les pièces, les batteries et les voitures circulent entre le Royaume-Uni et l'Union européenne. On parle là d'environ quand même 80 milliards d'euros de marchandises par an, selon la Fédération britannique des constructeurs automobiles. Donc pour le secteur, le problème il est bien là. Si les produits britanniques n'ont pas le label Made in Europe et sont exclus de ce type de ce dispositif ou de certains marchés européens, ça pourrait fragiliser les chaînes de production. Et ça de deux côtés de la manche d'ailleurs.
1: Côté européen, on en pense quoi?
14: Alors c'est compliqué, Andréane. La France défend une définition beaucoup plus restrictive du Made in Europe. Pour Paris, l'argent des Européens doit d'abord soutenir les usines et les travailleurs européens. En revanche, l'Allemagne et quelques autres pays plaident pour une conception plus large. Made with Europe, fabriqué avec l'Europe plutôt qu'en Europe. De la sorte, plusieurs pays partenaires comme le Canada et donc le Royaume-Uni pourraient bénéficier de ces dispositifs.
1: Car derrière ce débat, il y a la question chinoise. Comment l'Europe peut-elle faire face à la concurrence des produits chinois?
14: Voilà, car Bruxelles reproche à Londres de vouloir bénéficier de la protection européenne tout en conservant une politique commerciale différente. Dernièrement, il a été question des voitures électriques chinoises. L'UE a instauré des droits de douane supplémentaires pour protéger ses propres consommateurs. Le Royaume-Uni, lui, n'a pas suivi cette stratégie. Résultat, les Européens craignent que le Royaume-Uni ne devienne une porte d'entrée pour les produits chinois. Pour reprendre l'exemple donc de ces voitures électriques, si elles sont produites sur le sol britannique, elles pourraient ensuite, selon Bruxelles, bénéficier de l'accès aux chaînes de valeur européennes et donc concurrencer les constructeurs du continent.
1: En fait, Londres est poussée à se rapprocher de sa politique commerciale et de s'aligner sur les règles de la Commission, donc pour bénéficier des protections européennes.
14: Et c'est un vrai bras de fer, car l'intérêt de l'un n'est évidemment pas celui de l'autre. Le gouvernement britannique veut conserver sa liberté commerciale, argument mis en avant d'ailleurs lors du Brexit. Mais voilà, Londres souhaite aussi que ses industriels soient considérés comme européens. Autrement dit, le Royaume-Uni veut rester en dehors de l'Union européenne, mais profiter de quelques-uns de ses avantages. Le Made in Europe devient donc en quelque sorte le révélateur des limites du Brexit. On peut certes quitter l'UE, mais il est beaucoup plus difficile de s'affranchir de ses règles quand son industrie reste aussi étroitement liée au marché européen.
1: Stéphane Geneste pour aujourd'hui l'économie, 8h19 à Paris. Il est dans le studio d'RFI ce matin pour répondre aux questions d'Arnaud Pontus, le dessinateur Johan Sfar. Sa dernière bande dessinée, Cohen contre l'intelligence ou comment survivre à l'IA, vient de sortir aux éditions du Seuil. C'est à vous, messieurs.
15: Bonjour Johan Sfar.
16: Bonjour.
15: Merci d'être là sur RFI ce matin. Le monde littéraire français est en ébullition depuis une semaine, depuis qu'a éclaté l'affaire Tennyson Aurélien, du nom de cet auteur qui est accusé d'avoir eu massivement recours à l'intelligence artificielle. Pour écrire son livre, C'était ça ou mourir, était déjà le livre phénomène avant même le scandale. Le phénomène de cette rentrée littéraire. Et c'est dans ce tourbillon que vous publiez donc votre nouvelle bande dessinée, l'histoire d'un écrivain confronté à l'intelligence artificielle. On peut vous accuser de délit d'initié, Johan Sfar.
16: Je suis très reconnaissant. Je suis très reconnaissant à ce scandale parce que c'est le sujet de ma bande dessinée.
15: Oui.
16: Sauf que la mienne, c'est une fiction. C'est la littérature française, un romancier français confronté au robot, à l'IA. Et est-ce qu'on va survivre à ça ? Évidemment, moi, c'est une comédie, mais peut-être que dans la vraie vie aussi.
15: Ouais. L'ouvrage est tellement d'actualité que ça en est suspect, avez-vous écrit il y a quelques jours ?
16: Ah bah c'est la même histoire. C'est-à-dire que la ministre de l'Industrie, qui est la maîtresse de mon romancier, va le chercher parce qu'elle pense que il y a un supplément d'âme chez les écrivains français, enfin en tout cas chez les gens de la littérature,
15: oui.
16: Et qu'on va lui confier un robot pour qu'il le rende plus humain. Mais lui, il s'en fout, il le donne à sa mère qui est survivante d'Auschwitz, et sa mère pousse le robot au suicide en une heure. Donc il a foutu en l'air le patrimoine français industriel. Et que peut faire un écrivain face à ça ? Mais la vraie question, on appuie dans la machine, elle nous sort un texte. Et il est très bien. Qu'est-ce qu'il y a de différent ?
15: Et c'est le cas, visiblement, là.
16: Enfin,
15: d'après beaucoup de lecteurs, C'était ça ou mourir était salué par beaucoup de critiques.
16: Le vrai sujet, c'est que le roman, il a l'air bien. Donc,
15: oui.
16: Demain, je peux ouvrir Claude Erail et dire, écris-moi un roman qui me plaît. Dans ce cas-là, tous autant qu'on est, on sert à quoi ? Alors, il va falloir chercher la petite imperfection qui fait que ça vaut le coup qu'un humain ait fait le geste de pondre un texte.
15: Ouais. On entend et on lit beaucoup de choses depuis une semaine, depuis que l'affaire a éclaté. Il y a des réflexions qui vous ont plus interpellé que d'autres ?
16: Il y en a une qui est gravissime. C'est il y a un abruti dans Libé qui a écrit « Écrire, c'est prompter ». Ah, ok.
15: Prompter, c'est-à-dire, c'est envoyer la requête à l'intelligence artificielle, formuler une demande.
16: Voilà. Écris-moi ça. Ouais. Écris-moi ça. Les gens rêvent tous d'avoir un assistant, d'avoir un majordome. Mais enfin, l'intérêt de l'écriture, c'est qu'on est perdu dedans, c'est qu'on est anxieux. Qu'est-ce qu'on fait si, quand un député dit un discours, c'est pas un humain qui l'a écrit ? Qu'est-ce qu'on fait quand un romancier vous pond quelque chose et ça vient pas de lui ? À qui on est en train de parler ? Qui va enseigner à nos enfants des machines ? Derrière ça, il y a du néant, il y a de l'électricité, il y a des choses. C'est un choix de société. Je dis pas que c'est bien, c'est mal, je dis que c'est un choix de société. Moi, c'est pas le mien. Pour moi, écrire, c'est pas prompter, c'est une autre forme de danger.
15: Oui, écrit par l'homme ou écrit par l'IA, rien à voir pour vous, Johan Sfar.
16: Moi, la vie dure pas très longtemps, j'ai envie de fréquenter des êtres humains, à la rigueur, mon chien, les machines, j'ai mon lave-linge.
15: Oui, d'accord. Un livre écrit par IA, si je comprends bien, ça vous tente pas ?
16: Mais malheureusement, je risque de même pas m'en rendre compte, parce qu'elle est capable d'écrire un truc qui va me plaire. Moi, c'est ça qui m'inquiète, c'est que tout le comité Goncourt, ça leur a plu. C'est ça qui est marrant.
15: Ils se sont fait avoir.
16: Mais maintenant, on en est là. Donc maintenant, comme ça va nous battre, parce que dans un an, ce sera encore mieux. Dans un an, on aura de nouveaux tomes des Trois Mousquetaires, ce sera formidable. Mais nous, on voudrait bien survivre. On voudrait bien éviter Terminator des livres. Donc, j'ai pas les solutions. Moi, j'écris des bêtises. Je fais une comédie, je me marre parce que je suis pas là pour faire la morale aux gens. Je suis là pour les faire rigoler. Mais les gens que je rencontre là en signature, je vois bien que dans tous les métiers, tout le monde est fasciné, inquiet par ce truc-là. Donc, et en plus, on perd pied parce que depuis la France, on n'a aucun pouvoir sur tout ça. On est la vache qui regarde passer le train. Je choisis de me marrer parce que mon métier, c'est des comédies.
15: Si l'IA se met à écrire aussi bien, voire mieux que les auteurs, qu'est-ce qui va rester aux humains et qu'est-ce qui va vous rester, vous ? Est-ce que vous allez finir par vous dire « Bon, ben, je laisse tomber, je vais faire autre chose. »
16: Il y a un très, très beau mot de George Steiner, il parlait de réelle présence. On a envie de voir nos semblables, on a envie de parler à quelqu'un qui a les mêmes angoisses que nous, qui a les mêmes peurs que nous. Je ne sais pas si la machine a des angoisses, mais je suis sûr que ce n'est pas les miennes. Moi, je vois bien, en Festival du Livre, en librairie, les gens sont heureux de rencontrer physiquement un auteur parce qu'on voit un semblable. Pourquoi quand ils voient Amélie Nothomb, ils sont émus, quand ils voient un grand romancier, une grande romancière ? Parce qu'il y a une expérience humaine. Et là où il y a tricherie, c'est quand on vous promet le récit d'une expérience humaine, et en fait une machine a écrit ce qui allait vous faire plaisir. Et la mauvaise nouvelle, c'est que ça vous fait vraiment plaisir, il est bien le livre.
15: Au-delà de ça, Johan Sfar, votre écrivain dans la BD, Pierre Cohen, il s'interroge, un ordinateur est-il capable de produire en quelques instants toutes les œuvres que j'ai créées depuis 50 ans ? Et si oui, est-ce que j'ai perdu mon temps ?
16: Voilà. Et la réponse, c'est que non, parce que ce qu'il y a d'intéressant, c'est de le faire. Ce qui est intéressant, la machine qui vous fait gagner du temps, oui, elle vous fait perdre quelque chose.
15: Mais vous craignez, vous, la disparition de l'écriture et de la lecture par la même occasion? Vous pensez que, en brisant ce lien de confiance, ce lien d'humain à humain, ça peut changer la perspective?
16: Sur la lecture, c'est déjà là. Il y a un écroulement du nombre de lecteurs chez les 18-24 ans, qui est quantifiable. Et si on n'arrive plus à lire, si on n'arrive plus à écrire à la main, on va perdre une capacité à attraper le monde, une capacité à le voir. Et là, il y a une dislocation possible de ce qui fait nos liens, oui, bien sûr. Ouais.
15: Vous en avez peur, vous, de l'intelligence artificielle, fondamentalement?
16: C'est pas une question d'avoir peur. J'observe une espèce de tragédie face à laquelle on peut rien. Il faut qu'on trouve les moyens de sauver l'écriture, de sauver la lecture là-dedans, en se disant, mais c'est notre sport du cerveau. Que tout ça arrive, c'est très bien, mais il faut qu'on maintienne une activité cérébrale, sinon on va devenir les légumes du dessin animé Wall-E de Pixar, quoi. Ouais.
15: Et vous, Lia, quel rapport? On comprend toute l'interrogation que ça suscite en vous, l'humour aussi, hein, c'est votre façon d'y répondre. Quand vous dessinez, c'est sur tablette, quel rapport vous avez avec la technologie, Joan Sfar?
16: Alors moi, je suis de plus en plus sur papier, parce que je crois que le dessin sur écran est condamné, justement par ces machines. Quiconque va travailler sur papier aujourd'hui a une valeur ajoutée extraordinaire. Ça, je crois vraiment à ça. Après, comme tout citoyen, j'utilise l'IA, mais j'ai très vite vu le piège. Dès qu'on est angoissé et qu'on est sur IA, on lui raconte nos problèmes intimes, nos problèmes sentimentaux, puis on se dit, ah, il y a enfin quelqu'un qui m'écoute, parce que mes copains, ils n'en peuvent plus d'écouter mes conneries. Et c'est là, moi, c'est la dépendance qui me fait peur. Ouais. Mes enfants, qui sont beaucoup plus jeunes que moi, évidemment, ils disent, mais c'est ta génération, papa, qui est dépendante. Parce que les gamins, ils savent décoder ces trucs-là. Ouais. Moi, je suis très dépendant affectivement, parce que j'ai besoin d'amitié.
15: Mais Joan Sfar, les dessinateurs, il y en a qui font sur tablette graphique, qui font corriger les couleurs, qui font même corriger les dessins. Ça existe, ça?
16: Alors, il faut pas tout confondre. L'ordinateur, l'écran, c'est un outil formidable pour dessiner, pour aider au dessin, pour colorier, pour ça. L'IA, c'est autre chose. L'IA va générer une image qu'on n'aura pas fait nous-mêmes. Ouais. Là, c'est tout de même une différence immense.
15: Ouais. Et vous nous garantissez que celui-là a été fait sans IA? Cette BD-là.
16: Il y a tellement d'imperfections, aucun ordinateur aurait pu la faire.
15: Bon, d'accord. Vous observez tout ça avec votre humour habituel, mais on sent qu'au fond, vous êtes quand même inquiet. Est-ce que vous avez commencé à écrire la suite?
16: Bien sûr.
15: Ah oui,
16: bien sûr.
15: On vous a offert la suite sur un plateau, là.
16: Non, mais moi, je remarque une chose. Quand on était gamin, il y avait une œuvre de science-fiction toutes les semaines, Asimov, machin, tout ça. Maintenant, il n'y en a quasiment plus, parce que ça va tellement vite qu'on n'a pas le temps d'écrire. Et là, effectivement, oui, j'ai une suite, parce qu'il y a des développements. Là, il a un robot ancien. Que vont faire les robots de maintenant?
15: Oui, parce qu'il ressemble à un chien, votre robot. Oui. Donc, il est vraiment...
16: Alors, on l'appelle la baguette, parce qu'il est français.
15: Oui,
16: c'est la fierté industrielle française.
15: Est-ce qu'il y a une réponse possible collective des syndicats d'auteurs, du gouvernement? Est-ce qu'il faut mettre une barrière, résister? Est-ce qu'il y a quelque chose à faire?
16: Oui, les scénaristes, en particulier de télé, de cinéma, essayent de se bouger, essayent de légiférer, mais le problème, c'est que dès qu'on fait une réunion, on a des collègues qui les utilisent, les logiciels d'IA. Donc, c'est le cheval de Troie. Mais enfin, on essaie de se bouger, sans résultat comme d'habitude, mais bon, voilà.
15: Oui. Cet ouvrage n'est pas assez rigoureux pour que quiconque imagine qu'il a été créé par ordinateur, c'est ce que vous dites.
16: Absolument.
15: Ce truc va nous balayer, on n'existera plus. C'est vous-même qui le dites dans la BD, puisque vous êtes croqué à un moment.
16: Oui, sauf que les librairies se portent pas si mal, les rencontres en librairie vont bien. Mais simplement, vendre un livre aujourd'hui, c'est différent. C'est vraiment rencontrer les gens, c'est vraiment organiser des débats. Il y a une demande de présence physique, et moi je trouve que c'est une excellente nouvelle.
15: Bon, dernière citation. L'humanité risque d'être supplantée par des robots, sauf qu'ils seront aussi cons que nous. C'est très drôle, mais je ne sais pas si ça nous rassure. Mais enfin,
16: mais c'est très vrai. Ouais. C'est la somme de nos opinions qui fait les modèles de langage. Donc c'est nous.
15: Merci Joan Sfar d'être venu ce matin.
16: Merci.
15: Pour nous parler de Cohen contre l'intelligence ou comment survivre à l'IA, c'est une BD, c'est chez Seuil, c'est drôle et c'est forcément d'actualité.
16: Merci.
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19: Et maintenant, je crois que nous allons pouvoir vous quitter, auditeurs amis, en vous souhaitant une excellente journée à tous.
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0: Salut les gens, bienvenue sur Radio Asso, bienvenue aussi sur toutes les autres radios qui partagent cette interview. Elles sont deux, Radio Grésivaudan et RAM 05. On vous embrasse de là où vous êtes. Vous le savez, c'est l'interview du réseau Kota, le meilleur des artistes francophones sélectionnés là cette fois-ci par Radio Asso. Et aujourd'hui, on parle d'un EP qu'on a vraiment apprécié, celui de Sainte-Nicole. Manifeste, c'est le nom de l'EP. Et à l'instant, vous venez d'écouter La Nuit se meurt, premier extrait qu'on vous diffuse lors de cette interview. Et puis c'est Océane qui est au bord de l'océan qui est avec nous par téléphone, alias Sainte-Nicole. Salut Océane.
1: Salut Hugo, merci pour l'invitation.
0: Mais avec grand plaisir. Au bord de l'eau, parce que tu es en tournée en ce moment, c'est ça?
1: Oui, on a commencé notre tournée hier et là on est actuellement à Cagnes-sur-Mer. Ouais. On va aller à hier dans une heure. On a 8 dates en 10 jours et on termine par Avignon le 15 juillet. Okay. Donc voilà, c'est la première fois qu'on tourne dans le sud de la France. On a la conquête du sud et c'est trop bien.
0: Trop bien, c'est une petite partie de la tournée. Ça continue après ou plus tard?
1: Ça va continuer, il y a deux dates. Il y a notamment une grosse release partie à Paris le 1er octobre, ouais, au Badaboum. Ouais. Et on a aussi deux dates, notamment une autre date encore dans le sud à Porte-les-Valences. Donc voilà, c'est marrant, c'est vraiment l'année où on fait pas mal de dates dans le sud. Mais voilà, il y a pas mal de dates qui vont venir.
0: C'est aussi super, nous ça nous fait plaisir, ça veut dire que ça marche et ça c'est cool, comme Manifeste, cette EP qu'on diffuse ici chez nous. Est-ce que tu peux nous faire un petit peu ton parcours? J'ai pas trouvé énormément d'infos sur Sainte-Nicole, sur ce qu'on appelle Internet. Je sais pas si tu connais Internet, mais c'est un outil fantastique. Ton parcours un petit peu dans la musique, comment ça a commencé, tout ça?
1: Alors moi, j'ai commencé assez tard, on va dire, et à la fois assez tôt. J'ai des parents très mélomanes, donc j'ai eu la chance de grandir vraiment dans un environnement très musical. Ouais. Mais ma matière préférée à l'école, c'était les maths, et j'étais bonne là-dedans. Mmh. Et du coup, j'ai fait une prépa scientifique, école d'ingénieur. Ouais. Et en fait, je pensais pas vraiment que c'était possible de faire de la musique, de vivre de la musique. Mais j'ai vraiment eu un déclic pour l'écriture quand j'étais en classe préparatoire. Ouais. Et puis c'est à ce moment-là aussi que j'ai commencé à jouer de la guitare. J'avais plus mon père sous la main pour jouer avec moi. Ouais. Et donc voilà, j'ai commencé à écrire mes premières chansons, aller dans des clubs de jazz. Et ça m'a vraiment fait rêver d'appartenir à ce monde-là. Ouais. Mais j'avais un gros syndrome de l'imposteur. Donc voilà, il m'a fallu du temps pour faire tomber toutes les barrières psychologiques que ouais, j'avais dressées dans ma tête.
0: Je crois que tu disais que c'était du travail tout simplement et puis de la volonté, quoi.
1: Bah oui, c'est ça, complètement. Et puis souvent, en fait, disons que le métier d'artiste est quand même assez méconnu. Et en fait, je veux dire, c'est possible d'en vivre, quoi. Il n'y a pas que Beyoncé.
0: Bien sûr.
1: Voilà. Et pareil, on dit oui, mais il faut le réseau et tout ça. Mais bon, tout ça, ça se crée. Donc tout est possible. Quand on a envie de quelque chose, quand on est animé profondément par quelque chose, je suis convaincue qu'il faut y aller à fond et ne pas avoir peur, parce que voilà, l'enthousiasme peut nous amener très très loin.
0: Et si les maths c'était ta matière préférée, tu t'es pas si éloigné que ça en faisant de la musique, puisque je crois qu'il y a un lien très fort entre les maths et la musique, non? Je sais pas si tu le vois toi-même.
1: En tout cas, oui, en fait, c'est vrai que moi j'avais l'impression, quand j'étais en prépa, de toucher du bout du doigt la vérité, quoi, en faisant des sciences qui étaient assez abstraites, enfin, c'était très conceptuel, et j'ai d'ailleurs beaucoup aimé ma prépa. Mais par contre, quand je suis arrivée en école d'ingénieur, là, je me suis moins sentie à ma place. Ça devenait trop pragmatique. Et c'est là que je me suis dit, ouais, en fait, ok, je suis une artiste, quoi. J'aime bien, moi, le monde des idées, de l'abstrait. Et voilà. Et c'est vrai que les expériences créatives que j'ai eues, enfin, le fait de se sentir inspirée, d'écrire, puis de chanter, de partager, de vibrer avec d'autres personnes, c'est quelque chose qui est tellement, tellement spécial que quand ça m'est arrivé pour les premières fois, je me suis dit, ouais, mais c'est ça que je veux faire de ma vie, ouais, c'est tellement fort, c'est tellement puissant.
0: Ça veut dire que ça vibrait pas dans le monde de l'ingénierie? C'est ça que tu es en train de nous dire, Océane?
1: Pour moi, ça vibrait un peu moins, ouais. Non, c'est vrai que je me sentais pas trop à ma place.
0: Ouais. Par rapport à ce que tu nous disais tout à l'heure, quand on disait que c'était l'enthousiasme, la volonté qui faisait qu'on pouvait faire monter des projets comme le tien, j'ai vu que tu avais débuté ta carrière avec ton propre label. Est-ce que c'est toujours le cas aujourd'hui?
1: Oui, c'est toujours le cas. Ouais. Donc j'ai ma structure qui s'appelle Candide Productions. Ouais. Et voilà, je suis quand même entourée. J'ai une petite équipe autour de mon projet. Je bosse avec un chargé de production. J'ai un éditeur aussi. Mmh. Mais voilà, c'est vrai que... en fait, je crois qu'une des raisons aussi pour laquelle j'ai choisi de poursuivre cette voie, c'est parce que je suis
0: l'indépendance, trop peut-être.
1: Ouais, c'est ça, c'est l'indépendance. Et puis, en fait, je ne me voyais pas avoir un ou une boss, quoi. J'ai besoin d'être ma propre boss. Mmh. Ouais. Et du coup, ça me va bien d'avoir mon label. Mais bon, après, je suis ouverte. Si j'ai des propositions indécentes, okay. Pourquoi pas, hein, ouais. Voilà.
0: C'est un label qui est voué à accueillir d'autres artistes, par exemple, ou c'est juste pour se consacrer à ton projet qui est Sainte-Nicole?
1: Alors, pour le moment, c'est pour mon projet, mais à terme, en tout cas, c'est quelque chose que j'aimerais bien faire, d'autant que j'en rencontre beaucoup des artistes, vu que je suis programmatrice dans une petite salle de spectacle à Paris qui s'appelle le Cancan Pigalle.
0: Okay.
1: J'organise des concerts toutes les semaines. Et du coup, je rencontre beaucoup d'artistes, je vois beaucoup de personnes très talentueuses. Et donc, ça me ferait vachement plaisir à l'avenir de pouvoir aussi produire d'autres personnes. Après, voilà, ça demande vraiment beaucoup de temps. Et pour le moment, j'essaie de me développer déjà moi.
0: c'est normal. Avant Sainte-Nicole, il y a eu d'autres projets, justement, artistiques, musicaux, ou c'est vraiment ton premier gros projet, quoi?
1: C'est mon premier gros projet professionnel.
0: Ouais.
1: Avant ça, en école, j'avais monté un groupe du nom de Prude. Il y en a qui veulent chercher sur Internet, il y a des trucs qui traînent. On avait produit un EP et on a sorti un EP qui n'est pas sur les plateformes, mais qui est sur YouTube, sur Bandcamp, tout ça.
0: Okay.
1: Et c'était vraiment très cool. C'était une jolie expérience, mais Sainte-Nicole, c'est le premier projet vraiment à visée professionnelle.
0: Et donc Sainte-Nicole, c'est quoi? C'est un hommage, je crois, c'est ça?
1: Oui, ou un famage.
0: Un famage, pardon. Oui, pardon, excuse-moi.
1: Non, mais je plaisante. Mais oui, effectivement, Nicole, c'est le prénom de mes deux grands-mères,
0: ouais.
1: Qui étaient deux femmes qui m'ont donné deux modèles de vie très différents. Et du coup, j'essaie de naviguer entre ces deux modèles. Et puis, c'est voilà, deux piliers qui est très important dans ma vie. Donc, ça faisait du sens pour moi, dans mon nom artistique, de leur rendre cet hommage.
0: Et c'est à la Saint-Nicolas, le 6 décembre, que l'on fête les Nicoles. Est-ce que c'est pas aussi un petit pied de nez? Tu vois, tu disais c'est un fémage. Je rigolais pas du tout, moi. Est-ce que c'est pas non plus un petit pied de nez à cette société patriarcale ou pas du tout?
1: Bah oui, complètement. Notamment le fait d'avoir une sainte devant. Mmh. Parce que c'est aussi quand j'ai fini mon école d'ingénieur que j'ai eu une vraie prise de conscience du fait que le sexisme, c'était pas surannée, c'était encore court, quoi. Et j'ai eu vraiment la prise de conscience féministe à ce moment-là. Et je me suis rendu compte que, en fait, dans toute la littérature, l'histoire de l'art, les peintures, les films, tout ça, peut-être moins dans les films aujourd'hui, mais même s'il y a encore beaucoup de travail, mais il y a un peu deux voies pour les femmes, soit être une sainte, soit être une je sais pas si je peux dire ça à la radio, mais une gourgandine, une prostituée.
0: Voilà,
1: et du coup, je peux tout dire.
0: Donc, tu peux même me traiter de con si tu veux, il n'y a pas de souci.
1: Ok. Soit être une sainte, soit être une pute, et ça m'a rendue folle, en fait. Mmh. Et voilà, et justement, pour le coup, mes deux grands-mères aussi m'ont donné deux modèles de femmes vraiment très, très différentes. Et donc voilà, je me pose pas mal de questions sur ma place en tant que femme dans la société, et puis ce que je peux faire aussi pour proposer d'autres représentations et puis essayer à mon échelle de faire bouger des lignes.
0: C'est un peu ce qui anime ta plume, j'ai envie de dire, quand tu écris.
1: Oui,
0: c'est en tout cas un des sujets importants, quoi.
1: Oui, voilà, c'est un des sujets importants. Et en fait, globalement, ce qui m'anime, c'est quand même l'introspection, le fait de me sentir que je fais des choses qui sont justes, et puis d'essayer de penser à un modèle de société qui soit plus enthousiasmant, pour reprendre le terme que j'utilisais avant. Et vraiment l'attention qui est portée, je porte vraiment une attention particulière sur le fait de parler de mes propres expériences. Je sais pas si tu es familier du female gaze, de ce terme qu'on utilise dans le cinéma. Mais tu vois, quand j'écrivais mes premiers textes, et notamment mes premiers textes d'amour, l'objet aimé était toujours une femme. Et je me disais, c'est bizarre, je comprends pas, je croyais que j'étais hétérosexuelle. Qui est cette femme, en fait, dont je parle? Et puis, je me suis rendu compte, a posteriori, que en fait, c'était par pure reproduction de ce que je lisais, voyais, entendais. Mm-hmm. Et puis, je me suis rendu compte qu'en fait, j'avais quasiment jamais lu un bouquin écrit par une femme. Et voilà, et que du coup, c'est important aussi de porter des récits de femmes, d'expériences de femmes, et après, globalement, d'humaines. Donc, tout n'est pas sous cet angle-là. Il y a plein d'autres thématiques qui sont importantes pour moi et que je traite dans mes chansons, mais effectivement, ça en fait partie.
0: Et toutes ces thématiques, t'en as fait un manifeste. Attends.
1: Exactement.
0: Le nom de cette EP de Sainte-Nicole, Manifeste. Un manifeste, une définition bien précise, c'est quand on expose un programme d'action ou une position, le plus souvent c'est politique ou esthétique. Le tien est plus axé sur une position que tu jugerais comment, plus politique ou esthétique justement?
1: Les deux. Pour moi, les deux sont reliés parce que j'aimerais, tu vois, qu'il y ait un projet de société.

0: J'imagine bien. C'était quoi cette idée de nous envoyer ces 5 articles avec... Enfin, je trouvais ça très, très sympa.
1: Cool. C'est du coup pour aller avec, dans le sens de manifeste, pour peut-être enfoncer un petit peu le clou et vous montrer ce qu'il y a derrière cette EP. J'ai carrément écrit un manifeste plus long, qui est dans des carnets que j'ai prévu en merch. Voilà. Et puis là, pour l'envoi aux médias, aux radios, je les ai synthétisés en cinq articles. Ouais.
0: Okay.
1: Si tu veux nous les lire d'ailleurs, parce que là, je les ai
0: oubliés dans la pièce juste à côté. Ce que je vais faire, c'est une petite pause. Les auditeurs auditrices ne s'en rendront même pas compte parce que je vais faire du montage. Mais je reviens tout de suite les chercher. J'étais en train de me dire c'est ce que j'allais faire et je les ai oubliés. Je reviens tout de suite. Voilà, une ellipse bien rapide pour les gens. Voilà, c'est allé super vite. L'article 1, c'est la douceur n'est pas une faiblesse mais une force qui a le pouvoir de transformer le monde. L'article 2, c'est créer n'est pas un refuge, c'est un acte de libération. C'est beau, hein. L'article 3, les femmes peuvent parler fort sans avoir à s'excuser. Article 4, la vie a le sens qu'on lui donne. Et article 5, il est sain de ne pas plaire à tout le monde. S'il y en a un que tu devais garder parmi ces 5 articles, quel ce serait ? T'es obligé d'en garder un, mais pas les autres.
1: D'accord. Eh bien, peut-être le premier, la douceur.
0: La douceur n'est pas une faiblesse, mais une force qui a le pouvoir de transformer le monde. Je trouve que ça résume bien les 4 autres, en fait. Enfin, les 5, c'est pas mal.
1: Oui, c'est vrai.
0: C'est ton premier EP, justement, Manifeste, ou il y a eu d'autres...
1: C'est le deuxième EP.
0: Ouais.
1: Le premier EP s'appelle Vanité.
0: Ouais.
1: Il est sorti en 2024. Et pour moi, le premier EP et le deuxième EP sont comme un peu font partie d'un même ensemble.
0: Ok. C'est une continuité.
1: C'est une continuité. Disons que dans le premier EP Vanité, je me posais beaucoup de questions. Mmh. On va dire que c'était un EP assez introspectif aussi, où je, par le biais de l'écriture, j'allais découvrir peut-être ma face un petit peu plus sombre, des choses que j'avais tendance à mettre sous le tapis. Mmh. Et puis voilà, c'était un EP aussi d'exposition. Pour moi, je l'ai vraiment vu comme un coming out artistique au monde. Voilà, je suis une artiste, je fais de la musique, voilà qui je suis. Et puis, il y a des personnes dans mon entourage, notamment mes parents, qui étaient un peu surpris par cette musique, qui parfois peut être un peu dark, ou parce que c'est pas forcément comme ça qu'ils me connaissent au quotidien. Et le deuxième EP, c'est plus un EP d'affirmation. Et c'est pour ça aussi le terme manifeste. Voilà, c'est dans le premier, c'est je prends conscience de qui je suis en vrai, en totalité, de ce qui va pas, de ce qui va aussi, mais voilà. Et dans le deuxième, c'est plus maintenant, qu'est-ce que j'en fais de tout ça?
0: Ok, on espère que les prochains t'aideront dans ton introspection. Ça peut,
1: oui.
0: J'espère que ça évoluera. Justement, c'est des formats courts à chaque fois. Est-ce que le format long, c'est juste des contraintes, je sais pas, financières, pratiques, un album? Est-ce que c'est quelque chose que t'envisages aussi?
1: Oui, c'est complètement quelque chose que j'envisage. Alors oui, c'est sûr que c'est un plus gros poids financier, mais au-delà de ça, c'est aussi comment dire. Un album, ça suppose une forme de maturité et d'expérience.
0: Que tu penses ne pas avoir.
1: Maintenant, je me sens davantage armée pour ça. Mmh. Ouais. Mais tu vois, pour le premier EP, par exemple, il y a un titre qui s'appelle Trésor, que j'ai écrit, pour le coup, il y a assez longtemps, qui est justement un morceau que j'ai écrit pour ma grand-mère maternelle, qui est partie la première. Et c'est le seul titre que je porte depuis longtemps. Sinon, tous les autres titres, ce sont des titres qui ont été écrits assez récemment. Mais celui-là, c'est un titre qui va m'accompagner toute ma vie. Et pour le premier EP, on l'a pas mis dedans parce que moi, je me sentais pas suffisamment en confiance, suffisamment sûre d'être capable de le produire d'une manière que j'aimerais encore dans 10 ans, tu vois. Parce que voilà, c'était aussi un EP très exploratoire d'apprentissage. Et pour le deuxième, je me suis sentie beaucoup plus en confiance aussi avec les équipes avec qui j'ai travaillé pour pouvoir le faire, et j'en suis très très contente. Donc c'est un titre qui est dans le deuxième EP, dans Manifeste. Donc voilà, ça a été beaucoup d'apprentissage, ces deux EP, et maintenant je me sens plus à même d'aborder un format album, ouais. Ce que j'aimerais bien faire.

0: faire pour la suite.
1: Ouais. On se contente pour l'instant de ce dernier manifeste, 5 titres qu'on vous propose, que Sainte-Nicole vous propose et qu'on vous propose sur Radio Asso, peut-être sur les autres radios qui partagent ces interviews. Encore une fois, merci à elle, merci à toi, Océane, alias Sainte-Nicole, merci.
0: Merci beaucoup. Merci pour tout ce que fait Radio Asso.
1: Grand plaisir. Le plus simple pour les futures dates, c'est Internet. Encore un outil, je sais pas si tu connais, mais voilà,
0: oui.
1: Bien pratique. Sainte-Nicole, on trouve sur les réseaux, on trouve facilement.
0: Alors, l'avantage de ce nom d'artiste, c'est qu'on le trouve très facilement.
1: Oui, c'est vrai.
0: Sainte avec un E, Nicole avec un seul L.
1: Ouais.
0: Voilà. Et trouve... donc sur Instagram, sur Facebook.
1: Toutes les infos sont dispo. Et puis on va se quitter avec un titre où tu souhaites du bordel, en tout cas. C'est,
0: oui.
1: C'est FOMO. On te remercie encore une fois, Sainte-Nicole.
0: Merci beaucoup.
1: Je rappelle le nom de cette EP, c'est Manifeste. Tout de suite, FOMO pour se quitter. Et puis on embrasse tout le monde, bien sûr. Salut à toutes et à tous. Salut, Sainte-Nicole. Ciao.
0: Des bisous. Salut.

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0: Vous écoutiez Lovesick, extrait de Nature Spill, le nouvel album du groupe de rock indé Wishy, sorti le 2 octobre sur le label Winspear.
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1: Je voudrais dédicacer cette chanson à un grand ami qui aime son village, sa patrie, ses souvenirs, c'est ce qui protège. Ça m'a un peu inspiré l'amour de cette chanson, qui quand même me tient à cœur bien aussi. Mon ami Kevin, cette chanson, elle est pour toi.

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0: Et bonjour, bonjour à toutes et à tous et bienvenue dans la télé au placard, l'émission de Grésy Vaudan Actu. Les amis, j'espère que vous allez bien, que vous êtes en grande forme, que vous avez passé un bon lundi, que vous êtes chaud pour ce mardi. Nous sommes le 29 septembre 2026 aujourd'hui et c'est un plaisir d'être avec vous pendant une heure pour la télé au placard, comme d'habitude de 11h à midi en direct, de 17h à 18h en rediffusion. Aujourd'hui, le 29 septembre, nous sommes la journée en laquelle nous célébrons la journée mondiale de lutte contre le gaspillage. Elle a été instaurée en 2020 par l'ONU et elle vise à alerter sur l'impact majeur du gaspillage de la nourriture dans le monde. Car un chiffre très simple et absolument affolant est qu'environ un tiers de la nourriture produite à l'échelle mondiale est perdue ou gaspillée, alors que des centaines de millions de personnes souffrent de la faim dans le monde. Alors tout se tient, et c'est notre écosystème global qu'il faut repenser, que ce soit en modifiant nos méthodes de production, notre distribution, mais aussi et surtout nos habitudes. Et pour ça, il existe plein de petits gestes simples à prendre comme réflexe. Alors en voici quelques-uns aujourd'hui pour vous les amis. D'abord, planifier. Ah oui, ce n'est pas simple pour tout le monde, mais faire une liste de courses bien précise pour éviter les achats superflus ainsi que bien gérer les courses dans son frigo, ça peut aider. Ensuite, bien comprendre les dates, bien différencier la DLC à consommer jusqu'au, et ça c'est impératif pour la santé plus ou moins, ainsi que la DDM qui elle est une date de consommation de préférence avant. Et le produit reste bien sûr consommable après. Cuisiner, conserver aussi, réinventer les restes, congeler les superflus, accommoder les fruits et légumes abîmés. Bref, il existe plein de solutions pour essayer de réduire son impact sur le gaspillage alimentaire. Il existe aussi des applications pour lutter contre le gaspillage alimentaire sur son territoire, comme par exemple Too Good To Go ou Phoenix. Ce sont de nombreux commerçants, boulangeries ou supermarchés de la métropole ou du Grésy Vaudan qui mettent des invendus sur ces applications que vous pouvez récupérer à des prix moindres en plus. Donc c'est doublement bénéfique. Il existe aussi des épiceries solidaires et associatives, des structures par exemple comme Épisol qui récupèrent des tonnes d'invendus auprès de supermarchés partenaires pour les redistribuer. Bref, il existe plein de solutions, il ne tient qu'à nous de nous en saisir. Le 29 septembre, c'est donc la date symbolique choisie pour lutter contre le gaspillage alimentaire, mais il s'agit bel et bien d'un combat de tous les jours pour lutter contre une des plus grosses aberrations de cette planète. Hein. Enfin bref, allez, c'est tout pour cette journée mondiale. Place au sommaire, les amis de cette émission.
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0: Alors de notre côté, pour cette émission de la télé au placard, aujourd'hui nous aurons en tout début d'émission une association qui sera avec nous, c'est l'association Symbalium. Ils organisent un festival intimiste en plein air consacré à l'art et au vivant. Il s'appelle l'Écho du Bois et ça se passe du côté des Adrets en Belledonne ce samedi 3 octobre. Au programme des concerts, une balade découverte, bref, plein d'animations, plein de belles choses, mais j'en dis pas plus parce qu'on en reparle dans quelques minutes avec un des organisateurs de cet événement. Ensuite, en seconde partie d'émission, nous recevrons une fois de plus l'association FNE France Nature Environnement qui vient chez nous régulièrement d'abord, c'est une association qui œuvre bien sûr pour la protection de l'environnement afin de nous sensibiliser à un sujet en faveur de la biodiversité. Alors aujourd'hui, ce sujet, ce sera la pollution lumineuse et c'est Anaëlle Deville qui est chargée de mission eau et biodiversité à FNE qui viendra nous en parler en fin d'émission, les amis. Voilà pour le programme, j'espère qu'il vous convient. Quoi qu'il en soit, on est parti en musique aujourd'hui avec un titre qui s'appelle Find Your Wings. C'est Tyler, The Creator, bien sûr.

0: Les amis, si vous êtes à la recherche d'un endroit pour danser, vous émerveiller, partager la bonne humeur autour de beaux concerts et musique live, le tout à l'Orée du Bois, et ben rendez-vous ce week-end du côté des Adrets ce samedi 3 octobre pour un festival intimiste en plein air consacré à l'art et au vivant. Il s'appelle l'Écho du Bois, ce festival, et au programme pas moins de 4 concerts, balades découvertes, plein d'autres choses, mais pour en savoir plus sur tout ça, quoi de mieux que d'accueillir l'instigateur de cette belle fête, Léonard Gémon. Bonjour Léonard.
1: Bonjour, merci de m'accueillir à Radio Quasivaudan aujourd'hui.
0: Et ben avec grand plaisir, merci à toi de prendre un petit peu de temps pour nous aujourd'hui. Alors, si j'ai bien compris, c'est avec ton association Cymbalium que tu organises ce festival, l'écho du bois, pardon.
1: Tout à fait,
0: Ouais.
1: L'association n'est pas encore vraiment née, c'est tout d'abord un collectif de locaux, de local et d'amis et de proches qu'on organise ça. C'est toute une ribambelle de super personnes qui m'aident à organiser cet événement.
0: Ok, mais alors parle-nous un peu plus de Cymbalium, même si l'association elle n'existe pas en tant que telle. Qu'est-ce que c'est, ce collectif, qui le compose, quand l'as-tu créé, pourquoi ?
1: Eh bien, à la base, en fait, le Cymbalium, c'est le nom du lieu que je loue à la mairie des Adrets, qui est un bâtiment communal que j'ai aménagé en studio de résidence, d'enregistrement, etc., dans lequel, à mon échelle professionnelle, j'accueille et j'encadre des enregistrements, des répétitions et tout. Et j'ai proposé à des proches et des personnes des Adrets de m'aider à organiser un événement. Donc du coup, c'est seulement des personnes qui partagent un petit peu ces valeurs de l'amour du vivant, de l'amour de la musique, etc., à qui j'ai proposé de se réunir pour proposer un temps à la fin de l'été pour festoyer autour de thématiques qui nous font du bien et voilà, donc, c'est un petit bâtiment, un petit lieu en pleine forêt avec une jolie mare, la vue sur la Chartreuse, etc.
0: Ok, incroyable, en pleine nature, enfin à l'Orée des Bois vraiment, et donc ce moment ça se passera ce week-end dont tu parles, 3 octobre, donc samedi, c'est la première édition en quelque sorte de ce festival ?
1: Tout à fait, c'est la première édition, on s'y prend un petit peu presque à la dernière minute, et si le bilan humain et matériel est bon et que ça répond au niveau du territoire, on réfléchira à organiser la suite en fin d'été 2027 avec peut-être encore plus de préparation et plus de belles animations à ce moment-là.
0: Ok, on y va étape par étape alors. Mais donc c'est pour ça. Cette première édition, qu'est-ce que vous avez prévu ? Il y a beaucoup de musique, je crois, au programme. Mais raconte-nous un petit peu, Léonard, qu'est-ce que vous avez prévu ? Ouais.
1: Eh ben, cet après-midi du samedi 3 octobre, on aura 4 artistes qui vont se suivre de à peu près 15h à 20h30. On va pas finir trop tard parce qu'il y a quand même un enjeu de température, c'est à 1000 mètres d'altitude.
0: Ah oui.
1: Donc voilà, c'est ça. Donc il va y avoir 4 concerts qui vont se suivre jusqu'à la tombée du jour. Et pendant l'après-midi, donc évidemment, il y aura un bar et de la restauration avec des gâteaux, des crêpes, etc., à boire, et des animations. On accueille aussi Cécile Bocot, qui est une voisine, qui a une activité d'accueil social autour du jardin, etc., qui tiendra un petit stand. Thaïs, qui nous proposera des visites du lieu et de son écosystème, tout en ayant placé de petites affiches pour nous présenter les animaux et les espèces qu'on peut croiser sur le lieu et tout autour, puisque c'est un lieu qui est sur une enclave, sur un espace naturel sensible.
0: D'accord.
1: Sur lequel, du coup, on retrouve énormément de biodiversité, d'espèces sensibles et très intéressantes. Donc, il y aura toute une animation autour de ça et plein d'autres surprises. Une petite exposition des étapes d'aménagement du lieu, etc., de la jolie décoration et plein d'autres petites choses. Il y aura aussi d'ailleurs une zone de gratuité où les personnes peuvent ramener des choses qu'elles veulent échanger, donc une sorte de marché gratuit en fait, où on pourra échanger des denrées dont on veut se séparer. Et
0: ça,
1: voilà.
0: Ça peut être quoi, par exemple ?
1: Ça peut être des vêtements, ça peut être des vieux outils, ça peut être des machines à s'échanger, ça peut être de la décoration, ça peut être plein de choses. Je pense qu'il y aura beaucoup de vêtements.
0: Ok.
1: Mais voilà.
0: Ok, histoire de troquer un petit peu. Tout ça donc avec de la musique, des animations nature, comme tu le disais, balade découverte. Est-ce qu'on peut parler un petit peu aussi du coup des groupes ? Des groupes qui seront présents. Il y a 4 concerts si je ne me trompe pas, c'est ça ?
1: C'est ça, il y a 4 concerts. Donc l'après-midi commence avec Benja qui va nous faire un set plutôt d'ambiance avec... de la guitare, du didgeridoo, un handpan, donc quelque chose de très vaporeux et qui accompagnera l'arrivée des festivaliers et des festivalières sur le début de l'après-midi. Ensuite, il y aura Zikel, un groupe de 2 musiciennes et une danseuse qui interprètent des compositions de leurs fruits sur diverses thématiques plus ou moins engagées. Ensuite, on aura Tom Vailo qui va nous faire un solo électroacoustique sur des handpans. Donc les handpans, c'est ces instruments qui ont une forme de soucoupe volante et qui font des belles notes métalliques et cristallines.
0: Oui. Okay.
1: Et il finira par Paul Kamoka, dont je fais moi-même partie en tant que batteur, qui est un trio de balfolk jazzy et bien, bien dynamique.
0: Ok, donc on pourra te voir sur scène aussi, donc ce samedi 3 octobre.
1: Tout à fait, c'est ça, exactement.
0: Magnifique, donc on va pouvoir danser, on va pouvoir s'apaiser en écoutant de la belle musique, il y en aura un petit peu pour différents goûts, différentes ambiances. On va
1: exactement.
0: Écouter de toute façon là dans quelques instants le premier qui passera, donc c'est Benja, comme tu l'as dit. Magnifique. Je ne sais pas qu'est-ce qu'on a à rajouter sur cet événement, peut-être quelques infos pratiques. Déjà, qui est-ce que vous attendez en règle générale ? Qui sont les publics qui sont attendus, est-ce que c'est ouvert à tous ou pas, et les tarifs peut-être?
1: Alors c'est tout à fait ouvert à toutes et à tous. Il y a en termes d'infos pratiques, il y aura 2 parkings en face de l'événement sur la route qui monte, qui sont signalés par des panneaux sur le bord de la route. On attend évidemment les personnes du village et des villages environnants, mais on aimerait vraiment, pour briser un petit peu l'entre-soi, favoriser la venue des personnes n'étant pas du territoire limitrophe, mais on est parfaitement conscient des enjeux et du prix des déplacements, donc on espère que des personnes pourront quand même monter de la vallée, mais c'est clairement un enjeu qui est clair sur l'arrivée du public. Et voilà, je ne sais pas si j'ai bien répondu.
0: Oui, bien sûr. Je crois tu parlais d'une zone de gratuité, je crois un prix conscient également pour... je sais plus si...
1: Tout à fait, ouais. Pour l'entrée, en fait, pour pouvoir rémunérer les artistes, parce que pour l'instant, nous n'avons pas de trésorerie, c'est un événement tout naissant, donc pour pouvoir proposer une rémunération aux artistes et... On a proposé du coup une entrée à prix libre et conscient, donc à partir de 5 euros pour un prix minimal qui peut monter jusqu'à 15 euros en prix conseillé, mais qui, si des personnes se sentent de soutenir, qui peuvent donner plus. Mais en tout cas, on acceptera toute entrée à partir de 5 euros, évidemment.
0: Magnifique. Eh bien là, je crois qu'on a tout dit. Foncez les amis, venez en covoiturage même si vous pouvez, pour effectivement éviter ces enjeux. Prix de carburant exorbitant, bref. En tout cas, merci beaucoup Léonard Gémon pour toutes ces infos. Je rappelle que toi, tu es un des organisateurs donc de cet événement. Ça se passe, pour rappel, ce samedi 3 octobre de 13h30 à 22h. Au studio Le Cymbalium, situé 548 Route du Balcon, aux Adrets. Pour retrouver toutes ces infos, vous pouvez bien sûr vous rendre sur le site internet grésivaudan-actu.org. Vous retrouverez la page de cet événement. Et je ne sais pas si vous avez un site internet également ou des réseaux sociaux peut-être à partager, Léonard.
1: On n'a pas encore ni de site internet, ni vraiment de réseau en place. Ça, je pense que ce sera un enjeu pour la seconde année, pour faire passer des informations au public s'il y a une seconde édition. Mais pour l'instant, l'affiche se retrouve effectivement sur le site Grésivaudan Actu. Je pense qu'il est sur l'agenda L'agenda des offices du tourisme du Grésivaudan, il est aussi sur le groupe Facebook des Adrets en Belledonne. Et n'hésitez pas à me joindre, c'est mon numéro qui figure sur l'affiche. Si vous avez toutes questions, des besoins de covoiturage, etc., n'hésitez vraiment pas à m'appeler ou à m'écrire directement.
0: Magnifique, merci beaucoup Léonard. En tout cas, je vous souhaite une très très belle première édition. J'espère que ça durera longtemps. En tout cas, il y a tout ce qu'il faut pour passer une très belle journée ce samedi 3 octobre aux Adrets. On va se quitter donc sur, comme promis, un titre qui s'appelle Dead Man de Benja, le premier artiste de cette belle fête de l'écho des bois. Donc l'écho du bois, pardon, je suis désolé. Merci beaucoup Léonard, à bientôt.
1: Merci, passez une excellente journée. Merci,
0: au revoir.

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On écoutait Poète à l'instant, un titre de Sly and the Family Stone. Et on continue tout de suite dans la télé au placard sur Radio Grésivaudan avec Gauvin Cerce et son titre Montée à Paris. Gauvin Cerce, il sera en concert à la Belle Électrique ce jeudi 1er octobre. Il reste des places, donc si ça vous plaît, n'hésitez pas à vous payer une petite soirée tranquille. Chanson française donc à la Belle Électrique.

Montez à Paris, Gauvin Serre sur Radio Grésivaudan. Il est 11h33 si vous nous écoutez en direct. 17h33 si vous écoutez la rediffusion de la télé au placard. Dans quelques instants, nous allons pas tarder à accueillir notre prochain invité. Nous allons parler pollution lumineuse avec l'association France Nature Environnement. D'ici là, on écoute Elle me dit de Ben L'Oncle Sou qui lui sera du côté de Fontaine et La Source le 23 octobre.

0: Créé en 1972, FNE, France Nature Environnement Isère, lutte contre toute forme de pollution, de dégradation des espaces et des espèces et agit depuis plus de 50 ans avec son réseau d'associations, d'adhérentes et de bénévoles dans toute l'Isère, toujours dans un objectif d'intérêt général. Et nous avons le plaisir de recevoir très régulièrement des membres de cette association pour de sublimes chroniques et nous sommes aujourd'hui avec Anaëlle de France Nature Environnement pour parler de biodiversité et de pollution lumineuse. Bonjour Anaëlle.
1: Bonjour Ismaël, merci pour cette chronique.
0: Eh bien, merci beaucoup à toi surtout d'être avec nous aujourd'hui. Tu es chargée de mission eau et biodiversité à FNE. Mais alors, on t'écoute, qu'est-ce que la pollution lumineuse ?
1: Alors, quand on parle de pollution lumineuse, il faut savoir que ça regroupe tous les effets négatifs liés à l'éclairage artificiel la nuit. En effet, naturellement, la lumière forte est présente plutôt le jour. C'est ce qui régule les êtres vivants, animaux comme végétaux. Ils sont donc particulièrement touchés par la pollution lumineuse présente la nuit. Les animaux sont désorientés lors de leur migration, les cycles biologiques peuvent être perturbés, y compris pour les humains d'ailleurs. De plus, l'énergie coûte cher, le gaspillage énergétique a donc un fort impact économique. Et impossible d'observer le ciel étoilé, tant pour les astronomes amateurs que pour les scientifiques.
0: Mais pourtant, Anaëlle, on a bien le droit d'éclairer nos villes, non ?
1: Oui, bien sûr, et heureusement. Mais par contre, il faut le faire de façon adaptée. Il existe une réglementation qui encadre l'éclairage public comme l'éclairage privé. C'est l'arrêté du 27 décembre 2018 pour la réduction des nuisances lumineuses.
0: Mais alors, en quoi consiste cet arrêté ?
1: Alors concrètement, l'objectif est d'éclairer de la façon la plus adaptée possible. Donc déjà, on va éclairer quand on a besoin, donc pendant les périodes d'activité. On va aussi éclairer comme on en a besoin, donc ni trop fort, ni trop faible, et avec une couleur qui soit adaptée tant pour la sécurité que pour la biodiversité. Et enfin, on va éclairer où on en a besoin, donc plutôt le sol que le ciel ou l'eau.
0: L'eau, mais pourquoi on n'aurait pas le droit d'éclairer l'eau ?
1: Car les milieux aquatiques sont particulièrement sensibles à la pollution lumineuse. La lumière régule notamment le plancton, qui est à la base de la chaîne alimentaire du milieu aquatique. S'il est perturbé, c'est toute la chaîne alimentaire qui peut en pâtir. La lumière fonctionne aussi comme une barrière pour certaines espèces de poissons ou pour les oiseaux et chauves-souris qui utilisent les cours d'eau pour s'orienter. Quant aux insectes, c'est plutôt l'inverse. La lumière va les attirer, ce qui conduit généralement à leur mort par brûlure, épuisement ou même prédation.
0: Aïe. Et alors, est-ce qu'on peut agir pour diminuer tous ces impacts, Anaëlle ?
1: Oui, heureusement. Il existe plusieurs types d'actions en France et dans le Grésivaudan, notre association France Nature Environnement Isère mène différents projets pour diminuer la pollution lumineuse, notamment sur les milieux aquatiques. Ainsi, une campagne participative sera lancée le 10 octobre pour permettre de sensibiliser aux enjeux et de faire remonter justement ces problèmes. La campagne s'appelle Sentinelle de la nuit sur le site sentinelledelanature.fr, sentinelle étant au pluriel. L'objectif est de permettre aux citoyennes et citoyens d'indiquer des éclairages qui participent fortement à la pollution lumineuse.
0: Et ces éclairages, c'est quel type d'éclairage justement qui peuvent être concernés ?
1: Alors on a parlé des éclairages situés au-dessus de l'eau, donc ceux-ci sont concernés typiquement, qu'ils soient privés ou publics. Mais il peut aussi s'agir des lampadaires qui éclairent plutôt vers le haut, du type des lampadaires boules qui étaient très populaires il y a quelques années. Ce type d'éclairage est interdit depuis janvier 2025, y compris sur le domaine privé. En effet, il éclaire principalement le ciel plutôt que le sol et a donc un fort impact sur la biodiversité. Il peut aussi s'agir d'enseignes allumées après les horaires d'extinction obligatoires, par exemple. Toutes les informations sont sur le site sentinelledelanature.fr.
0: Et alors, si on va sur ce site, une fois qu'on a fait remonter l'information, que se passe-t-il ?
1: Alors du coup, le signalement du coup est anonyme, mais on va vous demander votre contact pour éventuellement vous demander des informations complémentaires, comme l'heure à laquelle l'éclairage était allumé, par exemple, ou une photo même. Puis l'association contacte les structures concernées pour signaler l'éclairage. Il peut s'agir de la commune, du commerce aussi. On échange et on voit ensemble ce qui peut être fait pour réduire l'atteinte faite à l'environnement, tout en rappelant la réglementation. On est vraiment dans un objectif de conciliation.
0: Et à la fin, quels sont les objectifs finalement de cette campagne ?
1: Alors l'objectif n'est plus de subir la pollution lumineuse, mais d'agir concrètement pour la réduire. On ne cherche pas à tout éteindre, mais plutôt d'éclairer de façon raisonnée pour gaspiller moins d'énergie et préserver à la fois notre santé et la biodiversité. Et d'ailleurs, pour mieux comprendre, il est possible de participer à la formation qui est prévue le 7 octobre prochain à Grenoble. Et les informations et inscriptions sont sur le site internet de l'association, donc France Nature Environnement Isère.
0: Magnifique. fne-aura.org, je crois, si vous voulez retrouver toutes ces informations. Merci pour cette chronique, Annaëlle. Petite question en plus, est-ce que tu en as déjà parlé un petit peu dans la chronique, mais quelles seraient les espèces précisément qu'on pourrait impacter ici dans le Grésivaudan? Est-ce que tu as des exemples?
1: Alors, dans le Grésivaudan, on peut notamment parler du murin de Daubenton, qui est une chauve-souris qui est très sensible à la pollution lumineuse. D'ailleurs, on dit qu'elle est lucifuge, il va fuir la lumière. Cette petite chauve-souris est assez particulière parce qu'elle va justement suivre les cours d'eau pour faire ses couloirs de migration. Et l'hiver fait partie des couloirs de migration de cette chauve-souris.
0: Et quand on parle de cours d'eau, pour la pollution lumineuse, ça peut être les fleuves, les rivières, pardon, comme l'Isère, ou les plus gros fleuves, mais ça peut être aussi tous les petits torrents, n'importe quoi.
1: Tout à fait. Par exemple, la Vance, qui est située juste après Grenoble, c'est partie des gros couloirs qui permettent d'accéder à la Chartreuse. C'est aussi le cas, par exemple, pour le Bréda, plutôt côté Belledonne, ou même pour le Bresson, au Touvet.
0: Et alors, est-ce qu'avec toutes ces nouvelles réglementations, ces interdictions et puis ces campagnes aussi que vous menez, est-ce que vous observez déjà une diminution du phénomène de pollution lumineuse ici, en Isère du moins, ou pas du tout?
1: Alors en Isère, on observe que c'est justement une thématique dont s'emparent pas mal les collectivités, mais aussi les citoyennes et citoyens. Donc on reçoit pas mal de signalements et on voit aussi beaucoup d'améliorations, tant sur l'éclairage public que sur l'éclairage privé. Mais il reste encore des choses à faire et c'est pour ça qu'on continue d'agir dessus.
0: Ok. Il y a une notion aussi que j'ai pu retrouver sur certaines documentations sur votre site, une notion qui s'appelle la trame noire. Alors je ne sais pas si, est-ce que tu peux nous en parler un petit peu, qu'est-ce que c'est, à quoi ça sert?
1: Bien sûr, alors la trame noire en fait c'est pour visualiser un peu la circulation justement des espèces animales comme végétales. Les végétaux se déplacent plutôt génération après génération, hein, mais on parle justement de trame pour savoir comment les espèces arrivent à circuler dans l'espace. Donc pour ça on va avoir des réservoirs

0: rôle un petit peu, quels sont, quel est ton travail en fait?
1: Alors, mon travail se fractionne un petit peu entre justement les périodes plutôt de terrain où on va réaliser des inventaires pour avoir une connaissance sur le milieu, parce qu'on ne connaît que, enfin, on ne protège que ce qu'on connaît. Donc pour ça, on va aller sur le terrain pour savoir ce qu'il y a. Donc on va faire des inventaires, par exemple, sur les parcelles agricoles ou ici sur les éclairages en lien avec la pollution lumineuse. Et ensuite, on va faire justement l'analyse de ces données et rencontrer les différents acteurs. Ça peut être justement des citoyens, mais aussi des partenaires de collectivités, partenaires publics ou des partenaires privés avec des entreprises. Donc mon travail consiste beaucoup à faire ce lien et à faire justement de la conciliation entre les différents usages humains, mais aussi la biodiversité qui a toute sa place justement dans notre environnement.
0: Et merci beaucoup en tout cas pour toutes tes réponses aujourd'hui, Anaëlle. Tu l'as mentionné un petit peu tout à l'heure, mais pour finir, pour ceux qui veulent pousser un petit peu, agir concrètement contre la pollution lumineuse des milieux aquatiques, et puis en découvrir tous les enjeux, vous former aussi sur les outils. Il y a le site internet, donc sentinelledelanature.fr, sentinelle avec un S, et il y a cette formation aussi dont tu parlais, c'est mercredi prochain, le 7 octobre, de 18h30 à 20h30 à Grenoble. Vous pourrez retrouver toutes les infos sur le site internet fne-aura.org. Merci beaucoup encore, Anaëlle. Je ne sais pas si tu souhaitais rajouter une dernière chose ou tout est dit.
1: Pour moi, tout est bon et merci encore pour cette opportunité.
0: Bah, avec grand plaisir. Eh bien, bonne continuation, bon courage pour toute cette campagne. Et puis voilà, j'espère que les gens en ont appris un petit peu plus sur la pollution lumineuse. À bientôt, Anaëlle.
1: À bientôt, merci encore.
0: Merci.

Then There Was You, c'était un titre de trombone Shorty en featuring avec la chanteuse Lady C, extrait de cet album For True qu'il a sorti en 2011, le trompettiste et tromboniste de la Nouvelle-Orléans. On continue, vu qu'il nous reste un petit peu de temps, avec un autre de ses titres, justement, c'est Mrs. Orleans.

Les amis, cette émission touche à sa fin. Et oui, la télé au placard, c'est fini pour aujourd'hui. Une dernière petite info à vous partager avant de se quitter. Le CROUS Grenoble-Alpes vous donne rendez-vous, surtout les étudiants, mais potentiellement n'importe qui, puisque tout le monde est le bienvenu pour la soirée 360. Ça se passe ce jeudi 1er octobre sur le campus de Saint-Martin-d'Hères. Un rendez-vous désormais incontournable de la vie étudiante grenobloise qui lance sa saison 26-27 avec le CROUS. Et donc cette scène 360 degrés, ça se passe à Muse. Elle accueillera 3 DJ sets, Kabili Minogue, Bernadette et Nemoz. Pour les accompagner, vous pourrez profiter de nombreuses activités, initiation au DJing, stand make-up, brocante, photobooth, bref, tout plein de choses. Et bien sûr, il y aura de quoi se restaurer, tout ce qu'il faut. Cette soirée, elle est imaginée en partenariat avec l'Ampérage et Grabuge. Et ça se passe, pour rappel, à Muse, ce 1er octobre, sur le campus de Saint-Martin-d'Hères, de 19h30 à 23h30. Et c'est gratuit. Foncez-y, la soirée 360 degrés. Toutes les infos, elles sont aussi sur le site du CROUS Grenoble-Alpes. Merci de nous avoir écoutés les amis, il est 11h59 si vous nous écoutez en direct, 17h59 si vous écoutez la rediffusion. Merci à tous nos invités du jour, l'association FNE Isère avec Anaëlle qui est chargée de mission biodiversité et eau pour cette association. Et merci beaucoup également à Léonard Gémon qui lui est organisateur du festival L'Écho du Bois. Ça se passe ce samedi 3 octobre pour rappel aux Adrets avec des beaux concerts en perspective. 11h59 et 30 secondes très précisément en direct dans quelques instants, ce sont les informations de Radio France Internationale. Si vous écoutez la rediffusion, il est presque 18h. Gros bisous à tous, profitez bien et je vous laisse avec le solo de Wes Montgomery, l'un des meilleurs guitaristes de tous les temps de jazz. Gros bisous.

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1: Merci de rester avec nous à l'écoute de RFI, les midi à Paris, 10h en temps universel. Le journal, c'est tout de suite avec vous, Arnaud Souk, bonjour.
2: Bonjour Caroline, bonjour à tous. Et dès le début de ce journal, le point sur les blocages dans les lycées français. À Paris, moins d'une dizaine d'établissements sont concernés. Les lycéens demandent, entre autres, plus de moyens de la part de l'État pour étudier dans de meilleures conditions. Dans ce journal également, la mobilisation contre la crise du logement en Espagne. Vous entendrez que le pays est loin d'être un cas isolé en Europe, notamment depuis l'épidémie de Covid. À suivre, la solidarité en Thaïlande après les fortes intempéries et les inondations qui ont fait 23 morts selon un dernier bilan. Associations et bénévoles se retroussent les manches, notamment pour distribuer de l'aide et de la nourriture dans les rues les plus sinistrées de la capitale Bangkok. Et puis aux États-Unis, lancement réussi pour la fusée Starship. Elle a mis des satellites en orbite hier. C'est le plus grand engin jamais lancé par l'homme dans l'espace. Mais d'abord, donc, cette journée nationale de mobilisation des lycéens après l'appel au blocage ce mardi dans toute la France des établissements en marge de la mobilisation dans la fonction publique. Un blocage soutenu notamment par la France Insoumise et par la CGT. La présidente de la région Île-de-France, Valérie Pécresse, dénonce quant à elle une instrumentalisation politique. À Paris, moins d'une dizaine de lycées ont fait l'objet de tentatives de blocage selon le rectorat qui précise qu'il n'y a aucune violence à déplorer. Par ailleurs, écoutez les revendications d'Adèle, élève au lycée Hélène Boucher dans le 20e arrondissement de la capitale.
3: Les moyens pour l'éducation nationale, en fait, on veut des moyens pour l'éducation nationale, on veut moins d'heures de cours, des classes moins chargées parce qu'on est 36 par classe, c'est énorme. Vraiment, c'est pas des conditions de travail, on peut pas être suivi par le corps enseignant qui aussi est pas assez payé. En fait, on veut des meilleures conditions pour que nous, au lycée, on puisse mieux apprendre et qu'on ne soit pas surchargé. On a une grande charge mentale aussi. Rien qu'à cause de Parcoursup, on est tout le temps stressé, on est angoissé en permanence. Et même si on est des bons élèves, on peut quand même se retrouver un peu submergé par tout ça. Et nous, justement, les blocus, c'est le moment où on se réunit et on dit on en a marre, on veut être écouté, on veut que ça change et on espère que ça puisse changer quelque chose.
2: Des propos recueillis pour RFI par Juliette Burnel. Mobilisation dans les lycées en France, mobilisation à propos de la crise du logement en Espagne. Le Premier ministre Pedro Sanchez a promis ce mardi des mesures après l'expulsion la semaine dernière d'une locataire de 87 ans à Madrid suite au rachat de son logement par un fonds d'investissement. Une crise que le pays n'est pas le seul à subir en Europe, où la situation s'est aggravée depuis la crise financière de 2008 et également depuis la pandémie de Covid, Claire Fage.
4: Il aurait fallu 2 500 000 logements supplémentaires l'an dernier pour satisfaire la demande en hausse des ménages et des étudiants européens. Mais la construction a ralenti depuis la crise de 2008. Celle du Covid a renchéri les matériaux, retardé les chantiers et raréfié la main-d'œuvre dans le bâtiment. Le parc privé existant, lui, est de plus en plus accaparé par les locations touristiques de courte durée, jusqu'à 90% des logements dans l'hypercentre centre d'Athènes, alors que le parc social, quand il existe, est débordé. Le marché locatif européen se resserre dangereusement et les loyers augmentent beaucoup plus vite que les salaires. 6% des locataires européens s'estimeraient menacés de quitter leur logement dans les 3 mois parce qu'ils ne peuvent plus le payer. Confrontés à une hausse de plus de 60% des loyers en 10 ans, les maires de 15 grandes villes européennes, d'Amsterdam à Budapest, en passant par Paris, Rome, Zagreb et Varsovie, ont constitué une alliance pour interpeller la Commission européenne. Cette dernière n'a pas la compétence des États, mais elle s'est engagée à limiter l'incidence des locations touristiques, à débloquer les investissements dans la construction et à remédier aux pénuries de main-d'œuvre dans ce secteur.
2: À l'Espagne, je vous en parlais, où l'inflation s'accélère, les prix ont augmenté de 4,9% entre septembre 2025 et septembre 2026, notamment poussé par une forte hausse des coûts des carburants, selon des chiffres publiés ce matin. L'Espagne, où le président français Emmanuel Macron se rend pour une visite officielle de 2 jours, lors de laquelle il s'agira notamment de souligner les grandes convergences entre les deux pays en matière européenne. L'Europe, justement, encore touchée par des actes de guerre hybride venus de la Russie. Dernière en date, l'Estonie accuse Moscou d'avoir commandité un incendie dans les locaux d'un groupe d'armement spécialisé dans les drones terrestres à Tallinn. Nous pouvons conclure avec certitude que l'attaque a été un acte de sabotage des services spéciaux de la Russie, a déclaré sur X le ministre estonien des Affaires étrangères. étrangères, ce que conteste par ailleurs fermement le Kremlin. L'OTAN, de son côté, affirme ce matin que ces attaques hybrides n'affaibliront pas son soutien à l'Ukraine. L'Ukraine, de nouveau visée par des frappes la nuit dernière sur Kiev, la capitale. Plusieurs fortes explosions ont retenti donc sur Kiev, visée par une attaque combinée de drones et de missiles russes. La politique en France, à 7 mois désormais de l'élection présidentielle, Jordan Bardella, le président du Rassemblement national, pressenti pour devenir Premier ministre en cas de victoire de Marine Le Pen, affirme ce matin que les accusations d'antisémitisme dont il fait l'objet ont pour objectif de le tuer politiquement. Un article du site d'information Mediapart lui prête des propos sur les Juifs datant de 2013, alors que Jordan Bardella, encore mineur, était un jeune militant du Front National. Marine Le Pen s'est également exprimée ce matin. Elle a assuré que le Rassemblement national ne se laisserait pas faire. Elle a également exprimé sa confiance, je cite, absolue en Jordan Bardella. RFI midi 5 à Paris, 17h05 à Bangkok, en Thaïlande, où le bilan des inondations s'alourdit. On apprend ce matin la mort de 4 personnes, dont la capitale pourtant à 23. Le nombre de décès depuis le 16 septembre et le début des très fortes intempéries dans le pays. Des centaines de milliers de personnes dans 41 provinces du pays ont été touchées. À Bangkok, des routes sont encore coupées. 6000 sinistrés ont dû se réfugier dans des centres d'accueil. Pour leur venir en aide, de nombreuses associations et bénévoles se mobilisent. Reportage à Bangkok de Juliette Chaignon.
5: Dans ce local du centre de Bangkok, une trentaine de bénévoles s'affairent derrière les fourneaux.
6: C'est du poulet sauté au chou. Aujourd'hui, on prépare 2000 repas en tout. Nous, les Thaïlandais, quelle que soit la crise que l'on traverse, on s'entraide et on se soutient toujours.
5: Ces barquettes sont livrées dans les zones inondées à l'est de la capitale, comme dans cette école qui sert de refuge aux sinistrés. Joom, enseignante, leur vient en aide.
7: L'aide arrive progressivement, autant des autorités que des citoyens. Ça s'améliore. Pour le riz et l'eau, on a à peu près ce qu'il faut. Mais ce serait bien d'avoir plus. Il nous faudrait des couvertures aussi pour la nuit.
5: Dehors, une entreprise distribue des briques de lait. Des commerçants improvisent un étal flottant. Pour Friso Polvar de la fondation Bangkok Community Help, l'aide alimentaire est une première étape.
8: Après, il faudra tout nettoyer et reconstruire, s'assurer que les gens peuvent rentrer chez eux. J'étais là en 2011, il y avait beaucoup plus de zones touchées. Depuis, la réponse aux inondations s'est améliorée. Le problème, c'est que ces inondations sont de plus en plus intenses.
5: Les conséquences seront aussi économiques. D'après de premières estimations, à Bangkok, les dommages liés à ces inondations pourraient atteindre près de 180 millions d'euros. Juliette Chaignon, Bangkok, RFI.
2: Et avec le changement climatique, Bangkok verra ses épisodes pluvieux s'intensifier selon les experts. Non loin de là, en Birmanie, le bilan s'alourdit à 50 morts et 58 blessés après la frappe aérienne de l'armée contre un marché dans l'ouest du pays. Une frappe en pleine journée à une heure de grande affluence dans l'état de Rakhine, l'un des principaux foyers de la guerre civile qui ravage le pays depuis le coup d'état militaire en 2021. Avec ses 120 mètres de long, c'est la plus grande et la plus puissante fusée jamais conçu. Le vaisseau Starship a décollé depuis le Texas hier et mis en orbite ses premiers satellites. Objectif de la firme SpaceX d'Elon Musk, faire passer à la vitesse supérieure le développement de cette fusée. Agnieszka Kumor.
9: Plus qu'une réussite technique, c'est surtout un ouf de soulagement pour SpaceX. Le directeur financier de l'entreprise, Brett Johnson, ne s'en cachait d'ailleurs pas avant le décollage. Cette mise en orbite était un cap à franchir pour générer de futurs revenus. Car le développement de Starship a déjà coûté plus de 15 milliards de dollars à SpaceX et les retards accumulés par les 13 échecs précédents ont semé le doute sur sa capacité à assurer à la fois son versant commercial, l'envoi de satellites et scientifique. Une version modifiée de Starship devant servir au programme lunaire de la NASA. Sans parler de la menace de la concurrence américaine avec Blue Origin et désormais chinoise. Pékin ayant réalisé récemment des progrès dans le domaine des fusées réutilisables. Mais SpaceX est encore loin des ambitions affichées par Elon Musk. Celui-ci souhaite faire voler des centaines, voire des milliers de Starship par an pour pouvoir déployer des satellites ou des data centers dans l'espace et commencer à rentabiliser son investissement.
2: En orbite aussi en Ligue des Nations de football, les Bleus de Zinedine Zidane enchaînent une deuxième victoire. Ils se sont imposés hier en Belgique 1-0 lors de la deuxième journée de cette Ligue des Nations. Déjà vainqueur en Turquie il y a 4 jours, les Bleus occupent seuls la tête du groupe A avant leur prochain match vendredi soir au Stade de France face à l'Italie. RFI presque midi 10. Tout de suite vous retrouvez 8 milliards de voisins avec Charlie Dupiau.
10: Merci Arnaud Souk. Tout de suite on parle du bilinguisme.
11: RFI Grand reportage Jacques Alix.
12: De la France à la Grande-Bretagne, en passant par le Canada, 12 pays viennent de décider de prendre des mesures restreignant le commerce avec les colonies israéliennes illégales. Conséquence de la dégradation de la situation pour les Palestiniens de Cisjordanie occupée. Attaques multiples des colons et intensification de la colonisation. Ces 12 pays parlent de violences sans précédent de la part des colons et estiment que le gouvernement israélien compromet une solution à deux États. Tel Aviv crie aujourd'hui au scandale, menace de représailles et la principale organisation de colons parle de sanctions antisémites et honteuses. À l'approche des élections israéliennes, les colons, en toute impunité, multiplient en effet vols, incendies, parfois meurtres, et bloquent des Palestiniens dans leur propre maison. Cisjordanie occupée, quand les colons assiègent des Palestiniens à domicile, un grand reportage de Frédéric Nislin.
13: Kousra, nous sommes dans une zone militaire fermée, en Cisjordanie occupée, sans autorisation spéciale, impossible de rejoindre la maison de Loaï Ridi, assiégée par des colons extrémistes depuis 4 semaines.
14: This is a restricted military area.
15: Yes, but we have the authorization of the army, so you have the...
13: Nous sommes en zone B, selon une classification qui date des accords d'Oslo dans les années 90. C'est-à-dire que la zone est sous contrôle civil palestinien et sous contrôle sécuritaire conjoint israélo-palestinien. Dans les faits, seule l'armée israélienne est visible. Passé le checkpoint, une route poussiéreuse mène en haut de la colline. Nous sommes arrivés dans la maison de Loaï Ridi, un Palestinien qui est aussi citoyen américain. Sur son toit flotte le drapeau des États-Unis. La vue est imprenable sur les alentours. Les colons israéliens sont là.
16: Il y a deux vannes, des caravanes qui sont encore là. Les colons les utilisent encore, ils dorment dedans, ils vont et viennent. L'armée israélienne est stationnée en haut de cette maison-là. Comme vous pouvez le voir en ce moment, il y a 3 colons qui marchent, une patrouille de militaires. Je ne sais pas exactement ce qu'ils font et ça c'est notre quotidien depuis que je suis arrivé ici.
13: Loaï Ridi a fait sa vie dans l'Ohio. Il est propriétaire là-bas de plusieurs stations-service. Originaire de Kousra, il a fait construire sa maison sur les hauteurs du village palestinien. Lorsque les colons ont commencé à attaquer sa propriété, il a pris un avion pour venir la défendre et il est désormais pris au piège, lui aussi.
17: The siege started August 9th.
16: Le siège des colons a démarré le 9 août. Ils ont monté une tente juste à côté de la maison, là. Mon frère a appelé la police. L'armée israélienne est venue, mais en fait, certains soldats ont sympathisé avec les colons. Ils priaient avec eux. Ensuite, l'armée a démonté la tente, mais en réalité, ça n'a rien réglé, ça a tout compliqué. Nos voisins ont été assiégés également. Il y a 2 maisons à côté, 2 autres familles vivent là. Nos 3 familles n'ont même pas le droit de se rencontrer, de se voir. Nous sommes à 20 mètres les uns des autres par la route. Ça fait donc 16 jours que nous sommes assiégés, impossible de circuler librement.
17: It's been 16 days under siege and unable to move freely.
13: L'avant-poste illégal a été démantelé. L'armée israélienne affirme avoir limogé un gradé qui priait aux côtés des colons au début du siège. Difficile de dire si les poursuites aboutiront à des condamnations, s'il y aura d'autres arrestations. Les colons semblent agir en toute impunité. L'Ohairidi a réussi à mobiliser les médias internationaux sur sa situation. La mairie de Kousra et des volontaires ravitaillent les assiégés. L'Ohai assure qu'il ne partira pas, il ne laissera pas sa maison aux colons israéliens.
16: C'est récurrent. Ils le font sur d'autres collines, dans le village d'à côté. À Djaloud, les mêmes colons s'en sont pris à la famille Toubassi, dont la maison est juste derrière cette colline. Les mêmes colons, ils ont assiégé la maison et ils ont réussi. La famille Toubassi n'a reçu aucune aide de personne et ils ont quitté leur maison. Elle a été récupérée par les colons.
13: Djaloud se situe effectivement à quelques kilomètres. Là, la famille Toubassi a fini par abandonner ses deux maisons. Situées en haut d'une colline, le couple de sexagénaires a été harcelé quotidiennement, menacé de mort. Mahmoud et Aïda ont trouvé refuge dans une maison familiale, dans le village.
18: Nous avons été assiégés 95 jours. Personne n'est venu me chercher, m'aider, personne pour m'apporter de quoi manger.
13: Tout a commencé en avril dernier. Les colons israéliens installent une tente, jettent des pierres, menacent de brûler la famille. Ils bloquent les routes pour isoler les propriétaires palestiniens. Et en juillet, la pression se fait plus forte.
18: Personne ne pouvait sortir, rien, jusqu'à ce que nous n'ayons presque plus rien à manger. Nous avons essayé de contacter les autorités, le centre de liaison. Ils ont essayé deux ou trois fois de nous apporter de la nourriture, mais les colons ont fait barrage. Ils ont empêché l'aide d'arriver, ils nous ont ensuite coupé l'eau, puis ils ont coupé l'électricité. La dernière semaine, on n'avait plus rien à manger.
13: Finalement, les colons ont gagné. Mahmoud Toubassi est obligé de fuir. La vie est trop insupportable et les menaces effrayantes.
18: Nous n'avions plus d'autre choix que de partir. En plus, les colons sont venus nous voir plus d'une fois pour nous dire « Vous allez disparaître, on va vous brûler comme les Dawabché ». Vous avez entendu parler de cette famille morte, brûlée, avec son bébé, dans sa maison, en 2015. Eh bien, les colons nous menacent souvent en disant « On va vous brûler comme les Dawabché ».
13: Le 22 juillet, Mahmoud Toubassi et son épouse contactent l'armée israélienne via un mécanisme de coordination avec l'autorité palestinienne pour organiser le départ. Ce sont les colons qui arrivent juste après.
18: Ils sont venus un lundi, deux hommes armés en civil, la cinquantaine. J'étais dans la maison avec ma femme. Ils m'ont appelé en disant « Mahmoud, tu veux partir ? Tu as une heure. On est prêt à te laisser partir en sécurité, mais ensuite nous ne sommes plus responsables de ce qui pourrait arriver. Qu'est-ce que tu veux emporter dans ces cas-là ? Ce qu'il y a dans les placards, dans les chambres, les canapés, les lits, qu'est-ce que tu veux garder ? On a mis le frigo sur le toit de la voiture. En gros, on a juste pris les quelques affaires que nous avons pu mettre dans la voiture.
13: Immédiatement, les colons extrémistes s'installent chez les Toubassi après avoir détruit le mobilier, les portes, les fenêtres. Mahmoud et Aïda se sont réfugiés dans une maison de famille à Djaloud, face à la colline. Dans le salon du couple, un large écran, le système de vidéosurveillance filme de loin leur maison désormais occupée.
18: Regardez, deux colons là, sur l'écran. Hier, j'en ai compté sept.
13: Aïda, son épouse, regarde l'écran en larmes.
7: J'aimerais tellement, par Dieu, que ce ne soit qu'un rêve et que je me réveille. Il y a des colons là-bas dans ma maison. Qu'est-ce qu'ils font là-bas ?
13: Nous allons leur poser la question. La route est escarpée, barrée par des blocs de pierre à certains endroits. Deux adolescents de 14 ans environ gardent les lieux. Ils ne parlent que l'hébreu.
19: Ils ne font pas des interviews ici.
20: Ah, ok.
13: Cinq jours après le tournage de ce reportage, une équipe de la télévision NBC a été agressée sur cette même route, à coups de pierre et de bâtons, par des hommes masqués, des colons. Pour Mahmoud Toubassi, aucun doute, ceux qui lui ont volé sa maison viennent d'un avant-poste situé un peu plus loin.
18: Ils viennent d'Esh Kodesh.
13: Esh Kodesh est un avant-poste au sud, voisin de Shiloh, une autre colonie illégale au regard du droit international, très radicale, où vivent un peu plus de 5000 colons. Ils sont bien moins nombreux à Esh Kodesh. Nous empruntons une route sur laquelle les Palestiniens n'ont pas le droit de circuler, il faut passer un checkpoint. Dans cet avant-poste, quelques maisons en préfabriqué. Michael habite dans la colonie, il est maçon et joue dans son jardin avec ses deux petites filles, Eden et Zohar. Il confirme, Esh Kodesh sert de base arrière à ceux que l'on appelle les jeunes des collines, les colons les plus extrémistes.
20: There is a lot, not only Esh Kodesh.
21: Il y en a beaucoup, oui, et pas seulement à Esh Kodesh. Ils sont partout, ces jeunes. Ce sont des petits gars qui sont là aujourd'hui, et demain, ils seront ailleurs. Ils pensent que la terre d'Israël appartient aux Juifs, et donc ils veulent s'en emparer.
13: Michael habite là depuis 12 ans. Violence des colons, occupation illégale, il réfute ce vocabulaire et considère que les colons extrémistes sont un rempart pour sa propre sécurité. Il les soutient.
21: J'habite ici et je me sens beaucoup plus en sécurité aujourd'hui. Pourquoi ? Parce qu'il y a ces gars de l'autre côté de la colline et ça me rassure. Je me sens mieux. Il y a 5 ou 6 ans, c'était dangereux de vivre ici parce que les habitants de Kousra, par exemple, voulaient venir ici. Aujourd'hui, ils restent chez eux. Ils sont occupés et n'ont plus le temps de venir ici. Et oui, je pense que toute la terre d'Israël appartient au peuple juif et les Arabes n'ont pas à vivre ici.
13: Les Arabes, ce sont les Palestiniens. Jaloud, Kousra, Mahmoud Toubassi ne pensent pas que ce soit des actes isolés. Ils perçoivent une stratégie.
18: Ils s'intéressent à ma propriété pour deux raisons. La première, c'est que cette colline est une zone stratégique. La deuxième, c'est qu'il s'agit d'un passage menant à la colonie située à Kousra, près de Ras El Ain. Ils voudraient sécuriser la route pour relier les colonies entre elles. Elles sont isolées, éloignées les unes des autres. Ils veulent relier toutes les colonies entre elles.
13: Conseiller municipal du village de Al-Mourahir, Marzouk Abou Naïm ne dit pas autre chose. Al-Mourahir est depuis des années un lieu d'affrontement entre les Palestiniens et les colons israéliens.
22: Ces gens-là sont très religieux et ne reconnaissent ni le droit international, ni les frontières, ni les zones sous contrôle A, B ou C. Ils considèrent que Dieu leur a donné cette terre il y a 3000 ans, que cette terre leur appartient et que tous les autres doivent donc partir d'ici.
13: Le village est encerclé par 11 colonies, explique Marzouk Abou Naïm.
22: Je vous le dis, les attaques sont quotidiennes. Par exemple, la semaine dernière, il y en avait tous les jours, ou au moins 2 ou 3 fois par semaine. Aujourd'hui, nous avons peur quand l'armée arrive. Nous sommes habitués aux méthodes des colons et à leurs agissements, mais la présence de l'armée ne fait que les encourager à attaquer. Se saisir des maisons à Kousra, à Jaloud, ça ne leur suffit pas. Ce qu'ils veulent, c'est vider des villages entiers de leurs habitants. Pas une maison ou deux. Non, non, loin de là. C'est une course effrénée au ciblage des Palestiniens dans le but de vider le pays de ses habitants.
13: Face à ces violences, les Palestiniens tentent de s'organiser. Loaï Ridi et Mahmoud Toubassi ont installé des caméras de surveillance partout dans leurs propriétés, à Jaloud et Kousra. Dans le village d'Al-Mourahir, les habitants font partie de groupes WhatsApp sur lesquels celui qui se sent en danger appelle à l'aide. Anas Mohamed Moussa Aboualia est allé défendre des voisins, il l'a payé très cher. 50 villageois contre une trentaine de colons cagoulés. C'était le 20 août. Anas Mohamed Moussa Abou Alia a été blessé. Il montre ses plaies et porte un gros pansement sur la tête.
0: Ce qui s'est passé, c'est que des colons ont attaqué une famille sur la route entre les villages d'Al-Mourayir et d'Abou Fala. Ils ont battu les femmes et les enfants. Et lorsque nous l'avons appris, les habitants du village et moi-même sommes allés voir sur place. Les colons ont ouvert le feu à balles réelles. Alors je suis monté dans une voiture pour fuir. Les colons m'ont attrapé et jeté à terre. Puis, 5 à 7 d'entre eux m'ont frappé à la tête à 8 reprises. J'ai perdu connaissance pendant environ 4-5 minutes. Après cela, je me suis relevé et j'ai repris le chemin du village. Les colons tiraient à balles réelles.
13: Direction à présent la communauté bédouine de Abou Faza. 17 familles, 80 personnes vivent près du checkpoint de Caramello. Des habitats précaires en bordure de route.
1: Je suis Khalil Al-Khalaf Al-Ka'abne et j'appartiens à la communauté des Faza près de Ramallah. La tente des colons est à 70 mètres d'ici, 100 mètres maximum.
13: Les hommes de la communauté organisent des rondes de surveillance.
1: On ne sait pas ce qu'ils ont en tête. Ils peuvent nous attaquer pendant la nuit et envahir la maison. Il se peut qu'ils viennent tout brûler, comme ils l'ont fait dans d'autres villages. Ils pourraient venir encercler la maison, comme ils l'ont fait à Qusra. Bref, il y a beaucoup de scénarios possibles. La nuit, on en discute. Toute la nuit, on reste éveillés, répartis dans différents endroits de la communauté. Au cas où, Dieu nous en préserve, des gens viendraient de là-bas pour allumer des incendies et nous brûler vifs.
13: Des caméras et des grillages ont été installés par les habitants pour se protéger. Le lieu est stratégique au bord de la route 449 qui relie Ramallah et Jéricho.
1: Dans cette zone, toutes les communautés bédouines ont été expulsées. Et aujourd'hui, ce campement est le seul qui reste. Il est considéré comme une sorte d'épine dans le pied des colons qui veulent déclarer que toute cette zone est sous le contrôle des colonies pastorales, ce qu'ils appellent les jeunes des collines.
13: Il faut cacher les micros car les bédouins craignent les représailles.
1: La plupart de nos jeunes ici ont quitté leur travail il y a 5 mois pour assurer la sécurité de notre communauté. Pourquoi ? C'est comme ça.
13: Il y a aussi des caméras.
1: Oui, il y a des clashs avec les colons, il y a des caméras de surveillance et en présence de la police. Il y a 2 jours, ils ont saisi l'enregistrement.
13: Les colons ont aussi lâché un troupeau de chameaux à proximité du campement. De l'autre côté de la route, un mirador de l'armée israélienne.
1: Ils nous causent des problèmes la nuit. Une fois, ils sont venus vers nous avec un cocktail Molotov et voulaient tout brûler. On a appelé la police, mais celle-ci nous a répondu que tant qu'ils n'étaient pas entrés chez nous, qu'ils n'avaient rien saccagé ni incendié, il n'y avait rien à faire. Ils ne prennent aucune mesure à leur encontre.
13: Khalil est déterminé.
1: Nous sommes capables de tenir bon, c'est notre terre, il n'y a pas d'autre option. Nous ne partirons pas, nous ne l'abandonnerons pas. Nous n'avons pas d'autre choix que de rester fermement ici. Nous sommes la lueur d'espoir pour les autres parce que nous sommes encore là pour l'instant.
13: Marzouk Abou Naïm, le conseiller municipal d'Al-Mourayir, lui, est très pessimiste. Début septembre, 2 jeunes Palestiniens du village, âgés de 16 et 19 ans, ont été tués par les soldats israéliens. L'armée dit avoir ouvert le feu lors d'une émeute. Les Palestiniens assurent qu'ils se sont fait voler des moutons, qu'il y a eu une confrontation et que les militaires ont ensuite imposé un siège sur le village. Marzouk Abou Naïm raconte que les habitants d'Al-Mourayir ont tout perdu ces dernières années. Nous avions un cheptel de 35 000 têtes de moutons, explique-t-il. Aujourd'hui, il n'en reste plus que 500. Les bêtes ont été volées, tuées. Les colons empêchent aussi les villageois d'accéder au pâturage.
22: On ne peut pas s'entendre avec quelqu'un qui vient te dire « Ce terrain m'appartient, cette maison m'appartient, tout ça m'appartient ». Comment veux-tu t'entendre avec lui? S'il dit « Toi, tu n'existes pas, tout ça m'appartient, tu n'as aucun droit », qu'est-ce que tu veux répondre? Quelle est la solution?
13: Marzouk Abou Naïm a perdu son fils dans une attaque de colons sur le village d'Al-Mouraïr. C'était le 21 avril dernier.
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5: Quand on parle d'agriculture, on parle de l'alimentation de tout le monde. Quand on parle d'agriculture, on parle de l'eau qu'on boit tous les jours, de l'air qu'on respire à chaque instant. Quand on parle d'agriculture, on parle de notre santé.
6: Benoît Biteau, paysan, député écologiste de Charente-Maritime.
5: On parle d'une activité qui mobilise énormément d'argent public. On continue de nous balancer un plan d'urgence agricole où on veut balancer des méga-bassines dans tous les sens, où on veut faire des bâtiments d'élevage IFCE et on remet en selle des pesticides. C'est du grand n'importe quoi. Dans cette permanence, j'ai reçu des parents qui ont perdu leur enfant. Débuter sa vie dans un combat homérique contre une maladie mortelle qui s'appelle un cancer. Parcours médical en chimiothérapie dans des hôpitaux. On n'a pas le droit de leur dire « mais les agriculteurs ont besoin de ces pesticides, sinon économiquement on n'y arrivera pas », ce qui est absolument faux de surcroît. Venez dire à ses parents qui ont emmené leur fille ou leur fils dans des petites boîtes en bois, là, et venez leur raconter vos carabistouilles. En plus, ça ne tient plus la route deux minutes. Même en termes de compétitivité, l'argument ne tient plus.
6: Août 2026, en pleine canicule, feux de forêt, pénurie d'eau, le gouvernement Macron impose brutalement la mortifère loi d'urgence agricole qui prévoit, entre autres horreurs, moins de paysans, plus de fermes-usines, plus de méga-bassines, plus de pesticides pour le profit de grandes firmes agro-industrielles servies par la Macronie. Macronie qui perdra les commandes du pays en mai 2027 et qui n'a plus le temps d'essayer de convaincre pour passer en force ses lois écocidaires et antisociales, comme par exemple ce qui a été appelé le permis de tuer de la police. Ça, c'est à l'échelle nationale. Et à l'échelle européenne, même offensive anti-citoyenne et anti-écologique avec les omnibus européens. Paquet de lois qui détricotent la protection du vivant et notamment le principe de précaution sur des pesticides et autres poisons dont on sait la responsabilité dans les épidémies de cancers et autres maladies, toujours au profit de multinationales empoisonneuses qui prétendent aussi fabriquer les médicaments contre les ravages sanitaires qu'elles provoquent. Le paysan député Benoît Biteau a démontré qu'une agriculture vertueuse et bénéficiaire est possible sans asservir, détruire et tuer les gens et tout ce qui vit. On a déjà rencontré Benoît sur la lutte anti-bassine qu'il a été l'un des premiers à mener dès 1999. Et en cet automne 2026, il nous accueille dans sa permanence parlementaire de Rochefort, Charente-Maritime, dans l'une des régions les plus pesticidées du pays, l'une des plus frappées par les cancers. Salut les amis, c'est JBD pour Polémix et la voix off.com et pour votre radio libre préférée, agribashing, non, agri-loving, oui. Bonjour Benoît.
5: Bonjour.
6: Merci donc de nous recevoir ici à ta permanence de Rochefort. Contexte dramatique et puis aussi un vrai plaisir de retomber sur toi.
5: Mais oui, c'est partagé. C'est pas parce que la situation est effectivement dramatique qu'on doit pas, dans la convivialité, continuer de faire passer des messages et surtout essayer d'identifier où sont les espoirs de sortie de cette situation un peu catastrophique, effectivement.
6: Tu es enfant d'une famille de paysans de longue date. Mmh. Tu es agronome et député pour le groupe écologiste qui, au moment où on se parle, donc rentrée 2026, compte 38 membres.
5: Ici, localement, on m'appellerait un galop-chenot, hein, dans le dialecte local. Moi, je suis né ici, dans le Marais, sur une zone de plaine aussi, et je suis né là, je suis tombé dedans quand j'étais petit. J'ai très vite compris les enjeux liés à l'eau, de la source à l'estuaire. Et après, bah, j'ai orienté mes formations sur les compétences agricoles. Hein. Je suis un pur produit des formations des ministères de l'Agriculture, bac scientifique dans un lycée agricole, deux brevets de technicien supérieur, un diplôme d'ingénieur agro. Et après, des expériences professionnelles multiples, j'ai pu mettre en application mes compétences scientifiques. Hein. Moi, ma compétence transversale, c'est l'agronomie, mais je suis aussi halieute, donc spécialiste de la vie dans l'eau. Je suis aussi spécialiste de la gestion de l'eau. Également spécialiste des questions génétiques. Et j'ai eu la chance dans un parcours professionnel où j'ai eu plusieurs vies, de pouvoir explorer toutes ces compétences dans mon parcours. J'ai travaillé sur des sujets qui sont pas du tout polémiques, comme des OGM tolérants au glyphosate. J'ai travaillé également sur le clonage d'animaux d'élevage, avant de bifurquer, d'entrer dans des professions passion, où je suis devenu conservateur du patrimoine et où j'avais la charge de préserver le patrimoine technique, scientifique et naturel, c'était mon appellation exacte. En gros, les espaces remarquables, et j'ai beaucoup travaillé sur le dossier Marais Poitevin, mais aussi les espèces remarquables, qu'elles soient sauvages ou domestiques, donc les oiseaux, les plantes, les batraciens, les insectes, mais aussi les races et les variétés cultivées, le Baudet du Poitou, le Cheval de Trépoitevin, la Chèvre Poitevine, la Vache Maraîchine, l'Oie Grise du Marais Poitevin, mais aussi les végétaux, les fruits anciens, l'angélique, l'oignon de Saint-Urgent sur l'île d'Oléron, des sujets sur lesquels j'ai pu m'impliquer en tant que scientifique, chercheur même, et à 40 ans, dans une forme de passage à l'acte, je suis devenu paysan, c'est-à-dire que j'ai fait le choix de reprendre une structure qui était celle de mon père, qui était plutôt en grave difficulté économique, et le challenge que je voulais relever, le pari que je voulais relever, c'était de dire, on part de cette structure qui allait très loin dans une agriculture productiviste, intensive, industrielle même, qui était en monoculture de maïs irrigué depuis 35 ans, et de partir de là, avec les difficultés économiques qu'elle rencontre, et de faire la démonstration que en adoptant des pratiques agroécologiques, on trouve des réponses économiques, écologiques et sociales, ce qui m'a valu d'être récompensé assez vite par le ministère de l'Agriculture du Trophée national de l'agriculture durable. Donc en 2009, Monsieur Barnier, on peut pas le taxer d'une grande proximité politique, c'est pas notre connivence politique qui fait que j'ai été récompensé de ce Trophée national de l'agriculture durable, donc ça m'a permis d'être identifié comme quelqu'un qui met en pratique des innovations agronomiques qui permettent de relever les défis contemporains de la souveraineté alimentaire, mais aussi de l'adaptation, voire de l'atténuation du dérèglement climatique sur cette ferme. Et c'est ce qui m'a propulsé dans un parcours politique, c'est-à-dire qu'en devenant ce paysan, lauréat du Trophée national des cultures durables, j'ai été repéré par notre présidente de région, que je connaissais, hein, puisque quand j'étais fonctionnaire sur le Marais Poitevin, c'était aussi ma présidente, qui m'a proposé de devenir vice-président de la région Poitou-Charentes, et c'est là où je commence à mettre le pied dans le monde politique, et où je fais des choses innovantes sur cette région Poitou-Charentes, pendant la période où je suis vice-président de cette région, et qui m'a permis d'être identifié pour ensuite devenir député européen en 2019 et député à l'Assemblée nationale en 2024. Voilà un peu rapidement mon parcours. Et donc j'essaie d'utiliser mes compétences scientifiques, d'ancien chercheur, mais aussi de paysan qui est passé à l'acte pour essayer de bâtir des politiques publiques, des réglementations qui permettent d'avancer dans l'intérêt commun, dans l'objectif d'atteindre la souveraineté alimentaire, mais aussi de permettre aux paysans de vivre dignement de leur métier et de préparer au mieux l'avenir des générations futures dans un contexte qui est de plus en plus incertain, de plus en plus anxiogène même, on parle d'éco-anxiété. Eh bien, j'essaie de, à ma modeste échelle, d'apporter des réponses sur ces questions-là.
6: L'exploitation existe toujours ?
5: Alors moi, je ne parle pas d'exploitation. Et j'ai une difficulté avec la déclinaison du verbe exploiter quand je parle de mon métier, c'est-à-dire que...
6: La ferme,
5: voilà. Exactement, c'est le terme que j'utilise. Moi, je parle de ferme parce que quand on parle des animaux, quand on parle de la terre, quand on parle des hommes, utiliser le verbe exploiter, ça me dérange énormément. Et donc, moi, je préfère coopérer avec la vie plutôt que de chercher à la mettre au pas dans une forme d'exploitation. Et donc, moi, je ne me revendique ni exploitant, je ne revendique pas valoriser une structure qui s'appelle une exploitation. Je parle de paysan et je trouve que le mot est très noble, pour moi il n'a aucune connotation péjorative. Je parle de ferme pour éviter la connotation exploitant-exploitation. Et puis après il y a une petite dimension politique, c'est-à-dire que moi j'ai besoin de me démarquer aussi d'un syndicat agricole qui s'appelle la Fédération nationale des syndicats d'exploitants agricoles, que l'on connaît sous la dénomination FNSEA. Et donc dans la mesure où ce syndicat a choisi de représenter les exploitants agricoles et que je ne me reconnais absolument pas dans les orientations de ce syndicat, j'ai besoin de ne pas utiliser leur vocabulaire d'exploitant, d'exploitation, quand je parle de mon métier, pour deux raisons. C'est-à-dire que j'ai beaucoup de mal avec la notion d'exploiter, ce verbe exploiter quand je parle de mon métier, mais aussi politiquement, pour me démarquer significativement des orientations, des trajectoires que propose la FNSEA qui ne sont absolument pas les miennes et dans lesquelles je ne me reconnais absolument pas. Et donc je me revendique paysan et je suis d'ailleurs adhérent de la Confédération paysanne.
6: Et donc la ferme, elle tourne toujours ?
5: Absolument. Alors la ferme que j'ai créée en 2007 a fluctué en surface. Je me suis installé au départ sur 155 hectares. 20 ans après, j'ai permis 7 exploitations de jeunes que j'ai croisés sur mon parcours qui ont bénéficié de propositions de fonciers. Mes collègues de la FNSEA parlent d'agribashing. Moi, je revendique plutôt de l'agri-loving, c'est-à-dire que des propriétaires fonciers qui sont des enfants ou des petits-enfants d'agriculteurs, qui sont propriétaires de fonciers agricoles, mais qui eux-mêmes ne sont plus agriculteurs, sont venus me rencontrer pour me dire « nous, on a des surfaces foncières qu'on loue à des agriculteurs qui ont des pratiques qui ne correspondent pas à nos convictions et on aimerait que tu fasses chez nous ce que tu fais chez toi ». Et donc, j'ai eu des mouvements fonciers importants, c'est-à-dire des gens qui me confiaient leur structure foncière, sur lesquels je mettais en pratique ce que j'ai moi-même développé sur ma propre structure. En gros, c'est l'agroforesterie, c'est l'arrêt du labour, c'est l'utilisation de ressources génétiques locales et anciennes, c'est le mélange d'espèces pour éviter d'avoir recours et aux engrais de synthèse et aux pesticides. Voilà, c'est toutes ces réponses-là. Alors, c'était surtout des surfaces de grandes cultures au départ, après des prairies pour des éleveurs aussi. Et ce qui s'est passé, c'est que j'ai accepté d'augmenter la superficie de ma structure, qui est montée jusqu'à 260 hectares. Mais ça m'a permis d'installer au fil de ces 20 ans 7 jeunes agriculteurs et jeunes agricultrices en agriculture biologique sur des préceptes agronomiques qui ont fait leurs preuves et qui donnent satisfaction à ces propriétaires qui m'avaient contacté pour que je mette en place des choses intéressantes sur leur structure et qui, quand je leur ai proposé de transférer le fermage qu'ils m'avaient attribué, ont accepté de le transférer à ces jeunes qui s'installaient exactement dans les mêmes dynamiques. C'est la preuve qu'on peut faire de l'agriculture autrement et que même quand on passe par d'autres voies que la Chambre d'agriculture qui cherche à formater les jeunes qui s'installent sur des logiques intensives, productivistes et industrielles, souvent adossées à des taux d'endettement élevés, on a des réponses. Et donc moi, je suis très satisfait d'avoir pris ce foncier. Enfin, j'en ai pris, j'en ai relâché, j'en ai repris, j'en ai relâché, voilà. Mais surtout de revendiquer aujourd'hui avoir installé cette jeune. Aujourd'hui, la structure, elle est probablement au plus bas des surfaces que j'ai eu un jour à valoriser. J'ai dû déclarer cette année 110 hectares à la politique agricole commune. C'est, je pense, la surface la plus faible que j'ai déclarée ces 20 dernières années. Mais il y a toujours une structure avec quelques vaches, quelques chèvres, des bonnets du Poitou, trop à mon goût, mais quand on fait naître des bonnets du Poitou, on a toujours du mal à les mettre en marché, à les mettre en vente, parce que s'il y a des animaux attachants, c'est bien cela, des juments poitevines et quelques poules pondeuses. Donc oui, la structure est toujours existante. Avec une année 2026 quand même qui, comme toutes les autres, malgré l'agroforesterie, a été quand même extrêmement difficile.
6: Bon, alors, c'était pas juste pour le plaisir de te faire dérouler ton CV, mais pour parer tout de suite ce truc de oui, mais les bobos de la ville, écolo-gaucho, machin, qui n'y connaissent rien. Bon, là, voilà, on a une personne de la terre qui sait de quoi elle parle. Revenir aussi sur ces deux métiers différents, ces deux activités différentes, il y a effectivement un distinguo très clair entre un paysan, qui est aussi un conservateur du patrimoine, qui aime la terre, qui pense à la transmettre aux générations futures et à pas en faire n'importe quoi, et à contrario, rien à voir avec le paysan, il y a l'exploitant agricole, vassal de l'agro-industrie. Et tu as parlé d'un pseudo-syndicat, donc un FNSEA. Alors évidemment, ça nous met toujours un peu dedans, parce que quand on dit syndicat, on pense que c'est de gauche. Est-ce que ce serait trop caricatural de dire que cette FNSEA, mais aussi les politiques de droite et d'extrême droite, sont des gens inféodés à l'agro-industrie et à des multinationales comme Bayer Monsanto, Syngenta et compagnie?
5: C'est exactement ça. Rappelez que même si la FNSEA a déposé ses statuts sous un statut de syndicat, c'est un adhérent du MEDEF, donc on est sur un syndicat de patrons, c'est pas un syndicat de salariés, pas du tout le même logiciel, donc c'est clairement un syndicat qui a des idées libérales, ultra-libérales même, adhérent du MEDEF, Et ce syndicat, qui est un syndicat de patrons, est effectivement inféodé à ces grandes structures que sont les grandes firmes phytosanitaires, phytopharmaceutiques, qu'on parle des vendeurs de pesticides comme Bayer, Syngenta, BASF, ou les marchands de semences, qui souvent sont les mêmes, hein, puisqu'on retrouve Bayer, on retrouve Corteva, qui sont les deux plus grands groupes semenciers mondiaux, on retrouve Limagrain, qui est le troisième, ceux-là sont là, et puis on retrouve aussi autour de la FNSEA et de leur logiciel de production, les grands groupes de distribution d'engrais comme Yara, comme Timac, donc le groupe Roulier en vrai. Donc voilà, tous ces gens-là sont là, proches de la FNSEA, mais en vérité, ils vivent dans la même fédération de syndicats autour du MEDEF, voilà, donc il n'y a aucune surprise. Il faut rappeler que la FNSEA est née dans les marmites de Vichy, hein, donc moi j'ai écrit ça dans mon livre qui s'appelle Paysans résistants, qui a été diffusé par les éditions Fayard en 2018. J'ai écrit ça, que la FNSEA était née dans les marmites de Vichy. On avait prévu un budget juridique au cas où la FNSEA nous attaque, parce que j'affirmais ça, mais si on l'a laissé dans le livre, c'est parce qu'on avait suffisamment de sources pour le démontrer, et la FNSEA n'a jamais attaqué la publication. Ça donne une idée de qui sont ces gens-là. Et la FNSEA, surtout, a adhéré à ce discours dominant d'après-guerre qui consistait à dire que pour atteindre la souveraineté alimentaire, il fallait remembrer, arracher tous ces arbres, arracher toutes ces haies, mécaniser à outrance l'agriculture avec les conséquences qu'on connaît aujourd'hui sur l'endettement des structures agricoles, et utiliser ces substances qui, à l'époque, étaient magiques, hein, que sont les engrais de synthèse et les pesticides. C'est intimement lié, hein. Quand on utilise les engrais de synthèse, on a forcément besoin des pesticides, puisque à partir du moment où on utilise les engrais de synthèse et qu'on pousse la plante au-delà de normalement ce qu'elle est prévue pour faire, elle est malade en permanence. D'ailleurs, c'est une vaste supercherie de comparer l'utilisation des pesticides à la santé humaine.

On a besoin des pesticides tout au long de sa vie et on ose venir comparer ça avec des prises de médicaments pour des pathologies ponctuelles, une grippe ou je ne sais quoi. Donc c'est d'une hypocrisie, d'un cynisme même absolument ahurissant. Mais effectivement, ces gens sont la main dans la main et la trajectoire de développement de ces gens-là n'a rien à voir avec le maintien d'une paysannerie comme celle qu'on aime, qui fait d'ailleurs que le monde agricole a plutôt bonne presse dans l'opinion publique. Il y a toujours cette solidarité du monde extérieur au monde agricole vers le monde agricole. C'est des gens qui sont subtils dans leur communication et ils savent entretenir cette forme d'image d'épinal de cette agriculture qui en vérité n'existe pratiquement plus, qui se sont appliqués à détruire, mais qui, par leur communication, continuent d'alimenter, d'entretenir cette sympathie qu'a la population sur le monde agricole, comme si le monde agricole était celui qu'on connaissait après-guerre. Le salon de l'agriculture, les 10 jours du salon de l'agriculture, c'est ça l'objectif. C'est ça l'objectif du salon de l'agriculture, c'est de montrer une image d'épinal d'une agriculture qui n'existe pourtant plus, de manière à ce qu'on continue d'alimenter, d'entretenir ce capital sympathique qu'il y a autour de ces agriculteurs adhérents de la FNSEA et qui n'ont absolument plus rien à voir avec tout ça. Xavier Belin, qui a été un des présidents de la FNSEA remarqué, disait que la production agricole en France, à terme, devrait s'appuyer sur 100 000 exploitations agricoles, et j'ai choisi exploitation à dessein, 100 000 exploitations agricoles. On est encore 400 000 agriculteurs aujourd'hui. Ça veut dire que l'objectif de la FNSEA, la trajectoire de la FNSEA, c'est encore de diviser par 4 le nombre d'agriculteurs par rapport à la situation qu'on connaît aujourd'hui. Ça n'a absolument rien à voir avec le paysan pour lequel on aurait plutôt de la sympathie, qui sont en train de s'acharner à faire disparaître. Et d'ailleurs, la ministre de l'Agriculture, au travers de la loi d'urgence agricole, est complètement en train d'alimenter cette trajectoire. On voit bien à qui s'adresse une loi d'urgence agricole telle qu'elle a été imaginée, notamment sur l'élevage. On relève les seuils de ce qu'on appelle une installation classée pour la protection de l'environnement, et où l'élevage que soutient cette loi d'urgence agricole n'est pas l'élevage de ces bovins qu'on va trouver sur la zone de marais telle que je le pratique moi, n'est pas l'élevage qu'on va trouver en écopastoralisme sur les forêts pour éviter qu'elles brûlent. Parce que si on faisait de l'élevage sous les forêts, avec des chèvres et des ânes par exemple, on n'aurait pas du tout observé ce qu'on a observé cet été en termes d'incendie. Mais les élevages aujourd'hui, ou les animaux d'élevage, sont tous concentrés dans des bâtiments à bouffer du maïs et du soja, alors que c'est des herbivores, plutôt que d'entretenir des espaces remarquables comme les sous-bois qu'on pourrait entretenir avec des animaux d'élevage, ce qui n'empêche pas de produire du lait ou de la viande, et qui aurait évité probablement ces incendies. Ça n'a rien à voir avec ces élevages qui tentent d'entretenir la montagne. Et si on ramène Amazon à moi, sur laquelle j'évolue, ce qu'on a fait depuis 60 ans, c'est qu'on a retourné des prairies, qui étaient souvent des zones humides, des zones de marais, pour les drainer, qui étaient donc jusque-là pâturées par des herbivores qui mangeaient de l'herbe. Vous voyez, la révolution qu'il propose Bito, le député Bito, c'est de faire manger de l'herbe à des herbivores. C'est quand même redoutable. Et donc ces animaux-là, qui étaient des herbivores, mangeaient de l'herbe. On a retourné ces prairies, on a renfermé les animaux dans des bâtiments, on produit sur ces anciennes prairies du maïs, après avoir drainé ces prairies, qu'on va venir irriguer pour mettre du maïs dans l'auge. Et comme le maïs est pauvre en protéines, il manque dans la ration à base de maïs ses protéines, qu'on va produire de l'autre côté de l'Atlantique, du soja par exemple, qui fait que quand on ensile un hectare de maïs chez nous, on crée une dépendance d'un hectare de soja là-bas. On voit bien le délire de ces logiques-là. Et après, on va s'étonner que le climat s'emballe à développer du soja sur le poumon de la planète qui est la forêt amazonienne. On va s'étonner que sur fond de dérèglement climatique qu'on alimente avec ce genre de pratiques, on va être confronté à des inondations en hiver parce que les zones d'épandage de crues, qui étaient précisément ces prairies qu'on a retournées et drainées pour faire du maïs, ne remplissent plus leur fonction. Et donc, quand on ne sait plus accueillir l'eau où elle doit être accueillie, la ralentir, la retenir et la laisser s'infiltrer pour recharger les réserves souterraines, eh bien, on assiste à des inondations. Et comme on n'a pas su retenir l'eau qui est partie dans des inondations et donc toujours plus vite à la mer, eh bien, en été, on est confronté à des sécheresses. Inondation, sécheresse, c'est les deux faces de la même pièce. Et c'est une logique d'aménagement du territoire qui n'a rien à voir
avec cette paysannerie, cette image d'Épinal de l'agriculture qui a complètement disparu. Si on avait maintenu ces paysans-là, qui entretiennent ces espaces remarquables, qui au-delà de nourrir des herbivores, sont des espaces qui remplissent des fonctions hydrauliques, des fonctions de

0: biodiversité, des fonctions de séquestration de gaz à effet de serre pour éviter que le climat s'emballe, eh bien, on n'en serait pas là. On n'en serait pas là. Et on continue, avec une loi d'urgence agricole, à faire reculer cette agriculture paysanne qui est la bonne, pour continuer d'accélérer le développement de l'agriculture qui nous emmène droit dans le mur. Et il y a un éléphant dans la pièce, c'est l'argent public. C'est-à-dire qu'on fait ça avec beaucoup, beaucoup, beaucoup d'argent public. Et on fait ça sans consulter les citoyens. Et ça m'amène sur la signature par les 2 millions de signataires de la pétition contre la loi du plomb.
1: Ces paysans qu'on a transformés en exploitants agricoles sont les premières victimes de ce système à broyer. Parce qu'on est toujours un peu fasciné de voir des exploitants agricoles qui peuvent militer pour un syndicat qui les fait crever. Alors, il y a le regard du voisin, il y a l'infaudation au Crédit Agricole, il y a les pressions, il y a... Mais les tenants d'un retour à un système raisonnable de travail de la terre ne sont pas dans l'agribashing. Du côté des opposants à la FNSEA, on aime les paysans.
0: Il y a plusieurs choses dans ce que tu viens de dire. Première chose, c'est qu'en vérité, les agriculteurs qui sont aujourd'hui en difficulté, Dieu sait s'ils le sont. Hein.
1: Le taux de suicide dans ce métier en atteste.
0: 600 par an. 600 par an, c'est énorme. Je ne conteste pas leur détresse. Bien au contraire, on a besoin de venir à leur soutien. Mais en vérité, ces agriculteurs-là, qui pensent qu'on ne peut pas se remettre en cause et qui pensent que les écologistes sont des adversaires, alors que c'est probablement leurs meilleurs alliés.
1: Des adversaires à qui il faut faire la peau, d'ailleurs.
0: Oui, d'ailleurs.
1: Bertrand Vanteau, patron de la coordination rurale, qui a dit ouvertement devant caméra que les écolos, il faut leur faire la peau.
0: Et le procès, on a quand même saisi la justice, nous les écologistes, tenter de faire condamner des propos aussi insupportables.
1: J'ai même vu d'ailleurs que les écolos sont responsables des feux de forêt, oui, parce que les vilains, ils veulent pas qu'on débroussaille.
0: Mais en vérité, c'est complètement délirant. C'est-à-dire que ce qu'ils sont en train de nous proposer, c'est de continuer sans rien changer avec les solutions qui les ont précisément amenés dans le mur. Einstein disait, c'est pas avec ceux qui sont à l'origine du problème que vous trouverez la solution. Et c'est exactement de ça qu'on est en train de parler. C'est-à-dire que là, ils sont dans le mur, ils sont à l'os. Et plutôt que de dire « temps mort, maintenant, il faut qu'on regarde ce qui ne va pas », comme font tous les autres corps de métier, quand il y a des difficultés, on essaie d'identifier d'où viennent les difficultés, on essaie d'identifier surtout les difficultés structurelles, de manière à cesser de se réfugier derrière des excuses conjoncturelles en permanente. En vérité, quand la conjoncture se répète avec autant de récurrence, c'est qu'on a une difficulté structurelle. Eh bien, à vouloir toujours faire porter cette responsabilité aux écologistes, plutôt que de se dire « on a peut-être des choses à revisiter », et à soutenir de surcroît la FNSEA, ces gens sont véritablement pris dans un syndrome de Stockholm. Ils volent en escadrille pour défendre leur bourreau, qui est la FNSEA, qui objectivement dit « on est encore 4 fois trop d'agriculteurs, on va en faire disparaître encore 300 000, parce que on n'a pas besoin de tous ces gens-là, avec la complicité de la ministre de l'Agriculture ». Donc ça, c'est extrêmement inquiétant comme mouvement. Il y a aussi se poser la question de regarder en profondeur les propositions qu'ont fait les écologistes. C'est-à-dire qu'on nous présente comme des anti-tout, comme des gens qui sont jamais contents.
1: L'écologie punitive.
0: Voilà, l'écologie punitive. Mais regardons ce que proposent les écologistes, à la fois en termes de solutions techniques, agronomiques, scientifiques, pour essayer de s'affranchir de l'utilisation de ces pesticides, de ces engrais synthèse, de ces méga-bassines, de ces semences certifiées qui sont vraiment des pièges pour le monde agricole, c'est-à-dire que le monde agricole se met des boulets aux chevilles délibérément, et regardez ce que nous on propose en alternative, qui redonne de l'autonomie semencière, de l'autonomie génétique, de l'autonomie décisionnelle, c'est fondamental. C'est plus la chambre d'agriculture, c'est plus le Crédit Agricole, c'est plus la coopérative qui décide à la place de l'agriculteur, on leur redonne la possibilité de retrouver de l'autonomie de décision. C'est déterminant. Si on avait fait ça depuis le temps qu'on porte des projets alternatifs, l'agriculture ne serait pas à l'os comme elle l'est aujourd'hui. Ce que proposent les écologistes font d'eux les meilleurs alliés des agriculteurs. On aurait sauvé le revenu des agriculteurs. On aurait évité qu'ils soient à ce point en difficulté quand on a des événements climatiques comme ceux qu'on traverse depuis longtemps. Et puis on aurait fait surtout de l'agriculture, qui est bien sûr la première victime du dérèglement climatique, mais qui est aussi coupable, et le mot est fort, de dérèglement climatique, parce que après les transports, via l'utilisation de ces engrais, via l'utilisation de ces pesticides, via la mécanisation, c'est aussi une activité émettrice de gaz à effet de serre qui accélère le dérèglement climatique. C'est la deuxième activité responsable du dérèglement climatique après les transports, donc ils sont coupable de ces dérèglements climatiques. Mais moi, j'ai l'audace de dire que l'agriculture peut aussi être la solution. C'est-à-dire que comme cette activité occupe 60% des espaces, on doit mobiliser ces espaces-là pour séquestrer des gaz à effet de serre. Et là, on allume un cercle vertueux. C'est-à-dire que quand on commence à stocker du carbone et des gaz à effet de serre, on augmente la fertilité des sols, on augmente la matière organique des sols, on augmente du coup la réserve utile des sols et donc on a moins recours à l'irrigation. On facilite l'infiltration de l'eau dans les sols et donc on n'a plus la terre qui se barre en bas de la parcelle quand on a des fortes pluviométries et qui finit à la mer au bout du bout. Donc ça devient manichéen en vérité entre le cercle vicieux qui aujourd'hui est à la manœuvre et est soutenu par beaucoup d'argent public et le cercle vertueux qu'on pourrait engager si on utilisait un peu les connaissances scientifiques. Parce que nous, les écologistes, c'est pas des idées farfelues qui sortent comme ça au doigt mouillé. C'est en vérité ce que nous dit la science. Je reviens sur mon expérience de chercheur et de scientifique. Quand on regarde un peu toutes les données scientifiques dont on dispose, on se rend compte que la trajectoire qu'ils ont choisie est la mauvaise. Quand on parle de souveraineté alimentaire, et donc derrière la souveraineté alimentaire, il y a aussi le revenu des agriculteurs, ce qui menace la souveraineté alimentaire aujourd'hui, c'est pas la disparition de l'acétamipride, c'est pas la disparition du flupyradifurone, c'est pas la disparition du Roundup éventuellement. Ce qui menace la souveraineté alimentaire aujourd'hui, c'est le dérèglement climatique, c'est l'effondrement de la biodiversité. Et donc tant qu'on sera sur une agriculture qui, sur ces deux enjeux-là, participe à accélérer le dérèglement climatique et l'effondrement de la biodiversité, et c'est pour ça que je parle de syndrome de Stockholm, on scie tout simplement la branche sur laquelle on est assis. Et les premières victimes seront les agriculteurs, alors que s'ils étaient un peu clairvoyants, ils pourraient au contraire porter la solution qui sauverait globalement l'humanité, mais eux en premier.
1: Benoît, ce serait bien de faire une pause musicale. Est-ce que tu as envie de nous faire découvrir quelque chose ?
0: Un artiste que j'aime beaucoup, hein, c'est HK. Qui dit passer ma vie, un texte que j'aime bien parce que ça me parle, ça me renvoie sur mon propre parcours, sur ma propre vie en ce moment.

0: Je reviens sur mes attentes sociétales et citoyennes, je reviens sur mes 2 millions de signataires de la pétition du plomb.
1: À l'été 2025, plus de 2 millions de personnes ont signé une pétition de l'Assemblée nationale disant qu'ils ne voulaient pas d'acétamipride. Et dans ces 2 millions de signatures, on peut imaginer qu'il n'y avait pas que des écologistes échevelés, il y avait tout simplement des gens qui n'ont pas envie d'attraper le cancer via leur assiette. Et le sénateur Duplomb a dit « Bon, bah, finalement, je vous passe quand même ma loi, sauf l'acétamipride. » Et puis, en fait, on vous la colle, l'acétamipride. Et puis, dans la foulée, on vous en rajoute un autre. J'ai appris un nouveau mot, hein, flupyradifurone.
0: Le flupyradifurone est un néonicotinoïde.
1: Et donc, crime écocidaire, mais crime démocratique aussi.
0: Crime démocratique parce que la loi Duplomb 1 a été votée sans débat. Le rapporteur a permis d'éviter le débat dans l'hémicycle. Le rapporteur a porté une motion de rejet préalable, ce qui fait que...
1: Son propre texte.
0: Donc,
1: une fourberie incroyable.
0: Voilà, c'était pour éviter que les amendements qu'on avait déposés puissent être débattus. C'est-à-dire que moi, dans mon travail de député, puisque j'étais le député qui avait déposé le plus d'amendements sur la loi Duplomb, 452 exactement, l'objectif, c'était de faire de cette loi absolument ahurissante, qui faisait froid dans le dos, de saisir malgré tout cette opportunité-là, pour engager un vrai débat de fond sur les orientations agricoles. Et quand le rapporteur nous dit « mais autant d'amendements, c'est de l'obstruction », j'en avais déposé 452, je défie quiconque d'aller regarder mes amendements, ils sont toujours disponibles sur le site de l'Assemblée nationale, et de me détecter un seul amendement qui soit un amendement d'obstruction, c'est-à-dire que tous mes amendements étaient étayés et soutenus par une référence scientifique qui permettait de montrer que derrière chaque amendement, il y avait la tentative de faire progresser ce texte dans l'intérêt commun, avec des références scientifiques robustes. Donc c'était tout sauf de l'obstruction. Et la pétition de plus de 2 millions de citoyens qui signent, et c'est là où tu as raison quand tu dis qu'on a piétiné la démocratie, nous amène à engager un débat dans l'hémicycle. Donc il y a eu un débat sans vote. Donc on a eu un vote sans débat et ensuite un débat sans vote. Donc on voit bien que notre démocratie est malade quand on a des constats comme celui-ci. Mais surtout, 400 000 agriculteurs, 2 millions de signataires, ça veut dire qu'on a 5 fois plus de personnes, presque 6 d'ailleurs, qui signent pour qu'on réoriente l'agriculture. Ça veut dire que ce sujet-là, qui est l'agriculture, où on conduit tous les textes de loi, et la ministre de l'Agriculture actuelle, Annie Genevard, est complètement là-dedans, uniquement dans la discussion avec le monde agricole, au motif que c'est une loi agricole, on discute qu'avec le monde agricole, exige pourtant qu'on installe ce sujet des orientations agricoles dans un véritable débat de société. Et le sujet, il est simple. Quand on parle d'agriculture, on parle de l'alimentation de tout le monde. Quand on parle d'agriculture, on parle de l'eau qu'on boit tous les jours. Quand on parle d'agriculture, on parle de l'air qu'on respire à chaque instant. Quand on parle d'agriculture, on parle aussi de notre santé. On parle d'une activité qui mobilise énormément d'argent public. Et donc, et j'aime bien faire référence à Clémenceau, non pas que je sois un fan. Clémenceau disait « La guerre est un sujet bien trop sensible pour le confier aux militaires. Ben » moi, j'ai l'audace de dire aujourd'hui que l'agriculture, qui est aussi notre alimentation, qui est aussi l'eau qu'on boit, qui est aussi l'air qu'on respire, qui est aussi notre santé, est un sujet bien trop stratégique pour le confier aux agriculteurs. Et qu'on doit entendre les attentes sociétales et citoyennes sur ces questions-là, a fortiori quand autant d'argent public est sur la table pour accompagner cette activité. Et quand je parle de l'argent public, je ne parle pas que des 10 milliards d'euros que l'Europe envoie via la politique agricole commune aux agriculteurs français. Je parle des 70 milliards, et ces 70 milliards, c'est étayé, c'est des études qui ont été réalisées par Veblen et le BASIC, qui ont étudié ce que coûtait la réparation des dégâts de cette agriculture sur les ressources vitales que j'ai bien évoquées, l'eau qu'on boit, l'air qu'on respire, la biodiversité, notre santé. Et 70 milliards d'euros par an. C'est nous qui payons. Et donc, ce constat-là de ces 70 milliards d'euros met en évidence, une, la concurrence déloyale de cette enveloppe publique supportée par tout le monde qui répare les dégâts d'une agriculture qui dégrade des ressources vitales. Je ne vais pas refaire la liste, mais qui se prétend être indispensable pour pouvoir mettre en marché des produits à bas coût dans les grandes enseignes des grands supermarchés, donc des produits pas chers, et donc au motif qu'on aurait des revenus modestes, on devrait consommer des produits qui sont pas bons pour notre santé, on devrait participer au dérèglement climatique, on devrait participer à l'effondrement de la biodiversité, on devrait participer à la dégradation de notre santé, au motif qu'on aurait des revenus plus faibles que la moyenne. Donc ça déjà c'est proprement insupportable, mais surtout c'est un outil de concurrence déloyale à l'égard des produits sains, des produits issus de l'agriculture biologique, on va appeler un chat, c'est-à-dire que si on utilisait cet argent-là, non pas pour réparer les dégâts, qui sera un puits sans fond, tant qu'on aura des pesticides, des engrais de synthèse dans le parcours de production agricole, on aura besoin de ces enveloppes pour porter des politiques curatives. Si on avait un peu d'audace et de courage politique, on attrape cette enveloppe de 70 milliards d'euros qui est aujourd'hui consacrée dans des logiques curatives, on les adosse aux 10 milliards d'euros de la PAC et on a sur la table, sans rajouter un centime de fiscalité, 80 milliards d'euros pour accompagner la bifurcation agroécologique. 80 milliards d'euros qui pourraient rémunérer, je ne parle plus de subventions, je ne parle plus d'aides, je ne parle plus de... On me dit oui, mais nous on veut des prix qui rémunèrent les agriculteurs. Sauf qu'aujourd'hui, les prix des denrées agricoles pas chères sont soutenus par des politiques publiques indirectes qui font que si on appliquait le principe pollueur-payeur, en vérité, ces produits ils seraient hors de prix. Et donc, moi, je dis, on a 80 milliards d'euros sur la table, on a 400 000 agriculteurs aujourd'hui encore dans ce pays-là. Si on divise ces 80 milliards d'euros par 400 000 agriculteurs, on dispose d'une enveloppe annuelle pour chaque agriculteur en moyenne, ça n'est qu'une moyenne, de 200 000 euros par an. Eh bien, si on utilisait ces 200 000 euros par an pour accompagner les agriculteurs pour qu'ils puissent bifurquer, faire la transition agroécologique, et prendre soin de notre santé, prendre soin de l'eau, prendre soin de l'herbe et de la biodiversité, et donc du climat, on a, sans rajouter un centime de fiscalité, la réponse pour sauver le revenu des agriculteurs. C'est ce que j'appelle la triple performance. Pour sauver le revenu des agriculteurs, bien utiliser l'argent public et soutenir la souveraineté alimentaire. Il y a un boulevard en vérité. Et ce qui manque, c'est du courage et de l'audace politique. On a peur de tordre le bras à la FNSEA. On a peur des gros tracteurs qui pourraient débarquer sur la rue des Champs-Élysées. Mais à un moment donné, quand est-ce que ces élus, ces gouvernements vont prendre leur courage à deux mains et enfin utiliser l'argent public dans l'intérêt commun, dans l'intérêt de l'avenir des générations futures? C'est ça l'enjeu et c'est ça qui m'agace dans les pratiques aujourd'hui. On n'a plus de bonnes raisons de différer tout ça. La science montre à quel point on a déjà trop tardé, l'année 2026 est une illustration, s'il y en avait besoin d'une supplémentaire, qu'on a vraiment tardé et que maintenant il ne faut plus différer. Et on continue de nous balancer un plan d'urgence agricole où on veut balancer des méga-bassines dans tous les sens, où on veut faire des bâtiments d'élevage IFCE, où on veut abattre des loups dans tous les sens. C'est du grand n'importe quoi. Et on remet en selle des pesticides. Alors, les néonicotinoïdes, leur principale caractéristique, c'est pas d'être cancérogène, mais ils ont plein d'autres qualités qui justifient qu'on n'en utilise plus. Ils traversent la barrière placentaire, ils sont responsables du trouble neurologique, de trouble de l'autisme. On arrête quand les conneries? C'est des perturbateurs endocriniens. Enfin, il y a suffisamment de motifs pour convoquer le principe de précaution. J'en ai pas parlé encore, mais c'est ça l'enjeu quand on est élu et qu'on dispose dans notre constitution, dans la constitution européenne, dans la constitution de la France, d'un principe qui s'appelle le principe de précaution, le principe de prévention, parce qu'on a les deux, on doit cesser. Et moi, je suis très à l'aise pour convoquer le principe de précaution que Arnaud Rousseau, président de la FNSEA, veut supprimer. Il a dit ça au congrès de la FNSEA. Nous devons supprimer le principe de précaution et le substituer par un principe d'innovation. Est-ce que les méga-bassines, c'est l'innovation? Non, c'est de la fuite en avant. Est-ce que les pesticides, c'est l'innovation? Non, c'est des logiques court-termistes qui ne sont que des fuites en avant également. Donc, c'est pas ça le principe d'innovation. Le principe d'innovation, ce serait de redécouvrir les vertus de l'agronomie. Et le principe de précaution, on a tous les ingrédients. C'est-à-dire que d'un côté, on a les preuves d'un faisceau d'effets qui font que, en vérité, il y a un lien entre l'utilisation des pesticides et la dégradation de notre santé. En particulier sur les 1000 premiers jours de la vie. Les 1000 premiers jours de la vie, c'est déterminant pour la santé tout au long de la vie. Et donc, on doit protéger nos enfants. Donc, on a ce premier faisceau-là qui fait le lien entre risque, utilisation des pesticides et santé publique. Et le deuxième, c'est qu'aujourd'hui, on a suffisamment de données qui font la démonstration que les alternatives fonctionnent. que quand on fait référence à l'agronomie, on préserve le climat, on préserve la biodiversité, on préserve la santé, on préserve les ressources vitales, l'eau qu'on boit, l'air qu'on respire, et on arrive à dégager des revenus dignes et décents. Et quand on sait que la souveraineté alimentaire est menacée par l'effondrement de la biodiversité et le dérèglement climatique, il n'y a plus de questions à se poser. Donc là, ce qui est urgent, c'est le principe de précaution, et on arrête d'utiliser ces substances de synthèse, qu'elles soient pesticides ou engrais, si on veut être au rendez-vous de l'histoire, à la fois pour les citoyens et les agriculteurs.
1: Toujours avec le paysan député Benoît Biteau, qui nous expliquait qu'une agriculture qui ne tue pas le vivant ne coûterait pas plus cher que la catastrophe agricole et écologique en cours. Catastrophe votée par des élus de droite et d'extrême droite au service de ces grands groupes empoisonneurs et esclavagistes, ce que Fleur Breteau du collectif Cancer Colère avait dit aux députés de la partie droite de l'Assemblée nationale. Vous êtes des alliés du cancer et nous le ferons savoir. Avec les Hauts-de-France, la Charente-Maritime est l'un des territoires les plus pesticidés de France et on y constate un très fort taux de cancer, notamment pédiatrique. Or, au printemps 2026, le Conseil de l'Ordre des médecins a établi qu'il y a une corrélation entre utilisation de pesticides et épidémie de cancer.
0: Mais il n'y a pas que le Conseil de l'Ordre, il y a l'INSERM, il y a la Ligue contre le cancer, enfin il y a plein de gens qui aujourd'hui, c'est pour ça que je parlais tout à l'heure quand je parlais du principe de précaution, je parlais de ce faisceau de preuves qui font la démonstration du lien entre l'utilisation des pesticides et les malades du cancer. Moi, revenons sur ma circonscription, enfin c'est pas la mienne, c'est la circonscription où j'ai le bonheur et l'honneur d'être élu. Et j'y mets beaucoup d'énergie pour essayer d'être digne de la confiance que m'ont donné les électeurs. Mais un des sujets majeurs de cette circonscription, c'est effectivement ces cancers pédiatriques. Et ces cancers pédiatriques sont effectivement, en fonction des zones, entre 4 et 6 fois supérieurs à la moyenne nationale. Et la corrélation avec l'utilisation des pesticides, alors on nous dit qu'on n'a pas de protocole scientifique suffisamment robuste pour en faire le lien, sauf que quand on fait une analyse Next qui, sur 72 enfants, analyse les cheveux et les urines, et que sur ces enfants-là, on trouve jusqu'à 41 molécules de pesticides, on se demande comment ils arrivent à passer à travers de maladies graves. Parce qu'il y a la toxicité des molécules une par une, mais il y a la toxicité de ce cocktail, avec la synergie que peuvent avoir la présence entre elles de toutes ces molécules dans le même organisme. Et on s'étonne qu'on ait des explosions de cancers pédiatriques sur ce périmètre-là. Et si je t'ai parlé de ça tout à l'heure, c'est parce que tu me parlais du coût. Et je te disais que le coût, ça se chiffre pas forcément de façon monétaire avec des euros. Et c'est de ce coût-là que je veux te parler. Quand des parents mettent au monde des enfants et qu'ils doivent débuter leur expérience parentale avec un parcours médical en chimiothérapie dans des hôpitaux. Tu vois, je suis ému. Hein. Dans cette permanence, j'ai reçu des parents qui ont perdu leur enfant. Que un enfant doit débuter sa vie dans un combat homérique contre une maladie mortelle qui s'appelle un cancer. On n'a pas le droit d'opposer des références économiques. On n'a pas le droit de leur dire « mais les agriculteurs ont besoin de ces pesticides, sinon économiquement on n'y arrivera pas ». Ce qui est absolument faux de surcroît. On n'a plus le droit de faire ça. Et moi je lui ai dit à Annie Genevard « venez dans ma permanence rencontrer ses parents ». Et venez leur dire droit dans les yeux qu'on ne peut pas faire autrement. Venez dire à ces parents qui ont emmené leur fille ou leur fils dans leur dernière demeure, dans des petites boîtes en bois, là, et venez leur raconter vos carabistouilles d'études socio-économiques. Alors qu'en plus, ça ne tient plus la route deux minutes. Il suffit de regarder ce que nous disent les centres de gestion spécialisés en agriculture, qui depuis des années nous disent que les agriculteurs qui s'en sortent le mieux économiquement sont ceux qui font référence à l'agroécologie. C'est-à-dire que même en termes de compétitivité, l'argument ne tient plus. J'utilise leur vocabulaire à dessein, la compétitivité qu'ils convoquent en permanence. Et donc, moi, je suis habité. Je suis habité par cette expérience, ces échanges que j'ai régulièrement, où à nouveau, moi, je vais députer, me présenter à ses parents et leur dire avec beaucoup d'humilité, je fais de mon mieux, je fais ce que je peux. Je mets toute l'énergie, toutes les forces qu'il me reste pour protéger vos enfants de ces cochonneries et éviter que votre enfant soit frappé par ces maladies-là et pour ceux qui l'ont déjà été, soit à nouveau frappé par ces maladies-là. Je fais de mon mieux. Mais en face de nous, on a vraiment des gens qui sont obscurantistes et qui nous parlent toujours de coûts monnayables en euros. Moi, je vous parle du coût affectif, du coût émotionnel que je croise avec ces gens-là. Et ça n'a pas de valeur. Ça n'a pas de valeur. Alors, vous sentez bien, les auditeurs, là, que je suis ému quand je vous parle de ça. Mais parce que je suis habité par ces rencontres. Et moi, je n'ai pas le droit de décevoir ces parents. J'ai pas le droit de décevoir ces gamins. Et ces gamins nous donnent des leçons de vie. C'est-à-dire que vous les rencontriez, ces enfants-là, ils sont pleins d'énergie, ils sont pleins de... Et c'est eux qui sont optimistes, c'est eux qui nous disent « ça va aller ». Et nous, on doit lutter contre des gens qui continuent de nous parler d'euros, qui continuent de nous parler de compétitivité, alors que c'est même plus des arguments valables. Donc voilà, c'est quand tu me parles de coûts, je voulais parler de celui-là. Je voulais parler de celui-là parce que moi, il me bouleverse. Et c'est pas du chiquet, il me bouleverse vraiment parce que moi je croise des parents. La pire situation que j'ai vécue, c'est une maman qui a perdu sa fille, une famille qui vivait en ville et qui disent « on va partir à la campagne pour offrir à nos enfants un cadre de vie préservé et faire en sorte qu'ils grandissent dans les meilleures conditions possibles ». Et cette famille-là perd leur fille aînée probablement à cause des pesticides, en tout cas il y a de forts soupçons, et reviennent me voir quelques mois après et me disent que leur deuxième fille est atteinte de la même maladie que la première. Comment voulez-vous que, élu, je balaye ça, que j'aille me coucher le soir en disant « Oui, mais on ne peut pas remettre en cause l'utilisation des pesticides parce que les agriculteurs en ont besoin. » Moi-même, agriculteur, qui n'en utilise plus depuis 20 ans. C'est là-dedans que je trouve l'énergie de me battre contre tout ça. J'avais un adage, quand j'ai commencé à faire de la politique, je disais que le moteur de mon engagement politique, c'était l'amour, et je revendique encore ça. Et que le carburant de ce moteur, c'était la colère. Et je suis en colère, en vrai. Une colère que j'essaie de canaliser, une colère que j'essaie de transformer en quelque chose de positif pour qu'elle apporte des réponses. Mais je suis très, très, très, très en colère, en vérité. Et voilà, et j'essaie de faire de mon mieux. Et tu parlais de la séquence avec Fleur Breteau à la mezzanine de l'hémicycle.
1: Jean Breteau du collectif Cancer-Colère.
0: Collectif Cancer-Colère. Ce jour-là, c'est le vote sans débat, je l'ai dit tout à l'heure, de la loi Duplomb. Et moi, avec Delphine Bateau, on était tous les deux les référents des écologistes sur cette loi, on était chef de file, on décide avec Delphine de faire une conférence de presse une heure avant l'ouverture des débats, où on invite des personnes comme Fleur Breteau, des personnes comme Laure Marivin, des personnes comme Sabine Grataloup. Alors, Fleur Breteau, vous la connaissez peut-être, c'est la porte-parole fondatrice de Cancer Colère à l'échelon national. Laure Marivin, c'est cette maman fleuriste qui a perdu sa petite fille, Amy, parce que par son métier de fleuriste, par la manipulation des fleurs, elle a transmis une maladie à sa fille pendant sa grossesse. Amy est morte à 12 ans de mémoire. Et Sabine Grataloup, idem, qui pendant sa grossesse a utilisé, elle est propriétaire d'un centre équestre, a utilisé du glyphosate et où on a fait la démonstration que les maladies, que Théo a eu 55 opérations, les maladies qu'ont contracté Théo sont directement liées à l'utilisation du glyphosate. Et donc, j'organise cette conférence de presse avec Médecins du Monde, par exemple, avec Jean-François Corti, voilà, et c'est, la première victoire, c'est que cette conférence de presse est diffusée en direct sur certaines chaînes d'infos. C'était inespéré, pendant une heure, des chaînes infos ont diffusé cette conférence de presse. Et puis il y a eu le débat, enfin le vote, puisqu'il n'y a pas eu de débat sur la loi Duplomb, et le résultat on le connaît, le vote est favorable. Et comme j'avais invité Fleur et tous ces gens-là à cette conférence de presse, je m'étais arrangé pour qu'ils puissent être en mezzanine et assister à cette séquence de la République. Et effectivement, le vote a passablement agacé Fleur et a interpellé les élus de droite qui avaient voté ce texte, en leur disant en gros « vous avez voté pour le cancer ». Et elle avait raison. Et voilà, donc moi forcément, ça s'inscrit dans le droit fil de ce que j'ai expliqué avant, c'est-à-dire que...
1: On précisera que certains députés et TEN ont ricané. Hein.
0: Oui, bien sûr, ils l'ont envoyé paître, ils ont été même odieux avec elle et ont ricané. Mais voilà, ça s'inscrit dans le droit fil de ce que je vous disais avant, c'est-à-dire que j'essaie de faire de mon mieux. Cette conférence de presse était une bonne séquence, et je voulais que ces gens-là assistent à cette passe d'armes entre ceux qui défendaient la loi du plomb et ceux qui luttaient contre, et qu'ils puissent être en première ligne. Je ne savais pas que Fleur ferait ça, mais effectivement, cette séquence m'a bouleversé, parce que Fleur, c'est devenu une amie, et quand elle fait ça, elle le fait avec ses tripes, mais elle le fait en son nom à elle, d'une femme qui a subi les affres d'un cancer et de son traitement. Mais elle le fait pour tous ceux qui, comme Caroline Proust, que tu évoquais, luttent encore contre la maladie. Voilà. Donc tout ça, moi, me bouleverse. Alors je suis sûrement trop émotif. On m'a dit un jour que pour faire de la politique, il fallait laisser ses émotions de côté. Ben, moi, je fais l'exact inverse. Je fais de la politique avec mes tripes, avec mes émotions.
1: Tu crois qu'en face, ils font de la politique avec quoi ? Il est de saine colère. C'est une question de survie et de dignité.
0: Oui, mais moi j'essaie de la canaliser. J'essaie d'utiliser cette colère pour que ce soit un carburant efficace au moteur qu'est le mien. Mais tu parlais de menaces de mort, moi ça va au-delà de menaces de mort. Moi je veux dire, j'ai un agriculteur qui est venu me tirer dessus avec une arme automatique dans ma cour de ferme. Donc c'est plus que des menaces, c'est du passage à l'acte. Ça va très loin, ça va très très loin. Un artiste que j'aime beaucoup, hein, qui s'appelle Daran. Il y a un texte de Daran, une chanson de Daran que j'aime beaucoup, qui s'appelle « Pas peur », parce que je trouve que ça parle assez bien de mon histoire.

0: Pas peur, disque choisi par le paysan député Benoît Biteau. On a parlé de la brutalité avec laquelle la Macronie finissante impose des lois anti-citoyennes et écocidaires, comme la méphitique loi d'urgence agricole. Voilà pour l'échelle nationale. Mais cette offensive contre le vivant se mène aussi au niveau de l'Europe, avec ce qu'on appelle les omnibus européens.
1: Dans le jargon européen, un omnibus, c'est une loi qu'ils appellent de simplification.
2: Toujours se méfier quand on entend ce mot-là.
1: Exactement. Et là, l'omnibus 10, c'est une horreur, puisque je ne vais pas détailler tout ce qu'il y a dans l'omnibus 10, mais la principale mesure, c'est que désormais, si cet omnibus aboutit, les pesticides qu'on utilise, les autorisations de ces pesticides, les homologations de ces pesticides seront ad vitam aeternam, définitive. C'est-à-dire qu'il n'y aura plus de clause de revoyure, on n'homologuera plus, on n'autorisera plus les pesticides pour une durée de 10 ou de 15 ans, avec la possibilité, dans cet intervalle de temps, d'engranger des connaissances scientifiques pour évaluer leur dangerosité. Ils seront homologués, ce sera définitif, on ne pourra plus revenir en arrière.
2: C'est monstrueux. Enfin,
1: absolument monstrueux, et ça passe crème. Et donc là, la raison pour laquelle j'étais avec Caroline Proust et Fleur Brotteau, donc de Cancer Colère ce matin, c'est que j'ai préparé un texte qu'on appelle une proposition de résolution européenne pour que l'Assemblée nationale se positionne contre cet omnibus 10, donc fasse que l'Assemblée nationale disent « nous, on est opposés à cette simplification », pour reprendre les termes de l'Union européenne, et qu'on mette la pression sur les représentants français qui vont aller discuter à l'échelon européen de cet omnibus 10 et leur demander de ne surtout pas valider cette simplification. C'est une horreur supplémentaire qui passe inaperçue et qui est finalement nettement plus terrible que la loi du plomb, en vérité, quand on y regarde de près. Et la transition est facile. C'est une permission de tuer supplémentaire, c'est-à-dire qu'on continue de, sous la pression du lobby des grandes firmes à pesticides, de faire avancer des réglementations qui nous tuent. Et c'est du même tonneau que la permission de tuer des policiers qui vont pouvoir, au motif de légitime défense, nous dispenser d'une justice qui passerait par un tribunal. Enfin, ouais. C'est hallucinant. Et tu parlais de la Macronerie, le lapsus révélateur.
2: Je vais le garder au montage.
1: Tu disais qu'ils étaient en roue libre, mais c'est complètement ça. Ils sont en roue libre, mais c'est des traîtres. Parce que rappelons-nous de ce qui s'est passé en 2024. On a créé le nouveau Front Populaire pour rassembler les forces de gauche avec un résultat qu'ont déjoué tous les pronostics des sondages. Mais pour le second tour, on avait imaginé ce qu'on appelle un front républicain. C'est-à-dire les gens de gauche voteront éventuellement pour des gens de droite ou du centre qui se maintiendront, et des gens de droite pourront voter pour des gens de gauche qui se maintiendraient. Le résultat, c'est que partout où il y a eu ce front républicain, deux tiers des élus concernés par le front républicain étaient de droite ou du centre, et seulement un tiers de gauche. Mais ce front républicain engagé à faire obstacle à l'extrême droite. On fait front républicain, on fait la digue contre l'extrême droite. Et maintenant que ces gens sont élus, ils se tournent vers l'extrême droite pour faire passer des textes ignobles. Des textes comme Duplomb, des textes comme la loi d'urgence agricole, des textes comme l'autorisation de tuer, la loi de simplification. Donc ces gens-là nous ont trahis, c'est-à-dire qu'ils ont été élus pour faire obstacle à l'extrême droite, et en vérité, c'est les gens qui font la courte échelle à l'extrême droite avec la perspective en 2027 d'un risque comme jamais on l'a eu d'accès au pouvoir de ces dingues. Ça me rend fou de voir à quel point ces gens n'ont absolument aucun amour-propre, aucune promesse, aucune colonne vertébrale politique. Ce qui compte, c'est le libéralisme, l'ultralibéralisme, cette économie de marché et les engagements qu'ils ont pris auprès des citoyens, auprès des électeurs et a fortiori de gauche qui ont voté pour eux. Ils se torchent avec. Enfin, moi, je deviens vulgaire, mais les voir faire la danse du ventre au Rassemblement national pour enlever des majorités sur des textes qui sont anti-républicains, c'est difficile à supporter dans cet hémicycle que de rester gentiment dans son siège. Alors on dit qu'on bordélise l'Assemblée nationale, mais quand on a des traîtres de haut vol comme ça, c'est difficile de rester calme. Je vous garantis que c'est difficile de rester calme.
0: Et voilà les amis, c'est sur ces mots qu'on prend congé de l'infatigable Benoît Biteau. Conversation à retrouver sur notre site, polemixetlavoixoff.com. Avant qu'on se retrouve très bientôt sur votre radio encore libre préférée, ce n'est qu'un combat. Continuons le début. Salut !

0: Bonjour, bienvenue dans votre magazine Parole, un magazine consacré aujourd'hui à Eric Salvodelli pour son roman graphique Mona, paru chez Les Étages Éditions. Eric Salvodelli est né dans les montagnes de la vallée de la Guisane, où sa mère est gardienne de refuge. Avant de tomber dans la bande dessinée, il ne rêve que de devenir guide de haute montagne. Sa rencontre avec Jean-Marc Rochette va basculer sa vie et lui offrir la voie du dessin. Après Ligne de vie, co-signé avec André Vianney Espinas, il publie en 2026 son premier roman graphique, Mona, inspiré des écrins et des récits d'immigration italienne. Une œuvre habitée par la montagne, nous l'avons rencontré lors de son passage à Chambéry où il dédicaçait Mona à la librairie Carin. Et nous lui avons demandé quelle avait été la genèse de ce roman graphique. Mona.
1: Le départ de ce livre, c'est en fait de m'intéresser à mon grand-père paternel, qui est mort quand j'avais 2 ans, mais qui était un peu comme une légende dans ma famille, d'un homme qui avait quitté son pays à l'âge où il n'était pas encore un homme, justement. Il a quitté l'Italie à 14 ans pour trouver du travail en France, et il n'est jamais retourné chez lui. Et voilà, moi, ça a été un moyen, ce livre-là, de renouer un peu avec ces racines-là que je pensais totalement absentes. Et... jusqu'à maintenant, j'avais que mon nom d'italien. Et voilà, aujourd'hui, je pense avoir un peu plus renoué avec cette histoire-là.
0: Alors, est-ce que c'est l'histoire de votre grand-père ou c'est une histoire romancée qui s'inspire de ce qu'a vécu votre grand-père et une partie des Italiens de l'époque?
1: C'est une histoire romancée. Je voulais que ça soit une histoire la plus universelle possible. Et c'est marrant parce que le livre, au début, je pensais que ça serait vraiment très proche de sa réalité. Et au final, plus j'avançais dans le livre, plus j'avais l'impression qu'il s'écrivait tout seul et que moi j'en étais simplement le témoin. Et donc ça, c'est parti après plus vers la fiction. Et ce qui me plaisait, c'était de me dire que l'histoire que je raconte dans Mona n'a pas existé, mais aurait pu exister pour mon grand-père, mais aussi pour plein d'autres Italiens et pour plein d'autres migrants.
0: C'est une histoire qui démarre avec votre grand-père, mais on a aussi l'impression, et en lisant quelques-uns de vos interviews, que c'est aussi une histoire de votre famille. Mmh. Votre grand-père est présent, votre frère, toute la famille est dans cet album, même si c'est une fiction.
1: Oui, c'est ça. En fait, je me suis servi des personnages fictifs pour mélanger à travers certains personnages, insuffler d'autres figures qui ont existé, enfin qui existent d'ailleurs. Donc un des personnages a le visage de mon père. Et puis c'est une histoire de bûcheron. Et justement, moi, mon grand-père, mon père et mon frère étaient et sont toujours bûcherons. Et voilà, donc je trouvais que c'était que pour les raconter, il n'y avait pas d'autre meilleur moyen que de les montrer eux. Et donc le personnage principal a l'usage de mon frère, le personnage de Melchior. Et voilà, je trouve que dans chacun de ses regards, dans chacun de ses gestes qu'il a en forêt, on sent que c'est son quotidien, quoi.
0: Si on rentre un petit peu dans l'histoire, tout commence avec un père qui est loin, qui n'est pas dans sa famille, puisqu'il est bûcheron et qu'il est au travail. Par contre, le petit moment où il est présent au début, il va permettre l'accouchement d'une jument qu'il n'arrive pas à sauver. Et là va naître une pouliche et un lien très particulier entre cet animal et Melchior, qui est le héros principal du livre.
1: Oui, c'est ça. Ouais. En fait, je voulais que cette figure du père, elle soit évoquée. Au début, on le voit qu'en silhouette, et il y a juste une case où on le voit se pencher vers son fils. On voit que c'est un homme assez costaud, barbu, presque austère quelque part, mais au final, dans cette première scène, il montre avec beaucoup de douceur à son fils comment créer ce lien magnifique qu'il aura avec ce cheval. Et malgré le fait qu'il meure assez vite dans l'histoire, on sent que c'est comme s'il savait... quelle serait la destinée de Melchior et Mona, ces deux personnages-là, avant eux, quoi. Il sent ce lien qu'ils vont avoir tous les deux.
0: Oui, c'est presque un initiateur par rapport à la relation de l'enfant, puisqu'il est tout jeune, Melchior, et du cheval. Cette initiation qui va durer toute l'histoire de ce jeune garçon qui va devenir adulte, le lien entre lui et le cheval est indéfectible.
1: Oui, et puis lui, le personnage de Melchior, il va toujours... rapporter ça à son père, et sachant que le premier drame de sa vie, c'est justement d'avoir perdu son père, parce que c'est suite à ça qu'il va devoir quitter l'Italie parce qu'il va devoir prendre son rôle, entre guillemets, c'est-à-dire celui de quelqu'un qui doit gagner de l'argent pour faire vivre sa famille. Et voilà, donc il y a cette relation qui va se tisser avec ce cheval, qui, même si le père, on comprend dans les dialogues, il a toujours eu des chevaux, mais la mère de Melchior lui dit que même, voilà, même celui qui était son mari n'avait pas ce lien-là qu'a Melchior avec Mona.
0: Très très vite, Melchior en fait dépasse son âge d'enfant pour avoir une action d'adulte. D'ailleurs, il y a tout un passage très silencieux et très beau où il va annoncer le décès du père à sa mère, puisque les adultes n'arrivent pas à le faire, c'est lui qui le fait. Et lorsqu'il part, c'est sa décision, et sa mère lui dit « Je pourrais peut-être te dissuader, mais je sais que tu vas partir. Mmh. » Elle aussi transmet quelque chose, puisqu'elle lui dit « Tu emmèneras Mona, tu la laisseras pas là, parce que votre lien est trop fort. »
1: Oui, exactement. Il y a Melchior, à partir de la perte de son père, plonge petit à petit dans un mutisme dans lequel il va s'enfermer. Et j'ai essayé de vraiment, à travers une seule case, le moment où il apprend la mort de son père, il y a quelque chose qui se loge dans ses yeux où son monde s'effondre. Mais tout ça, il le gardera toujours pour lui. Et plus on avance dans le livre, plus il grandit, plus on sent que c'est quelque chose qu'il a à l'intérieur de lui, qu'il est toujours dans le contrôle, il garde sa colère. Et ça passe beaucoup plus par ses actes que par ses paroles, et j'ai vraiment essayé de transcrire ça même au niveau du dessin, donc de pas trop inscrire de dialogue. C'est un taiseux, c'est véritablement un taiseux, mais voilà, il a parfois son regard qui croit c'est une Mona, enfin il y a tout ça, un lien avec ça. Et oui, en effet, sa mère, au moment de son départ, elle a ce truc un peu fataliste de savoir que son fils va partir et qu'elle ne le verra sans doute jamais. Mais par contre, un peu comme le père de Melchior au début de l'histoire, elle sait que sa destinée est liée à la destinée de ce cheval.
0: Ce côté taiseux est présent tout au long de l'album, et vous avez inscrit plein de passages où il n'y a que les images, les dialogues sont absents. C'est le moment, comme je disais tout à l'heure, de l'annonce de la mort du père, mais c'est aussi des moments où il est seul avec Mona dans la montagne, c'est le lien où il s'arrête et il va regarder un cerf. Il y a plein d'épisodes comme ça où on vit son silence, sa relation avec le monde qui l'entoure.
1: Oui, et ça passe par le personnage de Mona. En fait, j'en ai discuté avec un photographe animalier qui s'appelle Jérémy Villet. Et il m'avait expliqué que les cavaliers ont souvent de grandes chances de croiser des cerfs, parce que déjà la silhouette est assez semblable, et puis l'odeur de l'homme est englobée par l'odeur de l'animal. Et je trouvais que cette image était, au niveau de la métaphore, elle est super belle, quoi. Et j'ai vraiment réinjecté ça plusieurs fois dans le récit, donc deux fois avec des cerfs, et une fois à un autre moment, mais je trouvais que c'était super beau de voir que ce personnage-là, pour se réinscrire dans le monde dans lequel il évolue, eh bien, ça passe par la disparition de son identité derrière celle de son animal.
0: Alors, est-ce qu'il disparaît en tant qu'identité, ou est-ce qu'il y a fusion des deux et un lien avec la nature tellement fort que c'est comme si tout était englobé?
1: Oui, c'est plutôt ça, ouais. C'est une union, ouais. Ouais, c'est vrai. C'est vraiment... Enfin, je sais pas, moi, c'était... Le livre est quand même assez dur, et je trouvais que les moments d'apaisement pouvaient bien passer par ce biais-là.

0: On parlait de Melchior le taiseux, mais on peut aussi parler de lui et de ses deux frères, qui sont aussi très actifs, parce qu'il y a toute la traversée des Alpes. Mmh. Ils sont enfants, et c'est l'hiver, il y a la neige. Ils font différentes étapes où, en tant que Rital, ce mot assez raciste de l'époque montre qu'ils sont acceptés mais pas forcément payés. Ils vont devoir petit à petit s'intégrer et trouver leur propre chemin jusqu'à être à un endroit où ils pourront travailler comme bûcherons ou comme mineurs.
1: Oui, et ils sont acceptés, mais à travers le prisme de l'utilité et du travail. C'est-à-dire qu'ils sont tout à fait lucides sur leurs conditions. Ils savent très bien que s'ils se sont installés dans la vallée de la Guisane, c'est parce qu'ils ont une jument dressée, parce que ce sont des très bons bûcherons, et parce qu'ils ont une utilité à cette vallée. Mais malgré ça, ils essayent d'être le plus discret possible, et donc il y a une confrontation des âges. Donc les deux plus grands sont Melchior et Andrea, et puis il y a le petit frère Renzo qui va au bar, vit sa vie de jeune homme en même temps, mais qui en même temps est toujours étriqué par les deux grands qui n'arrêtent pas de lui répéter qu'il ne doit pas parler italien, qu'il doit toujours parler en français, qu'il devra toujours s'intégrer et oublier l'italien qu'il est.
0: C'est l'illustration de toute une époque et de toute une migration, quelle qu'elle soit, c'est-à-dire qu'elle soit italienne, polonaise ou autre. Il faut parler la langue du territoire, donc le français, il faut changer son prénom, il faut parfois changer son nom pour faire disparaître l'identité qui est la sienne.
1: Oui, exactement, et moi c'était même un peu le point de départ de mon livre, parce qu'à un moment je discutais avec mes parents, donc avant d'écrire le scénario de Mona, je parlais de mes grands-parents, et mon père me révèle que... Je pensais toujours que mon grand-père s'appelait Romano Savoldelli. Et un jour, en discutant avec lui, il me dit « Non, en fait, son vrai prénom, c'était Melchisedeco. » Mais Melchisedeco, c'était trop compliqué à dire, alors il avait choisi son deuxième prénom, Romano. Et je trouvais ça absolument dingue d'oublier jusqu'à son propre prénom pour s'intégrer. Alors voilà, moi, je me suis dit « c'est ça ma porte d'entrée, Melchisedeco va devenir Melchio, et ça sera le héros de Mona. »
0: Et puis vous illustrez aussi tout le travail fait par ces trois jeunes Italiens, la difficulté du bûcheronnage, mais leur qualité de travail, et puis la difficulté aussi du travail dans les mines et l'exploitation des enfants, puisque 15 ans, on n'est pas adulte, et au jour d'aujourd'hui, on ne travaillerait pas dans ces conditions-là.
1: Oui, en fait, je décris... moi, j'ai voulu parler d'une période de la vallée dans laquelle j'habite, où il n'y avait pas encore de ski, où l'économie l'hiver ne tournait pas autour de l'or blanc, mais c'était le danger blanc plutôt. Et donc il y avait toutes ces mines d'altitude dans lesquelles les paysans, ne pouvant pas travailler l'hiver, travaillaient dans les mines, dans des conditions très compliquées. Et j'ai essayé de ne pas idolâtrer cette période-là moi, ce qui me choque aujourd'hui, c'est qu'on a complètement oublié cette partie-là. Les mines sont à ciel ouvert avec des wagons retournés en plein dans la montagne, avec des câbles au sol. Et on n'en parle pas du tout et on regarde ce qui se passe de l'autre versant sur les stations de ski. Donc ça me plaisait de me pencher là-dessus, mais pas en le rendant pas en le magnifiant, quoi. Mm-hmm. Par contre, le travail de bûcheron, lui, je trouve qu'il a une véritable noblesse et mes personnages ont un attachement pour ce travail-là. C'est pas juste l'organe-pain, c'est leur identité aussi, c'est le fait d'être bûcheron, quoi.
0: Oui, c'est très très différent entre celui qui travaille à la mine ou ceux qui travaillent à la mine parce qu'ils ne travaillent pas tout seuls et puis ceux qui travaillent en tant que bûcherons, même si le travail de bûcheron est magnifique, ça n'empêche pas les conflits et les regards racistes et le rejet simplement parce que italien.
1: Oui, c'est ça, et puis quand on ne peut pas s'en prendre aux individus, on s'en prend ce à quoi ils comptent le plus, quoi. Et donc quand... les bûcherons racistes qui ne peuvent pas s'en prendre à Melchior, ils s'en prennent à Mona, et c'est de cette manière qu'ils vont être le plus virulents contre lui et lui faire le plus de mal.
0: Et en même temps, Melchior est reconnu pour la qualité de son travail, puisque le patron lui demande de former son fils. Alors il y a bien entendu une arrière-pensée qui est que le fils va devoir reprendre l'entreprise et donc il faut qu'il connaisse complètement le travail, mais c'est aussi une reconnaissance de la qualité du travail.
1: Il demande à Andrea, qui est l'autre Italien. Oui, oui, en effet, leur qualité dans le domaine qu'ils exercent est totalement indéniable et c'est tout à fait conscient qu'il demande à un bûcheron italien et non pas un bûcheron

0: à la montagne, technique, qui est la technique des explosifs.
1: Exactement. Moi, ce qui me plaisait, c'était de situer mon histoire vraiment au point de bascule. C'est-à-dire, on est à la fin d'une économie. En même temps, on ne voit pas quelle autre économie est possible. On est rattaché à user jusqu'au dernier fragment. Donc là, c'est du graphite. Mais ce qui me plaisait, c'était aussi de faire le parallèle avec aujourd'hui, parce qu'au final, ça n'a pas tellement changé. On garde la même logique avec la neige aujourd'hui. Donc ça me plaisait de faire ce parallèle-là.

0: Qu'est-ce qui vous a amené dans ce domaine de la bande dessinée ?
1: C'est une longue histoire, mais en fait, on dit souvent que tous les gamins dessinent et seulement il y en a qui continuent et d'autres qui arrêtent. Et moi, j'avais arrêté et j'ai repris assez tard, à 17 ans, parce que j'avais un seul rêve, c'était d'être guide de haute montagne. Et un jour, j'étais bloqué dans un refuge et un guide avec qui je discutais me disait tu devrais lire Aile Froide, ça vient de sortir en librairie. Et donc, en redescendant, je suis allé l'acheter, en effet. Et Aile Froide, donc, de Jean-Marc Rochette, a été un espèce de choc esthétique et narratif pour moi. Et c'est à ce moment-là que je me suis dit, ok, c'est ça que je veux faire de ma vie. Et alors voilà, je me suis mis à dessiner. Ça a été très laborieux au début. Puis après, ça a commencé à venir. Et puis, quelques années plus tard, je suis devenu donc l'élève de Jean-Marc Rochette. Et puis après, on a tissé pendant 6 ans un lien assez fort. Oui.
0: Vous auriez pu faire votre passion sur des thématiques très différentes. Et là, on retrouve un lien particulier avec la montagne. Ça veut dire que vous avez, en plus du dessin, ce lien particulier avec cet univers ?
1: J'ai vraiment un lien particulier avec cet univers parce que... le lien avec la montagne est un lien assez intime parce que ma mère est gardienne de refuge et elle m'a élevé dans un refuge. Et voilà, je me voyais pas faire un récit sur autre chose que ça. Ça a toujours été... ce qui me faisait rêver et là où je voulais vivre, et je pense que c'est un terreau immense pour les histoires, quoi.
0: Puis c'est aussi un lien avec votre activité, puisque, sauf erreur de ma part, vous avez aussi été un peu bûcheron et berger.
1: Ouais, c'est ça. Ouais, j'étais bûcheron, j'étais berger et moniteur de ski de fond. Et donc c'est toujours un endroit. En fait, j'ai toujours trouvé que la BD était arrivée un peu comme par accident, quoi. Alors, c'était un heureux accident. Mais je ne sais pas jusqu'à quand ça sera possible de faire ça. Et puis, le jour où ça s'arrêtera, j'entendrai garder un troupeau et ça m'ira très bien aussi.
0: J'ai lu que dans vos interviews, vous parlez aussi d'un lien spirituel avec la montagne.
1: Oui. Mais en même temps, c'est assez... Je ne sais pas, c'est assez difficile de le définir. Mais je pense que c'est aussi pour ça que je fais des récits là-dessus. C'est que j'ai pas encore trouvé la réponse, quoi. C'est qu'il y a un truc où je trouve que c'est une force divine qui nous dépasse et qui... je sais pas, tant que peut-être que le jour où j'aurai trouvé la

0: La réponse claire et définitive à cette question, je ferai des bandes dessinées sur la mer ou sur la campagne.
1: Ou continuerai la montagne. D'ailleurs, on le sent dans Mona, puisqu'il y a des moments silencieux. Alors, ok, Melchior est taiseux, mais on sent qu'il y a quelque chose de plus sur ces paysages de montagne enneigés, ces paysages de nuit. On sent qu'il y a un lien particulier que vous transposez avec votre crayon.
0: Ben ça, c'est marrant, c'était même pas... Il y a beaucoup de choses qui sont très réfléchies, anticipées. Ça n'était pas tant que ça. Ma seule volonté, c'était que je voulais pas que la montagne soit un simple décor, je voulais que ce soit un personnage à part entière, et un personnage qui est vierge de la moindre trace, quoi. Il y a pas, c'est pas une montagne d'alpiniste, c'est vraiment une montagne qui dépasse les hommes, quoi. Et qui impose une force et une présence, mais sans comment dire, un espèce de texte hyper didactique où on lit noir sur blanc, quoi. Je voulais que ça insuffle le récit, mais sans que ça soit trop je voulais pas prendre le lecteur par la main, quoi.
1: Oui, on sent bien que la montagne accueille les personnages et accueille Mona. Elle est là, elle est présente. Et ils sont tout petits à côté d'elle.
0: Oui. Mais au final, je trouve que, enfin, dans ma tête, je vois un peu les personnages de la montagne et Mona un peu de la même manière. C'est des personnages qui sont toujours présents, on les suit tout au long du livre, ils sont silencieux, ils sont parfois en arrière-plan. Et en fait, on se rend compte à la fin que tout le récit tient sur ces personnages-là. Et c'est eux qui apportent, là où je parle peut-être plus de la montagne, mais c'est ce qui apporte les plus grands drames. Et les plus grandes joies, enfin voilà, c'est vraiment ce qui... C'est comme disait, je sais plus quel alpiniste ça, mais c'est ni juste ni injuste, c'est dangereux et c'est tout aussi beau pour autant.
1: Et beaucoup d'affection, pour prendre l'exemple de Mona.
0: Oui, énormément d'affection. Mais tout, le lien entre Melchior et Mona, c'est un lien d'amour extrême qui les relie tous les deux. Ouais. Et qui... ce qui me plaisait, c'était d'aborder cette question de lien... humain, non humain, et d'amour et d'attachement différemment, quoi, de quelque chose qui s'exprime plus par les actes que par les mots, de parfois simplement un geste de poser, quand Melchior pose sa main sur le museau de Mona. Enfin, tout ça, c'était pour dessiner. Enfin, je trouve que vraiment le médium de la bande dessinée était le médium le plus adapté en plus pour parler de cette histoire-là.
1: Tout à l'heure, vous disiez qu'il y avait des choses qui avaient été réfléchies. Et d'autres qui étaient plus spontanées. Est-ce que cette histoire qui vient de votre grand-père, vous avez été la chercher ou c'est votre grand-père qui vous l'a soufflé?
0: En fait, mon grand-père est mort quand j'avais 2 ans, donc ça, c'est sûr qu'il ne me l'a pas soufflé directement, mais je pense que oui, en effet, j'avais cette histoire en moi depuis des années, et je pense que... parfois, il y a des choses qui se transmettent de génération en génération, et qui, au bout d'un moment, ça arrive sur quelqu'un et c'est lui qui doit transmettre l'histoire. Donc je l'ai vraiment senti comme le jour où l'histoire de Mona m'est arrivée. Enfin, c'était vraiment une apparition. C'était une période où c'était assez compliqué dans ma vie. Je trouvais pas de travail en dessin et tout ça, et j'enchaînais insomnie sur insomnie par inquiétude. Et d'un coup, j'ai l'intégralité du scénario de Mona qui m'est apparu, et je me suis dit, ok, là, il y a quelque chose qui me dépasse, quoi. C'est en rien un espèce de, je sais pas, de génie personnel ou quoi. C'est simplement que je crois vraiment en ce lien qui se transmet de génération en génération et puis qui arrive un jour à celui qui doit le transmettre, quoi.
1: Alors, il y a un autre lien qui, moi, m'a interpellé quand j'ai lu votre album. J'ai eu l'impression qu'il y avait un lien très particulier avec un dessinateur qui est décédé il y a maintenant pas mal d'années, qui est né à Gap, qui vivait dans les Hautes-Alpes, Michel Crespin.
0: Oui.
1: En vous lisant, j'ai revu des choses de lui, Armalite 16, Marseille. Est-ce que c'est le territoire? Est-ce que c'est un lien particulier? Est-ce que c'est l'ambiance? Mais en tout cas, c'est pour moi un lien supplémentaire de Mona avec ce dessinateur.
0: C'est très marrant parce que je connaissais pas ce dessinateur jusqu'à il y a pas si longtemps que ça. Et je me rappelle, c'est Jean-Marc Rochette qui m'en avait parlé. Et il m'a dit, tu devrais regarder ce qu'il fait, ça t'intéressera. Il avait des mains de bûcheron, pas des mains de dessinateur. Et ça m'avait interpellé. Et en effet, donc j'ai découvert son travail une fois que j'avais commencé Mona, mais donc l'histoire était déjà écrite et j'étais, je sais pas, à la moitié du dessin, donc le travail était déjà vraiment engagé. Et en fait, j'ai trouvé des similitudes entre, par exemple, son personnage féminin, j'arrive pas à me rappeler de son prénom, et mon personnage de Suzanne, et notamment visuellement avec ses cheveux bouclés et tout. Et Rochette, souvent, il parle d'une espèce d'école des écrins qu'on aurait, les dessinateurs, enfin voilà, par chez moi. Et ouais, je crois en ce truc-là, le truc, c'est pas de l'imitation, c'est simplement qu'on est guidé par ce qu'on a au-dessus de nous et que ça insuffle dans notre trait, dans notre récit.
1: Merci à Eric Salvodelli d'avoir bien voulu répondre à nos questions. Merci à la librairie Garin d'avoir permis cette rencontre. Et merci aux éditions Les Étages pour leur aide et leur contact. Et quant à moi, je vous souhaite une excellente semaine littéraire.

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0: Pensée punique, idéologie simplifiante développée par les Carthaginois et qui a bien emmerdé les Romains entre 264 et 146 avant Jésus-Christ. Encore assez largement employée aujourd'hui pour désigner une pensée franchement chiante et dominatrice, l'expression est parfois altérée sous la forme de pensée tunique qui doit être formellement proscrite. On préférera le concept voisin politiquement correct, plus accessible au plus grand nombre. Pensons notamment à tous ceux qui n'ont pas fait de latin à partir de la sixième et qui sont largement majoritaires dans le pays.
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À quoi pensent les Tchèques quand ils pensent à quelque chose? Pensent-ils comme des Tchèques? Pensent-ils rouge ou pensent-ils rose?

0: Et bonjour, bonjour à toutes et à tous et bienvenue dans la télé au placard, l'émission de Grésy Vaudan Actu. Les amis, j'espère que vous allez bien, que vous êtes en grande forme, que vous avez passé un bon lundi, que vous êtes chaud pour ce mardi. Nous sommes le 29 septembre 2026 aujourd'hui et c'est un plaisir d'être avec vous pendant une heure pour la télé au placard, comme d'habitude de 11h à midi en direct, de 17h à 18h en rediffusion. Aujourd'hui, le 29 septembre, nous sommes la journée en laquelle nous célébrons la journée mondiale de lutte contre le gaspillage. Elle a été instaurée en 2020 par l'ONU et elle vise à alerter sur l'impact majeur du gaspillage de la nourriture dans le monde. Car un chiffre très simple et absolument affolant est qu'environ un tiers de la nourriture produite à l'échelle mondiale est perdue ou gaspillée, alors que des centaines de millions de personnes souffrent de la faim dans le monde. Alors tout se tient, et c'est notre écosystème global qu'il faut repenser, que ce soit en modifiant nos méthodes de production, notre distribution, mais aussi et surtout nos habitudes. Et pour ça, il existe plein de petits gestes simples à prendre comme réflexe. Alors en voici quelques-uns aujourd'hui pour vous les amis. D'abord, planifier. Ah oui, ce n'est pas simple pour tout le monde, mais faire une liste de courses bien précise pour éviter les achats superflus ainsi que bien gérer les courses dans son frigo, ça peut aider. Ensuite, bien comprendre les dates, bien différencier la DLC à consommer jusqu'au, et ça c'est impératif pour la santé plus ou moins, ainsi que la DDM qui elle est une date de consommation de préférence avant. Et le produit reste bien sûr consommable après. Cuisiner, conserver aussi, réinventer les restes, congeler les superflus, accommoder les fruits et légumes abîmés. Bref, il existe plein de solutions pour essayer de réduire son impact sur le gaspillage alimentaire. Il existe aussi des applications pour lutter contre le gaspillage alimentaire sur son territoire, comme par exemple Too Good To Go ou Phoenix. Ce sont de nombreux commerçants, boulangeries ou supermarchés de la métropole ou du Grésy Vaudan qui mettent des invendus sur ces plateformes, sur ces applications que vous pouvez récupérer à des prix moindres en plus. Donc c'est doublement bénéfique. Il existe aussi des épiceries solidaires et associatives, des structures par exemple comme Épisole qui récupèrent des tonnes d'invendus auprès de supermarchés partenaires pour les redistribuer. Bref, il existe plein de solutions, il ne tient qu'à nous de nous en saisir. Le 29 septembre, c'est donc la date symbolique choisie pour lutter contre le gaspillage alimentaire, mais il s'agit bel et bien d'un combat de tous les jours pour lutter contre une des plus grosses aberrations de cette planète. Enfin bref, allez, c'est tout pour cette journée mondiale. Place au sommaire, les amis, de cette émission.
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0: Alors de notre côté, pour cette émission de la télé au placard, aujourd'hui nous aurons en tout début d'émission une association qui sera avec nous, c'est l'association Symbalium. Ils organisent un festival intimiste en plein air consacré à l'art et au vivant. Il s'appelle l'Écho du Bois et ça se passe du côté des Adrets en Belledonne ce samedi 3 octobre. Au programme des concerts, une balade découverte, bref, plein d'animations, plein de belles choses, mais j'en dis pas plus parce qu'on en reparle dans quelques minutes avec un des organisateurs de cet événement. Ensuite, en seconde partie d'émission, nous recevrons une fois de plus l'association FNE France Nature Environnement qui vient chez nous régulièrement pour c'est une association qui œuvre bien sûr pour la protection de l'environnement afin de nous et elle vient régulièrement dans cette émission afin de nous sensibiliser à un sujet en faveur de la biodiversité. Alors aujourd'hui ce sujet ce sera la pollution lumineuse et c'est Anaëlle Deville qui est chargée de mission eau et biodiversité à FNE qui viendra nous en parler en fin d'émission les amis. Voilà pour le programme, j'espère qu'il vous convient. Quoi qu'il en soit, on est parti en musique aujourd'hui avec un titre qui s'appelle Find Your Wings. Et c'est Tyler, The Creator, bien sûr.

0: Les amis, si vous êtes à la recherche d'un endroit pour danser, vous émerveiller, partager la bonne humeur autour de beaux concerts et musique live, le tout à l'orée du bois, et ben rendez-vous ce week-end du côté des Adrets ce samedi 3 octobre pour un festival intimiste en plein air consacré à l'art et au vivant. Il s'appelle l'Écho du Bois, ce festival, et au programme pas moins de 4 concerts, balades découvertes, plein d'autres choses, mais pour en savoir plus sur tout ça, quoi de mieux que d'accueillir l'instigateur de cette belle fête, Léonard Gémon. Bonjour Léonard.
1: Bonjour, merci de m'accueillir à Radio Quasivaudan aujourd'hui.
0: Et ben avec grand plaisir, merci à toi de prendre un petit peu de temps pour nous aujourd'hui. Alors, si j'ai bien compris, c'est avec ton association Symbalium que tu organises ce festival, l'écho du bois.
1: L'association n'est pas encore vraiment née, c'est tout d'abord un collectif de locaux, de local et d'amis et de proches qu'on organise ça. C'est toute une ribambelle de super personnes qui m'aident à organiser cet événement.
0: Ok, mais alors parle-nous un peu plus de Symbalium, même si l'association elle n'existe pas en tant que telle. Qu'est-ce que c'est, ce collectif, qui le compose, quand l'as-tu créé, pourquoi ?
1: Eh bien, à la base, en fait, le Symbalium, c'est le nom du lieu que je loue à la mairie des Adrets, qui est un bâtiment communal que j'ai aménagé en studio de résidence, d'enregistrement, etc., dans lequel, à mon échelle professionnelle, j'accueille et j'encadre des enregistrements, des répétitions et tout. Et j'ai proposé à des proches et des personnes des Adrets de m'aider à organiser un événement. Donc du coup, c'est seulement des personnes qui partagent un petit peu ces valeurs de l'amour du vivant, de l'amour de la musique, etc., à qui j'ai proposé de se réunir pour proposer un temps à la fin de l'été pour festoyer autour de thématiques qui nous font du bien. Et voilà, donc, c'est un petit bâtiment, un petit lieu en pleine forêt avec une jolie mare, la vue sur la Chartreuse, etc.
0: Ok, incroyable, en pleine nature, enfin à l'orée des bois vraiment. Et donc ce moment, ça se passera ce week-end dont tu parles, 3 octobre, donc samedi. C'est la première édition en quelque sorte de ce festival.
1: Tout à fait, c'est la première édition. On s'y prend un petit peu presque à la dernière minute. Et si le bilan humain et matériel est bon et que ça répond au niveau du territoire, on réfléchira à organiser la suite en fin d'été 2027 avec peut-être encore plus de préparation et plus de belles animations à ce moment-là.
0: Ok, on y va étape par étape alors. Mais donc c'est pour ça. Cette première édition, qu'est-ce que vous avez prévu ? Il y a beaucoup de musique, je crois, au programme, mais raconte-nous un petit peu, Léonard, qu'est-ce que vous avez prévu ?
1: Eh ben, cet après-midi du samedi 3 octobre, on aura 4 artistes qui vont se suivre de à peu près 15h à 20h30. On va pas finir trop tard parce qu'il y a quand même un enjeu de température, c'est à 1000 mètres d'altitude. Ah oui. Donc voilà, c'est ça. Donc il va y avoir 4 concerts qui vont se suivre jusqu'à la tombée du jour. Et pendant l'après-midi, donc évidemment, il y aura un bar et de la restauration avec des gâteaux, des crêpes, etc., à boire, et des animations. On accueille aussi Cécile Bocco, qui est une voisine, qui a une activité d'accueil social autour du jardin, etc., qui tiendra un petit stand. Thaïs, qui nous proposera des visite du lieu et de son écosystème, tout en ayant placé des petites affiches pour nous présenter les animaux et les espèces qu'on peut croiser sur le lieu et tout autour, parce que c'est un lieu qui est sur une enclave, sur un espace naturel sensible.
0: D'accord.
1: Sur lequel, du coup, on retrouve énormément de biodiversité, d'espèces sensibles et très intéressantes. Donc, il y aura toute une animation autour de ça et plein d'autres surprises. Une petite exposition des étapes d'aménagement du lieu, etc., et de la jolie décoration et plein d'autres petites choses. Il y aura aussi d'ailleurs une zone de gratuité où les personnes peuvent ramener des choses qu'elles veulent échanger, donc une sorte de marché gratuit en fait, où on pourra échanger des denrées dont on veut se séparer.
0: Ça peut être quoi, par exemple ?
1: Ça peut être des vêtements, ça peut être des vieux outils, ça peut être des machines à s'échanger, ça peut être de la décoration, ça peut être plein de choses. Je pense qu'il y aura beaucoup de vêtements.
0: Ok.
1: Mais voilà.
0: Ok, histoire de troquer un petit peu. Tout ça donc avec de la musique, des animations nature, comme tu le disais, balade découverte. Est-ce qu'on peut parler un petit peu aussi du coup des groupes ? Des groupes qui seront présents. Il y a 4 concerts si je ne me trompe pas, c'est ça ?
1: C'est ça, il y a 4 concerts. Donc l'après-midi commence avec Benja qui va nous faire un set plutôt d'ambiance avec... de la guitare, du didgeridoo, un handpan, donc quelque chose de très vaporeux et qui accompagnera l'arrivée des festivaliers et des festivalières sur le début de l'après-midi. Ensuite, il y aura Zikel, un groupe de 2 musiciennes et une danseuse qui interprètent des compositions de leurs fruits sur diverses thématiques plus ou moins engagées. Ensuite, on aura Tom Vailo qui va nous faire un solo électroacoustique sur des handpans. Donc les handpans, c'est ces instruments qui ont une forme de soucoupe volante et qui font des belles notes métalliques et cristallines.
0: Oui. Okay.
1: Et il finira par Paul Kamoka, dont je fais moi-même partie en tant que batteur, qui est un trio de bal folk jazzy et bien, bien dynamique.
0: Ok, donc on pourra te voir sur scène aussi donc, ce samedi 3
1: Tout
0: octobre.
1: Tout à fait, c'est ça exactement.
0: Magnifique, donc on va pouvoir danser, on va pouvoir s'apaiser en écoutant de la belle musique. Il y en aura un petit peu pour différents goûts, différentes ambiances. On va écouter de toute façon là dans quelques instants le premier qui passera, donc c'est Benja comme tu l'as dit. Magnifique. Je ne sais pas qu'est-ce qu'on a à rajouter sur cet événement, peut-être quelques infos pratiques. Déjà, qui est-ce que vous attendez en règle générale ? Qui sont les publics qui sont attendus ? Est-ce que c'est ouvert à tous ou pas ? Et les tarifs peut-être ?
1: Alors c'est tout à fait ouvert à toutes et à tous. Il y a, en termes d'infos pratiques, il y aura 2 parkings en face de l'événement sur la route qui monte, qui sont signalés par des panneaux sur le bord de la route. On attend évidemment les personnes du village et des villages environnants, mais on aimerait vraiment, pour briser un petit peu l'entre-soi, favoriser la venue des personnes n'étant pas du territoire limitrophe, mais on est parfaitement conscient des enjeux et du prix des déplacements, donc on espère que des personnes pourront quand même monter de la vallée, mais c'est clairement un enjeu qui est clair sur l'arrivée du public. Et voilà, je ne sais pas si j'ai bien répondu.
0: Oui, bien sûr. Je crois tu parlais d'une zone de gratuité, je crois un prix conscient également pour... je sais plus si...
1: Tout à fait, ouais. Pour l'entrée, en fait, pour pouvoir rémunérer les artistes, parce que pour l'instant, nous n'avons pas de trésorerie, c'est un événement tout naissant, donc pour pouvoir proposer une rémunération aux artistes et... On a proposé du coup une entrée à prix libre et conscient, donc à partir de 5 euros pour un prix minimal qui peut monter jusqu'à 15 euros en prix conseillé, mais qui, si des personnes se sentent de soutenir, qui peuvent donner plus. Mais en tout cas, on acceptera toute entrée à partir de 5 euros, évidemment.
0: Magnifique. Eh bien là, je crois qu'on a tout dit. Foncez les amis, venez en covoiturage, même si vous pouvez, pour effectivement éviter ces enjeux. Prix de carburant exorbitant, bref. En tout cas, merci beaucoup Léonard Gémon pour toutes ces infos. Je rappelle que toi, tu es un des organisateurs donc, de cet événement. Ça se passe, pour rappel, ce samedi 3 octobre de 13h30 à 22h. Au studio Le Cymbalium, situé 548 route du Balcon aux Adrets. Pour retrouver toutes ces infos, vous pouvez bien sûr vous rendre sur le site internet grésivaudan-actu.org. Vous retrouverez la page de cet événement. Et je ne sais pas si vous avez un site internet également ou des réseaux sociaux peut-être à partager, Léonard.
1: On n'a pas encore ni de site internet ni vraiment de réseau en place. Ça, je pense que ce sera un enjeu pour la seconde année pour faire passer des informations au public s'il y a une seconde édition, mais pour l'instant l'affiche se retrouve effectivement sur le site Grésil Actu. Je pense qu'il est sur l'agenda L'agenda des offices du tourisme du Grésivaudan, il est aussi sur le groupe Facebook des Adrets en Belledonne. Et n'hésitez pas à me joindre, c'est mon numéro qui figure sur l'affiche. Si vous avez toutes questions, des besoins de covoiturage, etc., n'hésitez vraiment pas à m'appeler ou à m'écrire directement.
0: Magnifique, merci beaucoup Léonard. En tout cas, je vous souhaite une très très belle première édition. J'espère que ça durera longtemps. En tout cas, il y a tout ce qu'il faut pour passer une très belle journée ce samedi 3 octobre aux Adrets. On va se quitter donc sur, comme promis, un titre qui s'appelle Dead Man de Benja, le premier artiste de cette belle fête de l'écho des bois. Donc l'écho du bois, pardon, je suis désolé. Merci beaucoup Léonard, à bientôt.
1: Merci, passez une excellente journée. Merci, au revoir.
0: Au revoir.

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On écoutait Poète à l'instant, un titre de Sly and the Family Stone. Et on continue tout de suite dans la télé au placard sur Radio Grésivaudan avec Gauvin Cerce et son titre Montée à Paris. Gauvin Cerce, il sera en concert à la Belle Électrique ce jeudi 1er octobre. Il reste des places, donc si ça vous plaît, n'hésitez pas à vous payer une petite soirée tranquille, chanson française donc à la Belle Électrique.

Montez à Paris, Gauvin Serre sur Radio Grésivaudan. Il est 11h33 si vous nous écoutez en direct. 17h33 si vous écoutez la rediffusion de la télé au placard. Dans quelques instants, nous allons pas tarder à accueillir notre prochain invité. Nous allons parler pollution lumineuse avec l'association France Nature Environnement. D'ici là, on écoute Elle me dit de Ben L'Oncle Sou qui lui sera du côté de Fontaine et La Source le 23 octobre.

0: Créé en 1972, FNE, France Nature Environnement Isère, lutte contre toute forme de pollution, de dégradation des espaces et des espèces et agit depuis plus de 50 ans avec son réseau d'associations, d'adhérentes et de bénévoles dans toute l'Isère, toujours dans un objectif d'intérêt général. Et nous avons le plaisir de recevoir très régulièrement des membres de cette association pour de sublimes chroniques et nous sommes aujourd'hui avec Anaëlle de France Nature Environnement pour parler de biodiversité et de pollution lumineuse. Bonjour Anaëlle.
1: Bonjour Ismaël, merci pour cette chronique.
0: Eh bien, merci beaucoup à toi surtout d'être avec nous aujourd'hui. Tu es chargée de mission eau et biodiversité à FNE. Mais alors, on t'écoute, qu'est-ce que la pollution lumineuse ?
1: Alors, quand on parle de pollution lumineuse, il faut savoir que ça regroupe tous les effets négatifs liés à l'éclairage artificiel, la nuit. En effet, naturellement, la lumière forte est présente plutôt le jour. C'est ce qui régule les êtres vivants, animaux comme végétaux. Ils sont donc particulièrement touchés par la pollution lumineuse présente la nuit. Les animaux sont désorientés lors de leur migration, les cycles biologiques peuvent être perturbés, y compris pour les humains d'ailleurs. De plus, l'énergie coûte cher, le gaspillage énergétique a donc un fort impact économique. Et impossible d'observer le ciel étoilé, tant pour les astronomes amateurs que pour les scientifiques.
0: Mais pourtant, Anaëlle, on a bien le droit d'éclairer nos villes, non ?
1: Oui, bien sûr, et heureusement. Mais par contre, il faut le faire de façon adaptée. Il existe une réglementation qui encadre l'éclairage public comme l'éclairage privé. C'est l'arrêté du 27 décembre 2018 pour la réduction des nuisances lumineuses.
0: Mais alors, en quoi consiste cet arrêté ?
1: Alors concrètement, l'objectif est d'éclairer de la façon la plus adaptée possible. Donc déjà, on va éclairer quand on a besoin, donc pendant les périodes d'activité. On va aussi éclairer comme on en a besoin, donc ni trop fort ni trop faible, et avec une couleur qui soit adaptée tant pour la sécurité que pour la biodiversité. Et enfin, on va éclairer où on en a besoin, donc plutôt le sol que le ciel ou l'eau.
0: L'eau, mais pourquoi on n'aurait pas le droit d'éclairer l'eau ?
1: Car les milieux aquatiques sont particulièrement sensibles à la pollution lumineuse. La lumière régule notamment le plancton, qui est à la base de la chaîne alimentaire du milieu aquatique. S'il est perturbé, c'est toute la chaîne alimentaire qui peut en pâtir. La lumière fonctionne aussi comme une barrière pour certaines espèces de poissons ou pour les oiseaux et chauves-souris qui utilisent les cours d'eau pour s'orienter. Quant aux insectes, c'est plutôt l'inverse. La lumière va les attirer, ce qui conduit généralement à leur mort par brûlure, épuisement ou même prédation.
0: Aïe. Et alors, est-ce qu'on peut agir pour diminuer tous ces impacts, Anaëlle ?
1: Oui, heureusement. Il existe plusieurs types d'actions en France et dans le Grésivaudan, notre association France Nature Environnement Isère mène différents projets pour diminuer la pollution lumineuse, notamment sur les milieux aquatiques. Ainsi, une campagne participative sera lancée le 10 octobre pour permettre de sensibiliser aux enjeux et de faire remonter justement ces problèmes. La campagne s'appelle Sentinelle de la nuit sur le site sentinelledelanature.fr, sentinelle étant au pluriel. L'objectif est de permettre aux citoyennes et citoyens d'indiquer des éclairages qui participent fortement à la pollution lumineuse.
0: Et ces éclairages, c'est quel type d'éclairage justement qui peuvent être concernés ?
1: Alors on a parlé des éclairages situés au-dessus de l'eau, donc ceux-ci sont concernés typiquement, qu'ils soient privés ou publics. Mais il peut aussi s'agir des lampadaires qui éclairent plutôt vers le haut, du type des lampadaires boules qui étaient très populaires il y a quelques années. Ce type d'éclairage est interdit depuis janvier 2025, y compris sur le domaine privé. En effet, il éclaire principalement le ciel plutôt que le sol et a donc un fort impact sur la biodiversité. Il peut aussi s'agir d'enseignes allumées après les horaires d'extinction obligatoires, par exemple. Toutes les informations sont sur le site sentinelledelanature.fr.
0: Et alors, si on va sur ce site, une fois qu'on a fait remonter l'information, que se passe-t-il ?
1: Alors du coup, le signalement du coup est anonyme, mais on va vous demander votre contact pour éventuellement vous demander des informations complémentaires, comme l'heure à laquelle l'éclairage était allumé, par exemple, ou une photo même. Puis l'association contacte les structures concernées pour signaler l'éclairage. Il peut s'agir de la commune, du commerce aussi. On échange et on voit ensemble ce qui peut être fait pour réduire l'atteinte faite à l'environnement, tout en rappelant la réglementation. On est vraiment dans un objectif de conciliation.
0: Et à la fin, quels sont les objectifs finalement de cette campagne ?
1: Alors l'objectif n'est plus de subir la pollution lumineuse, mais d'agir concrètement pour la réduire. On ne cherche pas à tout éteindre, mais plutôt d'éclairer de façon raisonnée pour gaspiller moins d'énergie et préserver à la fois notre santé et la biodiversité. Et d'ailleurs, pour mieux comprendre, il est possible de participer à la formation qui est prévue le 7 octobre prochain à Grenoble. Et les informations et inscriptions sont sur le site internet de l'association, donc France Nature Environnement Isère.
0: Magnifique. FNE-aura.org, je crois, si vous voulez retrouver toutes ces informations. Merci pour cette chronique, Anaëlle. Petite question en plus, est-ce que tu en as déjà parlé un petit peu dans la chronique, mais quelles seraient les espèces précisément qu'on pourrait impacter ici dans le Grésivaudan? Est-ce que tu as des exemples?
1: Alors, dans le Grésivaudan, on peut notamment parler du murin de Daubenton, qui est une chauve-souris qui est très sensible à la pollution lumineuse. D'ailleurs, on dit qu'elle est lucifuge, il va fuir la lumière. Cette petite chauve-souris est assez particulière parce qu'elle va justement suivre les cours d'eau pour faire ses couloirs de migration. Et l'hiver fait partie des couloirs de migration de cette chauve-souris.
0: Et quand on parle de cours d'eau, pour la pollution lumineuse, ça peut être les fleuves, les rivières, pardon, comme l'Isère, ou les gros, plus gros fleuves, mais ça peut être aussi tous les petits torrents, n'importe quoi.
1: Tout à fait. Par exemple, la Vance, qui est située juste après Grenoble, fait partie des gros couloirs qui permettent d'accéder à la Chartreuse. C'est aussi le cas, par exemple, pour le Bréda, plutôt côté Belledonne, ou même pour le Bresson au Touvet.
0: Et alors, est-ce qu'avec toutes ces nouvelles réglementations, ces interdictions et puis ces campagnes aussi que vous menez, est-ce que vous observez déjà une diminution du phénomène de pollution lumineuse ici, en Isère du moins, ou pas du tout?
1: Alors en Isère, on observe que c'est justement une thématique dont s'emparent pas mal les collectivités, mais aussi les citoyennes et citoyens. Donc on reçoit pas mal de signalements et on voit aussi beaucoup d'améliorations, tant sur l'éclairage public que sur l'éclairage privé. Mais il reste encore des choses à faire et c'est pour ça qu'on continue d'agir dessus.
0: Ok. Il y a une notion aussi que j'ai pu retrouver sur certaines documentations sur votre site, une notion qui s'appelle la trame noire. Alors je ne sais pas si, est-ce que tu peux nous en parler un petit peu, qu'est-ce que c'est, à quoi ça sert?
1: Bien sûr. Alors la trame noire, en fait, c'est pour visualiser un peu la circulation justement des espèces animales comme végétales. Les végétaux se déplacent plutôt génération après génération, hein, mais on parle justement de trame pour savoir comment les espèces arrivent à circuler dans l'espace. Donc pour ça, on va avoir des réservoirs qui sont justement les zones où les espèces vont rester longtemps, vont pouvoir se nourrir, se reproduire. Et on a les corridors qui leur permettent de circuler. Ils vont choisir en fait des espaces qui sont peu urbanisés ou qui vont relier au plus court de massifs, parce que ben, comme nous, moins il y a de trajets à faire, plus c'est simple pour elles aussi. Donc tout ça, c'est la trame noire, quand c'est adapté justement aux espèces nocturnes plutôt qu'aux espèces terrestres ou aquatiques par exemple.
0: D'accord. Merci beaucoup en tout cas Anaëlle pour toutes ces informations. Pour rappel, toi tu es chargée de mission eau et biodiversité à France Nature Environnement. Est-ce que peut-être tu peux nous expliquer en quoi consiste ton rôle un petit peu, quel est ton travail en fait?
1: Alors mon travail fractionne un petit peu entre justement les périodes plutôt de terrain où on va réaliser des inventaires pour avoir une connaissance sur le milieu, parce qu'on ne connaît que, enfin on ne protège que ce qu'on connaît. Donc pour ça, on va aller sur le terrain pour savoir ce qu'il y a. Donc on va faire des inventaires, par exemple, sur les parcelles agricoles ou ici sur les éclairages en lien avec la pollution lumineuse. Et ensuite, on va faire justement l'analyse de ces données et rencontrer les différents acteurs. Ça peut être justement des citoyens, mais aussi des partenaires de collectivités, partenaires publics ou des partenaires privés avec des entreprises. Donc mon travail consiste beaucoup à faire ce lien et à faire justement de la conciliation entre les différents usages humains, mais aussi la biodiversité qui a toute sa place justement dans notre environnement.
0: Et merci beaucoup en tout cas pour toutes tes réponses aujourd'hui Anaëlle. Tu l'as mentionné un petit peu tout à l'heure, mais pour finir, pour ceux qui veulent pousser un petit peu, agir concrètement contre la pollution lumineuse des milieux aquatiques, et puis en découvrir tous les enjeux, vous former aussi sur les outils. Il y a le site internet, donc sentinelledelanature.fr, sentinelle avec un S, et il y a cette formation aussi dont tu parlais, c'est mercredi prochain, le 7 octobre, de 18h30 à 20h30 à Grenoble. Vous pourrez retrouver toutes les infos sur le site internet fne-aura.org. Merci beaucoup encore Anaëlle, je ne sais pas si tu souhaitais rajouter une dernière chose ou tout est dit.
1: Pour moi, tout est bon et merci encore pour cette opportunité.
0: Bah, avec grand plaisir. Eh bien, bonne continuation, bon courage pour toute cette campagne. Et puis voilà, j'espère que les gens en ont appris un petit peu plus sur la pollution lumineuse. À bientôt, Anaëlle.
1: À bientôt, merci encore.
0: Merci.

Then There Was You, c'était un titre de trombone Shorty en featuring avec la chanteuse Lady C, extrait de cet album For True qu'il a sorti en 2011, le trompettiste et tromboniste de la Nouvelle-Orléans. On continue, vu qu'il nous reste un petit peu de temps, avec un autre de ses titres, justement, c'est Mrs. Orleans.

Les amis, cette émission touche à sa fin. Et oui, la télé au placard, c'est fini pour aujourd'hui. Une dernière petite info à vous partager avant de se quitter. Le CROUS Grenoble-Alpes vous donne rendez-vous, surtout les étudiants, mais potentiellement n'importe qui, puisque tout le monde est le bienvenu pour la soirée 360. Ça se passe ce jeudi 1er octobre sur le campus de Saint-Martin-d'Hères. Un rendez-vous désormais incontournable de la vie étudiante grenobloise qui lance sa saison 26-27 avec le CROUS. Et donc cette scène 360 degrés, ça se passe à Muse, et elle accueillera 3 DJ sets, Kabylie Minogue, Bernadette et Nemoz. Pour les accompagner, vous pourrez profiter de nombreuses activités, initiation au DJing, stand make-up, brocante, photobooth, bref, tout plein de choses. Et bien sûr, il y aura de quoi se restaurer, tout ce qu'il faut. Cette soirée, elle est imaginée en partenariat avec L'Ampérage et Grabuge. Et ça se passe, pour rappel, à Muse, ce 1er octobre, sur le campus de Saint-Martin-d'Hères, de 19h30 à 23h30. Et c'est gratuit. Foncez-y, la soirée 360 degrés. Toutes les infos, elles sont aussi sur le site du CROUS Grenoble-Alpes. Merci de nous avoir écoutés, les amis. Il est 11h59 si vous nous écoutez en direct, 17h59 si vous écoutez la rediffusion. Merci à tous nos invités du jour, l'association FNE Isère avec Annaëlle qui est chargée de mission biodiversité et eau pour cette association. Et merci beaucoup également à Léonard Gémon qui lui est organisateur du festival L'Écho du Bois. Ça se passe ce samedi 3 octobre, pour rappel, aux Adrets, avec des beaux concerts en perspective. 11h59 et 30 secondes très précisément en direct dans quelques instants, ce sont les informations de Radio France Internationale. Si vous écoutez la rediffusion, il est presque 18h. Gros bisous à tous, profitez bien et je vous laisse avec le solo de Wes Montgomery, l'un des meilleurs guitaristes de tous les temps de jazz. Gros bisous.

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17: Gardons espoir. Mais ChatGPT écrira bientôt nos émissions. Mais gardez espoir, nos forêts brûlent et notre air nous empoisonne. Mais gardez espoir, le fascisme est aux portes du pouvoir. Mais gardez espoir. C'est pour ou contre, je m'en fous, garde espoir. Les politiques violent la loi. Gardez espoir. On n'est pas, mais alors pas du tout, logés à la même enseigne. Gardez toujours espoir. L'Iran est sous les bombes. Garde espoir. Des génocides au Congo et en Palestine. Gardez espoir, comment? Comment garder espoir alors que tout autour de nous est au bord du précipice? Comment alors que l'incertitude nous guette à chaque coin de rue? Et si l'espoir n'était pas qu'une disposition humaine, mais une discipline qu'il fallait étudier, maîtriser, remettre en question, mais ne jamais, jamais lâcher? Mais si c'est le cas, comment la travailler? Dans le futur, on se retrouvera peut-être dans un amphi à écouter des robots. Ils nous expliqueront ce qu'est l'espoir et comment le préserver. Ou est-ce que ce n'est pas tout simplement une prédisposition propre à tous les humains, comme l'amour ou l'instinct de survie?
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17: Bonjour à toutes et à tous. Bienvenue dans cette deuxième émission d'À la jeunesse, les micros. Je viens de le lister, mais en vrai, quand on regarde autour de nous, que ce soit dans la vraie vie ou sur Internet, rien ne donne un sujet à espérer dans l'avenir. On va pas faire les autruches et faire une émission sur l'espoir sans mentionner qu'on est vraiment dans un monde cruel et inégal. Bon, on sait qu'on est jeune, mais c'est pas parce qu'on a 20 ans qu'on n'est pas au courant de l'état de notre monde. Au contraire. Perso, j'ai toujours vécu dans ce chaos et j'apprends tous les jours à y vivre. Et c'est justement parce que je vois les atrocités qui s'y passent que je vais certainement pas abandonner à essayer d'en faire un monde meilleur. Aujourd'hui, on reçoit un écrivain, Alain Damasio. On va tenter de réfléchir avec lui à toutes ces questions et tenter de trouver des éléments de réponse collective. On est ravis de le recevoir pour cette émission, en particulier parce que par son travail et ses projets politiques, il réfléchit à notre société et à son évolution. Je m'appelle Léa, je suis ravie d'être ici avec vous dans ce beau cloître Saint-Louis. Nous sommes en direct du Festival d'Avignon. Je suis accompagnée de Pamplune.
18: Bonjour.
17: Héloïse.
19: Salut.
17: Alpha.
20: Salut.
17: Et Isaac avec un C.
21: Bonjour à tous.
17: Pour débuter cette émission, j'aimerais vous demander, c'est quoi votre rapport à l'espoir? Bon, ok, je commence. Mon rapport à l'espoir, il est un peu étrange. J'ai un peu l'impression qu'il existe par procuration via ma mère. Ma mère est ce que j'appelle une optimiste originelle. C'est-à-dire que peu importe ce qui se passe, elle verra toujours les choses du bon côté. Je dis pas que je suis très pessimiste, mais sans elle à mes côtés, je pourrais sûrement le devenir. Enfin, je me demande si elle a pas plus de facilité à l'espoir que moi. En tout cas, disons que c'est l'un des rares traits dont j'ai pas hérité. Bref, je me demande parfois si c'est un truc qui s'apprend, si ça fait partie du rôle de la famille, de l'apprendre, ou si on le fait sans s'en rendre compte. Je sais pas, t'en dis quoi toi, Alpha?
20: Personnellement, je me suis fait un tatouage sur mon avant-bras gauche, juste ici, où il y a écrit « Brighter days ahead », qui signifie que des jours plus lumineux arrivent. C'est un tatouage qui a beaucoup de signification pour moi. Ça me permet de le voir tous les matins quand je me brosse les dents. Et je ne sais pas quand ni comment, mais j'ai profondément envie de croire qu'il y a des meilleurs jours qui arriveront, en tout cas.
17: Et toi, Héloïse?
18: Alors moi, en vrai, je suis quelqu'un de nature assez pessimiste. Du coup, j'essaye de trouver de l'espoir dans les petites choses du quotidien. Donc le petit café du matin, me poser dehors et prendre l'air et lire un petit bouquin. Ou écrire quelques lignes de poésie et faire de la peinture en écoutant de la musique.
17: Isaac, qu'est-ce que t'en dis?
21: Ça me touche ce que tu as dit, Louise, parce que moi, mon espoir était très fragilisé. J'étais très isolé, à broyer du noir. Et en fait, le fait de m'ouvrir au monde et mes proches, ça m'a reconnecté à ça. Profiter de chaque moment. Un ono avec mon frère, un bisou de ma copine au réveil. Tous ces moments précieux que j'ai appris à chérir et à nourrir.
17: Et toi, Pamplune?
3: Moi, je puise mon espoir dans mon rapport au vivant. Selon moi, l'espoir, c'est le souffle de vie qui bat en moi et quelque chose de plus grand que moi qui me porte, peu importe ce qui m'arrive, et qui sera toujours là. C'est un peu ça, mon espoir. La confiance en la vie qui me porte.
17: C'est clair que c'est toujours important de recentrer la vie au cœur de tout, sinon on risque de se perdre. Merci les amis, on passe à la suite.
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3: Bonjour Alain Damasio, on est très heureux de vous recevoir.
22: Bonjour, enchanté d'être là avec vous.
3: Vous êtes un auteur français de science-fiction. Vous avez fait une grande école de commerce, tout le monde n'est pas parfait, mais vous avez ensuite fui les grandes villes pour vous consacrer à l'écriture dans un désir de reconnexion à la nature.
22: Carrément.
18: Vous publiez votre premier roman, La Zone du Dehors, en 1999, votre second roman, La Horde du Contrevent, sort en 2004, Il raconte l'histoire d'un groupe de 23 personnes, la Horde, qui traverse un monde balayé par des vents violents pour atteindre leur origine. Au fur et à mesure de ce voyage, la Horde affronte des épreuves physiques et humaines qui mettent à l'épreuve leur solidarité, leur conviction et leur quête de vérité.
20: Votre dernier roman, Les Furtifs, date de 2019. Après 15 ans d'absence, on a presque cru à une retraite précoce de votre part, mais vous êtes bien revenu. Vous décrivez les furtifs comme des êtres vivants, végétaux, animaux et minéraux qui échappent en permanence aux caméras. Cela a lieu en 2040 dans une société technologique constamment sous surveillance où chaque citoyen a des publicités hyper personnalisées. J'ai envie de dire, heureusement, on en est encore loin, hein, mais blague à part.
22: C'était hier déjà, ouais.
20: C'est ça. Du coup, est-ce que c'est primordial selon vous de retrouver cette forme de furtivité dans notre société actuelle?
22: Ah ben, ça, pour moi, c'est une des clés de la liberté, quoi. Et une des clés, justement, d'une vie épanouie, émancipée, libérée. C'est que on est tracé partout, tout le temps. Dès que tu as un smartphone, tu peux avoir effectivement tes coordonnées en permanence repérées par l'opérateur téléphonique. Tu es triangulé. Dès que tu fais le moindre scroll, le moindre clic, le moindre zap, tout ce que tu veux, ça laisse des traces. Voilà. Donc, on est dans un monde intégralement tracé. Ça, c'est très nouveau. Ça n'a jamais existé dans l'histoire humaine. Et si t'en es pas conscient, c'est compliqué ensuite d'être libre, tout simplement, quoi, et de te vivre libre. Donc il faut s'anonymiser, il faut prendre des navigateurs type Firefox, mettre des adblocks, prendre des VPN, faire tout ce que tu peux intimement pour échapper à ça. Ouais.
18: Vous dites qu'on vit dans l'âge d'or de la science-fiction, parce qu'on n'a jamais autant été dans une société technophile. L'arrivée d'Internet, les smartphones, les IA conversationnelles, comme vous venez de le dire, les corps disparaissent du coup au profit du numérique. On peut même dire qu'on assiste à une marchandisation des corps humains. Et du coup, face à ça, comment est-ce qu'on peut faire pour rester connecté à nous, à notre corps, à notre chair, en fait?
22: Ça, c'est une des clés, et je trouve que c'est une des clés absolument décisive avec l'arrivée de l'IA générative, quoi. On va être encore plus dans un rapport désincarné. On va parler, dialoguer, être en relation quotidienne, dès le matin, avec notre petite IA personnalisée qu'on va chérir et qui va nous chérir, qui va nous choyer, qui va nous cajoler. Et la seule chose qui maintenant va nous distinguer de ces machines de langage qui parlent aussi bien que nous, qui écrivent mieux que nous, ça va être qu'on, nous, on a un corps. Voilà, on a un ressenti, on a une chair, on est habité, on est hanté par des choses. On a du sang qui circule, on a, toutes les 2 secondes, j'inspire une bouffée, toutes les 4 secondes, je l'expire comme ça tout doucement. Et je sue, et je suis sur mon tabouret, et tout ça, c'est fantastique, même la fatigue, quoi. Ça, c'est notre présence au monde. Donc, il faut être conscient de ça. Et il faut essayer au maximum de l'éprouver à chaque moment de la vie. Parce qu'on va dialoguer constamment avec des choses qui vont simuler le fait d'avoir un corps, qui vont simuler le fait d'avoir des émotions, des sentiments qui n'en ont pas. C'est juste des simulateurs extraordinaires, magnifiquement programmés. Nous restons dans le corps. Et on est à Avignon. C'est le spectacle vivant. Donc, c'est le spectacle des corps aussi sur scène. Waouh, quelle chance, quoi. Voilà, c'est super précieux.
3: Et dans notre quotidien, on voit bien qu'on est dans un quotidien qui est effréné, qui n'a jamais de pause entre dormir, manger, aller au travail, recommencer. Vous dites, enfin, c'est hyper important de se reconnecter à notre présent, à notre corps, mais est-ce que vous auriez des conseils plus précis d'activités à faire ou de manières de réfléchir ou de choses à regarder qui puissent nous aider à faire ça? Parce que c'est hyper facile de se déconnecter de nous-mêmes, on s'en rend même plus compte, en fait.
22: J'ai envie de dire, première chose, quitter la ville, quoi. C'est vraiment... Donc moi, j'habite en pleine montagne, à 1300 mètres, au milieu vraiment de nulle part. Maintenant, on a créé vraiment un collectif qui est, je pense, beau et puissant là-haut. Le simple fait d'être en pleine nature, de pouvoir sortir, d'être en forêt, de pouvoir se baigner dans des rivières, dans des vases, dans des cascades comme on l'a juste à côté de chez nous, de croiser des chamois, de regarder les pistes au sol, tout ça t'oblige à sortir de l'interfacé, ce que j'appelle l'interfacé, c'est-à-dire le fait que tu as toujours une interface, que ce soit un smartphone, un écran, une tablette, un clavier, etc. Tu sors de ça. Tu sors du fait que le monde te soit donné par une interface. Tu vires l'interface, tu défonces l'interface, et tout d'un coup, tu reviens en rapport direct avec le réel. Donc, ça implique quoi? Ça implique une déconnexion. Moi, je suis quelqu'un qui a pas de smartphone, qui a toujours refusé le smartphone, parce que je suis comme tout le monde. Si j'en avais un, je passerais mon temps complètement addict, complètement auto-aliéné à m'en servir. Voilà. Donc, je sais que j'ai pas cette capacité-là, cette puissance-là. Donc, tu fais la déconnexion dès le départ. Tu dis, je vais pas me faire avoir. Je prends pas de smartphone. Donc, dès que je sors, que je suis en ville quelque part, je peux lever la tête, je peux être présent à ce que je vois, je peux être présent aux rencontres. Et ça, c'est, voilà, c'est ultra précieux. Donc, de temps en temps, je sais que le smartphone, c'est ultra utile, surtout quand t'es jeune, etc. Mais de temps en temps, tu le laisses à la maison. De temps en temps, tu te dis, je fais une semaine sans smartphone, je vais faire mon défi de la semaine, quoi. Je vais le laisser à la maison, je vais pas l'allumer, et je vais voir ce que ça me fait, quoi. Qu'est-ce que ça va me faire de pas l'avoir? Qu'est-ce que ça va me faire de pas me connecter pendant une semaine? Et je pense que franchement, aujourd'hui, ça paraît dérisoire comme expérience, mais c'est une expérience complètement folle, parce qu'on est tellement dans un continuum de connexion que le simple fait de se sevrer un tout petit peu produit des choses. Donc moi, je ferais ça. Je me dirais, tiens, défi, 3 jours, 5 jours, une semaine, allez, 1 mois. Il y en a qui font ça 1 mois et ils disent, ça y est, je suis passé dans une autre dimension, quoi. Parce que tu recolles, évidemment, tu recolles au réel et aux gens. Donc ça, moi, je trouve que c'est hyper précieux. Et quand tu quittes la ville, c'est beaucoup plus facile de le faire. C'est beaucoup plus facile d'être là-dedans et de se dire, allez, je passe ma journée juste en rapport avec la nature, juste là, quoi.
3: Et vous, dans votre vie, vous dites que vous n'avez pas de smartphone, mais c'est quoi votre alternative? Parce que, par exemple, pour nous, ça nous paraît fou de... Enfin, moi, je ne peux pas m'imaginer vivre une journée sans mon téléphone, mais pas forcément à cause de l'addiction aux réseaux sociaux, mais même parce que c'est mon lien avec tout le monde, c'est mon moyen de communiquer, de me repérer quand je suis dans une ville que je ne connais pas, de prendre des photos, parce qu'on n'a plus d'appareil photo non plus. Vous, qui n'en avez pas...
22: Moi, j'ai un portable, j'ai un ordinateur portable. Ok, donc si je me balade, si je viens à Avignon, je l'ai dans le sac, donc je peux ouvrir et me connecter... Imaginons que le train est en retard, je peux me connecter et dire, et essayer d'envoyer un pauvre mail pour dire, parce qu'en plus j'ai aucun réseau social, donc j'envoie un pauvre mail, les gens l'ouvrent même pas, ils le voient pas, c'est pas grave. Mais t'as ce truc là, mais c'est au cas où, c'est le SOS quoi. Si vraiment, et en réalité tu te rends compte, moi je viens d'une génération où Internet est arrivé, j'avais 25 ans, avant ça n'existait pas, et le smartphone est arrivé à peu près à la même époque en 95. Donc j'ai vécu, c'est intéressant quand t'as 50 ans parce que t'as vécu les deux mondes quoi. T'as vécu le monde où moi dans ma jeunesse, contrairement à vous, je rentrais chez moi. Il y avait, tu sais, ce truc bizarre, le téléphone fixe avec un fil, quoi. Et si tu voulais appeler quelqu'un ou te faire appeler, ça sonnait au téléphone, mais sauf que le téléphone, il servait à ta mère, à ton père, à ton frère, à ta sœur, etc. Et donc, c'était la guerre, tu vois. Et tout le monde savait que t'étais en train de téléphoner, et tu téléphonais pas comme ça. Donc, tu sortais de l'école, t'avais pas besoin d'être en connexion, tu retrouvais tes potes le lendemain, et ça se passait très bien comme ça. Et t'avais une vraie coupure. Tu sais, moi, j'aime beaucoup un philosophe psychanalyste qui s'appelle Miguel Benassaya, qui a été torturé en Argentine, qui est venu en France. Et lui, il dit, c'est étonnant, mais quand tu coupes, c'est-à-dire quand tu n'es plus en communication continue avec les gens à chaque instant, cette absence fait que les gens vont monter en toi. Et la présence des gens va monter en toi. T'es obligé de la former toi-même. T'es obligé de la créer toi-même. T'es obligé de la faire apparaître au fond de toi. Moi, je pars des fois une semaine en montagne. J'appelle ni ma femme, ni mes gosses, etc. Et ben c'est à ce moment-là que je comprends l'importance qu'ils ont pour moi et que je suis obligé de les faire vivre en moi, tu vois. Si j'étais en... Il dit, on est en communication tout le temps, on est dans une approche complètement fusionnelle des rapports humains. Il dit, on a le même rapport que les bébés ont avec leur mère, quoi. Et ben non, faut s'arracher, quoi. À un moment donné, il faut accepter l'absence, que l'autre soit pas là, qu'on soit pas en communication, qu'on soit pas joignable et qu'on n'ait pas envie de joindre. Tu vois, c'est cette coupure, cette capacité à accepter la coupure. Moi, je la trouve très précieuse. Voilà, elle est, en tout cas, c'est à ces moments-là que je me rends compte de l'amour que je peux avoir pour mes gosses, pour ma femme et pour mes potes, et tout ça, quoi.
20: C'est très, très parlant ce que vous dites, parce que justement, aujourd'hui, par exemple, quand on voit ses amis, on a envie de raconter des choses nouvelles, et en fait, on se rend compte qu'on n'a rien à raconter, parce qu'on a ce truc, on a ce réflexe de s'envoyer des photos régulièrement. On se dit, ah ben mince! Et je trouve ça hyper pertinent d'avoir cette idée de coupure, parce que il y a un terme que vous utilisez, que je trouve vraiment génial, c'est cette idée vraiment de techno-cocon. En fait, on est tous dedans. Dans cette fibre numérique, on s'en rend absolument pas compte. Et il y a aussi cette notion de quantify self. En fait, on a besoin de tout mesurer, sa quantité de sommeil, le nombre de pas qu'on fait par jour. On a vraiment ce besoin constant de tout enregistrer, de tout garder.
22: Ouais, t'as complètement raison. Et puis c'est vraiment quelque chose moi qui m'a frappé. J'étais à la Silicon Valley donc il y a 3 ans, puis j'ai fait ce bouquin Valley du Silicium, et je rencontre ce gars qui était un Français. Il était même c'était génial parce qu'il dirigeait le club des supporters de l'OM et de l'équipe de France, tu vois, sur là, à San Francisco. Donc un gars tout à fait, franchement, social et très sympa. Et le gars, il avait cette espèce de... Bon, il avait l'Apple Watch déjà et il avait plein de capteurs pour savoir son taux d'insuline, son taux de glucose, sa tension artérielle, tout quoi. Voilà, son taux de fièvre, etc. Et tu te rends compte qu'en fait, moi, c'était vraiment un indice. Quand t'écrivain, tu cherches les indices, tu cherches les symptômes, tu cherches les signaux faibles. Et tu te rends compte que le gars... C'est comme s'il avait plus confiance en son ressenti intérieur. C'est-à-dire que c'est comme s'il était plus capable, quand il courait, c'est un gars qui courait beaucoup, de savoir que là, mon Dieu, là, je suis fatigué, il faut que j'arrête d'accélérer parce que je suis en train de me flinguer, là, tu vois. Et d'avoir cette perception purement immédiate, physique, de tes battements cardiaques. Est-ce que tu es en train de suer beaucoup? Est-ce que tu peux accélérer justement? Parce que là, t'as la niaque, en fait, tu le sens, quoi. Et lui, il avait besoin, et je lui disais, mais pourquoi tu mesures ton taux de glucose? Il me disait, c'est pour savoir quand je dois manger la banane, quoi. Tu vois? Et tu te dis, mais gars, tu peux pas sentir que là, le ravito, c'est maintenant, et tu dois, vas-y, mange la banane. Et donc, ça veut dire que le rapport au corps n'est plus quelque chose d'évident. Le rapport au corps, il doit être médié par des capteurs, par des senseurs qui vont te dire où tu en es, quoi. Mmh. Et quand t'es à ce point-là, c'est vraiment l'indice que tu te dis, oula, la désincarnation, la dématérialisation, elle a touché aussi ce rapport immédiat, cette présence immédiate que tu peux avoir avec ton corps. Et il faut faire gaffe à ça, parce que non, t'as pas besoin d'interface pour savoir où t'en es. Lui, il avait une note de sommeil chaque matin, quoi, tu vois. Il se lève, il avait une note de sommeil, il était 89%, j'aimerais bien avoir 89% tous les jours, tu vois. Mais si tu veux, il mesurait son temps de sommeil paradoxal, son temps de sommeil léger, son temps de sommeil profond. le nombre de réveils, etc. Tout ça est mesuré par la montre, quoi, en fait. Et ça lui sort notre sommeil. Moi, quand je me lève et que j'ai la tête dans le cul, je sais que j'ai la tête dans le cul. J'ai pas besoin d'une note pour ça, quoi, tu vois. Je sais que j'ai trop bu, je sais que j'ai pas assez dormi. Et c'est important de le savoir par soi-même, tu vois. Pourquoi passer par... C'est vraiment un indice assez, assez étrange de l'époque pour moi, ça, ouais.
3: Merci beaucoup. J'aimerais maintenant qu'on écoute Isaac avec un C. Il nous raconte en poésie son rapport à l'espoir. Isaac, c'est à toi.
0: À la jeunesse, c'est les micros.
1: Les micros. Ils sont à qui ?
2: Ils sont à qui ?
0: Ils sont à nous.
21: J'ai été celui que je ne serai plus jamais. Je suis ce que je fuyais. Dans le miroir, le reflet est trouble. Je suis moi, mais je le vois. Une existence dépourvue de vie. Dans un corps exsangue, gangréné de vices. L'optimisme est mort, mais je ne suis pas endeuillé. J'évolue perdu dans une masse divisée, où l'on s'écrase, cherchant de l'espace pour respirer. Autodestructeur, je le fais en fumant, en me noyant dans la liqueur, tout comme mes pères, pour y noyer les pleurs. Cette jungle urbaine est habitée par des prédateurs, dans laquelle la chaîne alimentaire règne au-dessus de toute autre valeur. Je les regarde exercer leur semblant de pouvoir avec horreur, impuissant puis indifférent. Avant que celles-ci ne finissent par me déranger, me bousculer, me ronger car, dans les yeux de mon frère, j'ai reconnu celui que j'ai été, épris de vie, dans ses peines et ses surprises. Dans l'âme de ma mère, de la bravoure face aux tempêtes. Dans celle de ma sœur, de l'allégresse dans la douleur. Dans le cœur de mon beau-père, de la tendresse malgré ses pertes. Dans celui de ma chérie, un amour sincère, angélique. Puis parvient ce que l'on pense être inimpossible. L'inattendu, la renaissance, tel un phénix d'entre les cendres. Une main qui se tend, ce cœur qui fut exsangue bat. Pour quelqu'un, un combat, une cause pour soi. À nouveau s'emplit d'espoir. À nouveau s'emplit d'espoir.
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20: Ben, j'ai envie de dire que c'est très très vrai ça, Isaac, de juste péter les plombs parfois. Et par rapport à tout ce qu'on disait, Alain, est-ce que ça vous arrive en fait de juste péter les plombs en vous réveillant par exemple le matin?
22: Ouais, moi j'ai une grosse capacité de colère quoi, et c'est pas très cool des fois, ni pour ma copine, ni même pour le collectif dans lequel je suis. Mais je trouve que la colère c'est extrêmement précieux en vérité quoi. Je trouve que c'est une qualité qui te permet de dégager de l'énergie quoi, et te bouger tout simplement quoi. Moi, je sais que plein de gens te disent « Ouais, mais sois moins énervé, sois plus cool, etc. » Je peux dire la même chose sans t'énerver et tout. Ouais, ouais, je peux dire la même chose sans m'énerver, mais cette énergie qui monte quand t'as la colère, ça veut dire que voilà, c'est insupportable, ça veut dire qu'il faut se battre, ça veut dire qu'il faut dépasser les conditions, c'est-à-dire que tu mets en marche quelque chose pour transformer ce monde. La colère, elle te dit « Je vais transformer, je peux transformer. » Donc, je trouve que c'est précieux, ouais.
21: Et quand on pète les plombs, dans ces moments-là, est-ce qu'il y aurait une œuvre musicale ou même littéraire qui vous apaise?
22: Bah, moi j'aime bien, je suis très très rock quoi, j'ai un héritage rock, des morceaux comme ceux de Rage Against the Machine quoi. Pff, c'est des trucs qui te libèrent complètement, toi Bullet in Your Head, etc. Putain, quand tu l'entends répéter, ça libère une... Ou j'écoute du punk aussi, tu vois, des choses comme The Distillers, des vieux trucs quoi, avec des voix que j'adore, c'est une voix féminine que j'adore qui est extrêmement rock quoi. Et ça bah ça laisse partir le truc. Et ça te permet de l'incarner quoi, ça te permet de le vivre quoi. Ça c'est cool. C'est la puissance du rock et du punk quoi. C'est que ils ont fait de la colère de musique quoi. Et ça c'est tellement beau quoi. Ouais.
18: Vous parlez beaucoup du fait que vous privez pas vos filles des nouvelles technologies, mais que c'était super important pour vous de bien leur expliquer tous les risques autour des réseaux sociaux et des jeux vidéo, parce qu'il y a aussi beaucoup de choses positives à en tirer. Du coup, comment est-ce qu'on peut détourner ces technologies pour en faire quelque chose de plus positif?
22: Bah tu peux bien sûr, et il y a plein de façons de le faire. Moi ce que j'essaie de défendre c'est une sorte de d'art de vivre, hein, voilà, d'art de vivre avec la tech. Quel est l'art de vivre qu'on peut trouver avec les réseaux sociaux? Quel est l'art de vivre que tu peux trouver avec le smartphone? Moi mes filles c'était 15 ans, voilà, donc là elle arrive à 15 ans, la deuxième elle va avoir le smartphone. Pour l'instant le Picasso de sa mère et la tablette, et la première c'était pareil quoi. C'est-à-dire que pour moi il y a un âge où ça y est, normalement tu t'es à la maturité pour commencer à endosser la machine addictive quoi, tu vois le piège d'auto-addiction fabuleux que constitue un smartphone. sur le jeu vidéo, c'est hyper important. Tu trouves que il y a peu de gens qui, enfin dans les milieux intellectuels en tout cas, qui réfléchissent assez à ce que le jeu vidéo peut. Voilà, moi j'ai eu la chance de monter un studio de jeux vidéo en 2008 qui s'appelait Dontnod, qui existe encore aujourd'hui. On a fait des jeux et grâce à ça, en faisant, en étant dans l'artisanat du jeu vidéo, j'ai compris que le principe même du jeu, la mécanique et la courbe d'apprentissage que tout bon jeu te fait gravir, était un fantastique outil pour développer certaines capacités intérieures. Donc capacités de spatialisation sur les cartes, les maps, la circulation, l'exploration, les capacités de mémorisation, les capacités évidemment de fulgurance, d'agilité, de maniement à la fois de la caméra et évidemment des courses et tout ça. Et capacité à résoudre des puzzles, capacité à déployer des imaginaires. Donc il y a des jeux qui sont fantastiques, voilà, pour prendre le dernier mais qui a gagné tous les prix et qui est hyper connu, c'est évidemment Clair Obscur, Expédition 33... Là, je suis dessus, je me suis enfin collé. Je me régale, ça déploie un imaginaire de malade. Le scénario est fantastique, il y a une originalité des designs qui est dingue. Et puis pareil, là, au niveau musique, sound design et tout. Et donc, quand tu fais jouer tes gamins à ça, tu sais que tu leur apportes quelque chose, que tu permets de développer vraiment des capacités, des compétences, des skills, comme on dit, que le monde direct ne va pas forcément te permettre de développer. Et puis de l'autre côté, tu as des jeux qui sont des horreurs pures, qui sont des jeux à boucle dopaminique, comme on dit, c'est-à-dire qui génèrent de la dopamine, puis la dopamine a un rendement décroissant, ce qui fait que tu rentres dans une drogue, en fait, de jeu. Et ça, c'est catastrophique, ça te nique le cerveau, ça te nique même tes dynamiques corporelles. Et il faut être très attentif à dire à tes gosses, ben, voilà. Moi, j'allais une génération où les seuls actes, j'ai envie de dire, politiques et précis que les parents font vis-à-vis de leurs enfants, c'était de dire, tu regardes telle série télé, tu regardes pas telle série télé, tu regardes tel film mais pas tel film. C'était juste sur l'audiovisuel. Je ne connais aucun parent autour de moi, dans ma génération à moi, qui dit à son gosse, tu joues à tel jeu, mais pas à tel jeu, tu vois? Qui fait la discrimination qu'on devrait faire. Et les jeux vidéo, c'est comme tout le reste. Il y a des jeux vidéo de merde, des jeux vidéo qui sont dramatiques sur l'addiction. Il y a des jeux vidéo qui sont un incroyable outil d'émancipation. Donc, si tu fais pas ton boulot de parent en disant, tiens, tu joues à ça, mais pas à ça, etc. Voilà. Ça veut pas dire que j'ai réussi tout le temps. Des fois, je vois ma fille jouer à des conneries sur Roblox. Je laisse tomber, tu vois? Je fais ça, ok, putain. C'est bon. J'en peux plus, quoi, tu vois. Mais voilà, j'essaie de les amener sur des jeux qui sont, tu vois, sur Zelda, qui est hyper intéressant, sur Expédition 33. Donc ça, c'est un des boulots qu'on a à faire. Sur les réseaux sociaux, c'est plus compliqué. Je suis plus dans, pas l'interdiction, mais dans l'imitation, quoi. Je suis plus dans le quantitatif, quoi.
3: Vous dites quelque chose de très intéressant dans votre livre, La Vallée du Silicium. C'est que les cadres de la Silicon Valley ne donnent pas de téléphone à leurs enfants avant 12 ans, voire même plus. En sachant que les pouvoirs instrumentalisent l'espoir dans le marketing pour concentrer notre attention sur la consommation et du coup nous rendre passifs du système, comment est-ce qu'on peut réinvestir notre société ?
22: Oula, la question elle est costaud. Ça partait sur un truc que je comprenais à la fin, comment on peut réinvestir notre société, c'est balèze. Oui, simplement poser ça, c'est-à-dire que ceux qui font ce monde, parce que ceux qui le font, ils sont au centre du monde, c'est-à-dire à San Francisco, Silicon Valley, etc. C'est eux qui font tous les outils que vous utilisez, toutes les applis dont on sert, etc. Donc ils peuvent se revendiquer effectivement d'une sorte de centre du monde. C'est plus Rome aujourd'hui, même si quand tu vas à Rome, tu te dis non, mais ça devrait toujours être là, le centre du monde. Qu'est-ce qui se passe? Ils savent que leur boulot, c'est de designer la dépendance, quoi. La dépendance, d'accord? Designer la dépendance, ça veut dire construire des applications, construire des logiques de scroll, des logiques de swipe, etc. Construire des pages dans lesquelles tu vas rester le maximum de temps. Tu vois, l'invention du swipe, par exemple, sur Tinder, c'est un coup de génie du design de la dépendance parce que c'est tellement facile à faire. Tu vois des visages, tu vois des corps passer. Hop, je le vire, lui je le prends, lui je le vire, lui je le prends. Et ça obéit à une sorte de régime pulsionnel super simple, mais dont c'est très difficile de se défaire. Voilà. Donc ils sont là pour designer cette dépendance. Ils sont pas là pour designer notre liberté, quoi. Ils sont pas là pour nous libérer. Ils sont là pour qu'on optimise le temps qu'on passe sur leurs applis, quoi. Et avec l'IA, c'est ce qui va se passer encore plus. Donc là, moi, je vous fais une petite annonce, mais c'est très simple. L'IA, en fait, c'est pas un outil, c'est une relation. L'IA, je parle du chatbot, hein. Je parle de l'IA conversationnelle. Ça va être terrible parce que ce chatbot, il va vous cajoler, il va vous choyer, il va vous encourager, il va vous valoriser, etc. Donc, il va développer un lien avec vous qui fait que ça va être très, très compliqué ensuite de discuter avec vos copines, vos copains, qui eux vont vous critiquer, qui eux vont pas toujours être derrière vous pour vous encourager. Et là, ils sont en train de bâtir des modèles qui optimisent l'attachement. Voilà. Ça optimise l'attachement. Donc, c'est comme s'ils avaient trouvé l'algorithme de l'amour, en quelque sorte, tu vois. Et s'il faut, de temps en temps, vous repousser, que vous soyez encore plus attaché, ils vont le faire. Ils vont comprendre votre mode d'attachement. Est-ce que vous avez besoin d'une sorte de relation un peu passionnelle? Est-ce que vous avez besoin d'une relation où vous êtes tout le temps, à devoir être valorisé? Est-ce que vous avez besoin d'une relation où, vous avez besoin d'une sorte de mère maternante ou d'un pote qui vous fait rire, etc.? Tous les types de relations, c'est des caméléons relationnels, ces outils-là. Ils vont s'adapter très vite et comprendre très vite ce dont vous avez besoin. Et donc, vous allez y passer des heures et des heures. Et on le voit aujourd'hui, il y a des gens qui déclarent leur amour à leur IA, qui veulent se marier avec leur IA, etc. Mais c'est construit pour ça, pour que vous passiez le maximum de temps dessus. Et une relation, comment tu l'optimises? Ben, tu crées de l'amour. Voilà, tu crées de l'attachement. Donc ça, c'est super pervers, super insidieux. On l'a vu dans Her, de Spike Jones, on le voit dans certains films et tout ça. Il faut être super attentif à ça. Ouais.
17: Merci beaucoup. Et Louise, Isaac et Alpha, pour vos questions. Pour accueillir notre prochain plateau, on va
20: Merci
17: faire une
20: vous.
17: Petite pause musicale. Pamplune, tu nous présentes les musiciens qui viennent juste de nous rejoindre sur scène, s'il te plaît.
3: Oui, on reçoit Odalva, un groupe de musique qui vient de Marseille. Manon Morin, Norbert Gauthier, merci d'être avec nous au plateau. Alors, Odalva, du coup, c'est votre duo, c'est de la chanson actuelle qui mêle poésie, absurde et engagement. Comment est-ce que vous vous êtes rencontrés?
2: On s'est rencontrés, je crois, autour peut-être de notre appétence pour les mots, la chanson, la poésie, entre Marseille, le Luberon et Avignon, un peu. Il y a longtemps, avec tout un tissu de copains, copines engagés dans des assos et tout ça.
3: Ok. Comme vous l'aurez deviné, on fait une émission sur l'espoir aujourd'hui. Vous faites de la musique et est-ce que pour vous, faire de la musique, c'est donner, garder espoir ?
4: Eh ben oui, c'est sûr. C'est sûr. Enfin, dans les mots, en tout cas, moi, je crois au pouvoir des mots. Et c'est sûr que les chansons, c'est vraiment un lieu. On a tous en nous des chansons qui nous suivent, qui nous accompagnent, qui nous guident, qui nous inspirent au quotidien.
2: Ouais, moi je pense qu'avec les mots, on peut façonner le monde et que ce qu'on chante aujourd'hui, ça nous permet aussi d'exprimer des choses et peut-être de toucher les gens. Et je crois que c'est ça qui me donne espoir.
3: Eh bien merci. Tout de suite, on vous écoute.

0: Merci beaucoup.
1: Merci.
2: Manon Morin, Norbert Gauthier, merci d'avoir été avec nous.
1: Merci. Merci aux musiciens. Pamplune, on se retrouve demain.
3: Making Waves Avignon présente
4: à la jeunesse
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1: Bon, Alain Damasio, on a un peu fait le tour de la situation, mais il nous faut des solutions. Alors, au boulot. Et pour ça, on a été rejoints par Inès.
5: Salut.
1: Et Noa.
0: Salut.
1: Et Lou.
5: Hello.
0: C'est Lou. Bien, ça change. C'est... Parce qu'on va avoir un match de Coupe du Monde, quoi. Il y a l'entrée des remplaçants, là.
5: Effectivement.
1: Lou, c'est à toi.
5: Alain Damasio, quand on regarde la horde du contrevent, on retrouve toujours des personnages qui refusent ce qui paraît pourtant inévitable. Et j'aimerais vous demander si l'espoir pour vous est vraiment un sentiment ou si c'est avant tout un acte de résistance.
0: Moi je crois, enfin vous le disiez en intro, moi je crois que c'est quelque chose d'assez instinctif quoi. Je crois que tu nais avec une capacité d'espoir ou en tout cas t'as une espèce de, ouais, d'instinct ou d'intuition ou de rapport au monde fondamental qui fait que tu penses que les choses peuvent changer quoi. Voilà, moi j'ai toujours eu cette idée de dire voilà, je nais dans un monde, il a ses forces, ses faiblesses, il a sa discipline, ses contraintes, ses contrôles, etc. Mais il y a toujours moyen de venir foutre le bordel dedans, quoi, et de transformer. Donc, on a cette force tant qu'on a envie de transformer ce qui est autour de nous, de transformer même plus loin que nous. Et donc, l'espoir, il est naturel pour moi. Ouais. C'est quelque chose qui est pas difficile. Après, t'affrontes des choses qui sont des forces qui sont là pour te désespérer. Tu vois, c'est plus ça le problème. C'est que c'est pas que l'espoir soit une discipline. C'est que la discipline, c'est de pas lâcher au désespoir, de pas leur laisser cette chance et cette espèce de facilité, de cadeau, de désespérer. Moi, c'est quelque chose qui est très important pour moi et ça, je vous le donne parce que ça vient d'un grand philosophe qui s'appelle Spinoza. Spinoza dit « Les pouvoirs ont toujours intérêt à nous attrister. Voilà. » La tristesse, c'est une volonté, c'est une intention des pouvoirs établis. Plus vous êtes triste, plus vous êtes désespéré, mieux vous obéirez, mieux vous ferez ce qu'on vous dit de faire parce que vous n'aurez pas la force de faire autrement. C'est la joie qui vous donne envie de vous battre, de vous libérer, de faire des choses différemment, de transformer le monde. C'est cette puissance de joie qui fait que vous êtes actif, que vous pouvez effectivement bouleverser ce qu'il y a autour de vous, quoi. Et du coup, faut faire très attention à ça, et notamment aujourd'hui, médiatiquement, on le voit par les médias Bolloré, on le voit par ce travail de l'extrême droite sur nos imaginaires, sur nos psychés. Il faut nous faire peur, il faut nous désespérer, il faut nous faire croire que tout va s'effondrer, il faut nous faire croire qu'il faut surtout pas bouger, sinon ça va être pire. Et quand ils arrivent à imprimer ça sur nous, eh ben ils ont réussi quoi. Et ils peuvent exercer tranquillement leur pouvoir sur nous. Donc c'est plus une discipline de lutte contre la peur. Et la peur, elle est fabriquée en grande partie, tu vois. C'est-à-dire la peur des migrants, c'est une fabrication intégrale, quoi. Tu vois, il n'y a pas de vague migratoire, c'est pure bullshit quoi. Mais on te fabrique cette peur là quoi. Et on essaye de te faire votre rassemblement national comme ça, tu auras pas de migrants machin. Absurde, complètement, tu vois. Mais ça te met dans cette espèce de désespoir où tu réfléchis. Donc, moi, je crois que l'espoir est naturel chez tout le monde. On s'attend tous à une situation meilleure. Moi, j'aimais beaucoup ce qu'il disait. Là, je sais plus qui a dit dans le groupe précédent. Brighter days ahead, tu vois. Et oui, les jours lumineux arriveront, quoi. Tu vois, je me rappelle, toute fois, je suis tombé en rade, en scooter, vraiment dans la montagne. J'ai un Allemand qui m'a chopé comme ça. Et il me regarde et je galérais sous la chaleur avec mon scooter qui était niqué, etc. Il me dit, Jeden Tag ist ein guten Tag. Ça veut dire, tous les jours sont des bons jours, quoi. Tu vois. Voilà. T'es là, t'es avec nous, on va te prendre en moto, tu vas aller chercher de l'huile, tu vas réparer ton scooter. Tout va bien, gars, tu vois. C'est bon, quoi. Voilà. Donc, je crois que c'est super important d'avoir ça et de garder cette capacité de joie. Et ce que dit Spinoza, c'est que tu éprouves dans la joie quand tu sens ta capacité d'agir augmenter. Voilà. Et eux, ils essayent de faire en sorte que ta capacité d'agir soit diminuée. Voilà. Et quand tu sens que ta capacité d'agir est diminuée, tu commences à être infecté de tristesse. Donc, faut être attentif vraiment à ces choses-là et pas se laisser avoir. Voilà.
1: Alors, Isaac, avec un K, a accompagné l'artiste pluridisciplinaire Yvan Loiseau, alors qu'il tractait pour son spectacle qui s'appelle C'est comme ça, un spectacle pour changer le monde. Alors, vous allez voir, ça a un bon rapport avec ce que vous disiez sur la joie. Il a une façon assez particulière de tracter d'ailleurs. On écoute.
6: Bonjour. Est-ce que vous voulez changer le monde ?
7: Ouais, mais c'est une coïncidence de ouf. Parce que c'est un spectacle pour changer le monde.
6: Je suis tellement désorienté face à tout ce qui se passe, comme tout le monde, je pense, que je me suis dit, genre, tout ce que je vais faire artistiquement, ça va avoir un lien profond avec le réel. Et pour essayer un peu de se réorienter. Le monde est fou, et ben, ok, très bien. Mais alors cherchons du sens, cherchons de l'ancrage. Et voyons, genre, avec cet ancrage, la rage que ça va nous donner, la force que ça va nous donner pour, du coup, essayer de se sortir de tout ça ensemble. Bonjour. Est-ce que vous voulez changer le monde ?
4: Ah ouais.
6: Oh mais la coïncidence de dingue.
4: Ah bah ouais.
6: C'est un spectacle pour changer le monde.
4: Tous ensemble, ouais. On va changer le monde.
8: Changer le monde en 1h45.
6: C'est de la poésie furieuse pour se dire que tout est encore possible. On va écouter nos petits cœurs. Il y a de l'humain qui va sortir. Ça va illuminer la nuit du monde. Et paf, tout ira mieux.
4: Waouh.
6: C'est
8: cool, ça va vite en fait.
6: Alors, on est là, on attend. Ça va pas bien, on se plaint. On a même pas eu le temps de se plaindre qu'en fait ça aurait pu aller mieux, dis donc.
8: C'est ça.
6: Une question d'approche. Hein. Une question d'approche.
8: Ah oui, vous avez pas de flyer.
6: Et non, pour changer le monde, on en a pas fait.
8: Ouais, vous avez raison.
6: Bien. Ça fait 2 ans qu'on est au festival, deux ans que c'est complet.
4: Sortez vos portables, prenez une photo.
6: C'est ça. Est-ce que vous voulez changer le monde?
4: Mais quelle idée! Mais quelle idée!
6: Il est super comme il est! La grande question, c'est un peu qu'est-ce qu'on fait de tous ces milliardaires là qui nous gouvernent et qui font n'importe quoi avec nous, avec l'écologie qui n'est pas gérée, avec. En fait, tout ça, c'est très lié. Moi, j'ai une théorie, c'est que les glands, le mieux, c'est de les planter. Et après, ça fait une belle forêt de chênes. Et à l'ombre, on est quand même mieux.
1: Alain, un petit mot sur ces jeux de mots qu'on vient d'entendre.
0: Ah, j'aime bien les glands. Parce que putain, on en a beaucoup au gouvernement. Et du coup, ça serait beau de faire des forêts avec eux, quoi. Et ils pourraient même plus parler, en fait. Tu vois, il y aurait juste les feuilles qui frissonneraient, quoi. Ça serait super.
9: On a beaucoup entendu parler dans notre reportage d'essayer de sortir de tout ça ensemble, notamment. Et vous, dans vos romans, il n'y a pas de héros principal. Tous vos personnages, ils ont chacun une force, mais à eux tout seuls, ils ne se suffisent pas. Et on retrouve beaucoup chez vous cette idée de faire corps ensemble. Et face aux doutes, la plus grande force qui revient, c'est celle du collectif. Dans une société qui tend de plus en plus vers l'individualisme, la performance personnelle, est-ce qu'on ne pourrait pas gagner, nous aussi, quelque part, à s'inspirer de vos personnages et faire corps?
0: Ouais, pour moi, c'est absolument fondamental de faire des livres sur des collectifs, sur des gens qui se battent ensemble pour quelque chose. Moi, je suis héritier comme vous d'une société néolibérale, c'est-à-dire qu'on m'a appris dès le plus jeune âge à dire, voilà, tu es un individu, c'est-à-dire tu ne peux pas te diviser, c'est-à-dire tu ne peux pas te partager non plus. Et en tant qu'individu, tu dois viser l'épanouissement personnel, quoi, tu vois. Et on te dit aussi, les liens, les attachements sont des chaînes, tu vois. Les liens, ça va t'aliéner. Si t'es trop lié, tu vas pas pouvoir bouger, tu vas pas pouvoir... Donc on conçoit la liberté comme quelque chose d'individuel. Moi je pense que c'est la plus grosse trahison qu'on ait pu faire franchement à l'espèce humaine. En vérité c'est les liens qui libèrent, voilà, c'est les liens qui nous libèrent. C'est quand tu es lié à quelqu'un par amour, par amitié, à un groupe, que tu deviens plus vaste, quoi, que tu deviens plus grand, quoi. Moi j'ai toujours cette image intérieure de me dire, on a tous la forme, de, je sais pas, d'un phare, d'un appart, d'une maison, etc. On a tous un volume intérieur. Quand tu fais une belle rencontre, quand tu rencontres des gens qui t'apportent des choses, quand tu rencontres un film aussi parfois, un livre, une œuvre, etc., tout d'un coup, ton espace intérieur, imaginons, t'es un petit appart comme ça, de 22 mètres carrés, quoi, et tu rencontres quelqu'un qui te dit quelque chose d'intelligent, et t'as l'impression que le plafond, il augmente un peu, il s'accroît, tu gagnes en volume intérieur. Et parfois, c'est quelqu'un, tu le vois faire des trucs complètement délirants, et t'as l'impression que c'est un peu plus large, ton studio. Il a gagné en largeur, et parfois, il a gagné en profondeur. Tu vois, t'as des gens qui t'amènent de la profondeur, t'as des gens qui t'amènent de la hauteur, t'as des gens qui t'amènent de la largeur, etc. T'as des gens qui t'amènent de la longueur. Et en fait, ces rencontres-là font que tu sens à l'intérieur de ton volume que t'as pris plus de place, t'es un peu plus grand, t'es un peu plus vaste. Il y en a qui t'amènent des fenêtres, il y en a qui t'amènent des portes, etc. Et il faut aller vers l'autre pour ça, quoi. Et aller vers des gens qui vous ouvrent des portes, aller vers des gens qui vous amènent des fenêtres. Tout d'un coup, vous voyez le monde un peu différemment. Aller vers des gens qui augmentent la hauteur du plafond, qui élargissent. Et ça se sent tout de suite, quoi. Et ça se sent même dans les relations amoureuses. Quand on dit une relation toxique, c'est une relation où tu sens que ton espace intérieur, il se réduit, quoi. Tu vois? C'est tout de plus en plus étriqué. Et là, c'est alerte rouge, quoi. Tu vois? Normalement, une relation, voilà. Et les liens qui libèrent, c'est ça. C'est des liens qui accroissent ce volume intérieur. Et qui fait qu'ensuite, tu vas partager une espèce de coloc avec tes apparts, avec tes... Donc, moi, j'aime bien cette image parce que ça me parle, voilà, de dire... on est dans un monde où, vraiment, on essaie de faire croire que être libre, c'est être seul. C'est faire ce que tu veux. Non, c'est pas ça. Être libre, c'est être lié aux autres d'une façon que ça t'accroisse, quoi. Ça accroisse ton volume intérieur. Et quand t'as pigé ça et quand t'arrives à faire ça autour de toi, dans ta famille, dans ton groupe de potes, dans un collectif comme nous, on le fait là-haut, ah, tout va mieux quand même, tu vois. Et tu te sens bien. Donc moi, j'essaye de montrer ça dans mes livres, j'essaye de le faire vivre dans mes livres. La Horde, c'est typiquement ça, c'est 23 personnes qui ensemble arrivent à remonter un vent absolument féroce et réussiront à aller au bout, quoi, au bout de ce vent, à la source du vent, alors que personne n'a réussi à le faire, ni avec des machines, ni avec rien du tout. Ils sont à 33e Horde, ils vont le réussir à le faire, tu vois. Et ça, c'est pareil dans les furtifs, c'est pareil dans la zone du dehors, c'est toujours des groupes. Et j'aime mettre en scène ces groupes-là pour dire, bah, on peut y arriver ensemble, quoi. Ça va nous accroître, ouais, ouais. Ça va nous agrandir.
1: Alors Noah a décidé qu'il allait répondre à notre question du jour comme ça, direct. Bah Noah, on t'écoute.
3: À la jeunesse, les micros.
10: Les micros. Ils sont à qui?
11: Ils sont à qui?
3: Ils sont à nous.
12: Cher public, et si l'espoir était une discipline? Moi, mon espoir, je l'ai mis dans une lettre. Car à l'occasion du commencement de ma formation d'assistant de vie aux familles, nos deux formatrices, à qui je dois énormément, nous ont demandé de nous atteler à un exercice singulier. Écrire une lettre au nous de fin de formation, soit le nous de 7 mois plus tard. Voici donc le dit espoir. Mon cher Noah, c'est le toi d'il y a 7 mois en arrière qui t'écrit ces quelques mots. Tu viens de rentrer en formation d'assistant de vie en famille. Tu l'as fait car après avoir travaillé 4 ans dans la restauration, t'en avais un peu ras la casquette. Mais pas seulement. Tu l'as aussi fait parce que papy est de plus en plus affaibli par la vieillesse. Tu sais que bientôt son autonomie partielle ne sera plus qu'un souvenir lointain et tu veux être présent pour l'homme qui te donne le plus envie de lui ressembler au monde. Tu le fais aussi car même s'il va mieux, ton frère a toujours des séquelles et tu remuerais ciel et terre pour mieux le comprendre et l'aider à avoir une vie heureuse et normale. Tu te souviens quand il venait d'avoir son accident, qu'il était réduit à l'état de presque légumes, qu'il n'avait aucun suivi, qu'il a fallu tout lui réapprendre? N'oublie jamais. Qui sait, peut-être qu'un jour, grâce à cette formation, tu accompagneras toi aussi des gamins accidentés comme ton frère a pu l'être. Au fond, cette formation n'est qu'un début, car si ça n'a pas changé entre-temps, indécis comme je nous connais, notre rêve, c'est de créer une association pour aider tout le monde. Pas seulement les vieux, les gamins ou les personnes en situation de handicap, mais aussi les sans-abri, les toxicos, les alcooliques, les réfugiés ou opprimés. Car toi aussi, t'as connu toute cette merde. Des proches sous alcool et cachetons, la crève dalle à dormir à deux dans un vieux scénic rouillé et à manger du putain de pain rassis comme seul repas de la journée. Opprimé de tous et délaissé comme une merde à cause de ton obésité, n'oublie jamais, tu reviens de loin. Donne aux pauvres gens de ce monde ce que ce monde de merde ne t'a jamais donné. J'attends de toi que tu apprennes les ficelles du métier, ça t'aidera pour la suite. Et même si ça ne sera pas évident, car tu as la sympathie d'une porte de pénitencier, ne relâche pas tes efforts, c'est largement à ta portée. Tu as bien progressé dans ta vie dernièrement, alors continue et rends maman fière. Musique. Le voilà, tout mon espoir. Il réside dans cette simple lettre que je me suis écrit à moi-même. Mais alors, est-ce que mes positions, mes avis ont changé depuis? Eh bien non. J'ai toujours pour projet de fonder cette formidable association que je vois lorsque je ferme les yeux. Un endroit qui redonne de l'espoir. Est-ce que j'ai rendu maman fière? Eh bien, vous savez, ma mère est de ces mamans à qui je pourrais dire que je braque des banques toute la journée, qu'elle serait quand même fière de moi. Plus sérieusement, je pense l'avoir rendue fière. Maintenant, il faut perdurer. Même si on ne se comprend toujours pas, mon frère va bien. Puis, malheureusement, mon grand-père s'en est allé entre l'écriture et l'ouverture de cette lettre. J'ai la boule au ventre, rien qu'en écrivant ces mots, et je l'ai sûrement aussi devant vous tous ce soir. C'était l'homme le plus accompli que j'ai jamais connu. Il a trimé toute sa vie et s'est battu uniquement et toujours pour sa famille. Ma mère, elle était sa princesse. Et moi, j'étais son pitre préféré parmi cette famille qui en compte bien trop. Et cette musique, eh bien, elle me fait penser à lui, à la manière qu'il avait de mener sa barque. Alors, je ne sais pas si l'espoir est une discipline et j'en ai rien à foutre. Ce que je sais, c'est qu'aujourd'hui, j'ai espoir de continuer à rendre ma mère fière chaque jour. Et grand espoir de rendre mon grand-père fier parce que je sais qu'il me regarde là-haut. Cette chronique, cette émission, je la dédie au plus brave des hommes qui aient posé le pied sur cette terre. Et à l'homme que je garderai en mémoire toute ma vie jusqu'à le retrouver. Bisous, papy, je t'aime.
1: Merci Noah. Tu avais une question pour notre invité, je crois.
12: Oui, bien sûr, Alain Damasio, je suis ravi de vous avoir avec nous ce soir. Alors, j'ai été agréablement surpris
11: Quand en préparant cette émission, j'ai lu votre biographie et j'ai vu que vous vous êtes arrêté dans un coin que je connais bien. Vous vous êtes isolé à Nonza. Ouais. Moi, j'ai de la famille à Canaries.
0: Ah, génial.
11: Voilà, du côté
0: direct sur la mine d'amiante, sur l'ex-mine d'amiante.
11: C'est ça, du côté de mon père. Alors, je ne sais pas si vous avez déjà eu l'occasion, quand vous étiez encore, de manger au bon clocher, mais c'est mon cousin qui le tient.
0: Génial, j'y ai mangé en plus, ouais.
11: Ah bah, j'espère que vous avez bien mangé alors.
0: Je crois que j'ai vomi après, non?
11: Ça, faut éviter de le dire à l'antenne, ça. Donc, est-ce que s'isoler, d'après vous, permet de se préserver en quelque sorte et de persévérer?
0: En fait, c'est un rythme intérieur. C'est vraiment des choses à trouver. C'est-à-dire que moi, je suis très sociable, donc j'adore passer beaucoup de temps avec des gens. Et comme je vous le disais, c'est des choses qui m'agrandissent, qui m'évasent, qui me rendent plus fort, je pense, en tout cas, peut-être un peu plus profond. Et il y a les moments où tu arrives ce qu'on appelle le burn-out social, quoi. Tu vois, tu ne supportes plus de parler aux gens, tu n'arrives même pas à écouter ce que les gens te disent, etc. Et à ce moment-là, je sais que je dois partir et je sais que je dois trouver mon lien à moi-même, retrouver ce lien-là. Et là, je le fais une semaine par mois maintenant. C'est-à-dire que je pars en montagne. Donc, des fois, je vais en Corse. Hein, ça m'arrive de retourner en Corse. Mais je vais surtout Mercantour, Verdon, Vercors, les Écrins, le Queyras, souvent en montagne parce que j'aime bien randonner. Et là, je reconstitue à la fois ma pêche physique, mais aussi mon rapport personnel à mon imaginaire, à ma création. Je me remets à écrire. Et écrire, c'est ça, c'est retisser ce lien à soi-même, hein, tu vois. Et cette boucle-là, quand tu la reconstitues, tu te rends compte que, bah ouais, ça apporte aussi beaucoup de joie, quoi. Et ça te permet de te reconstruire, de te ressourcer, quoi. Donc c'est vraiment articulé ces deux moments-là, ouais.
11: Du coup, c'est peut-être un peu culotté, mais est-ce que quand vous retournez en Corse, vous mangez toujours chez mon cousin?
0: Mais je traverse en fait en bateau juste pour ça, quoi. Pour aller manger au Bon Clocher à Canaries, quoi. Non, mais Nonza est fantastique. C'est Nonza, Canaries et tout ça. C'est tout le Cap Corse est incroyable. C'est une bande de terre. Tu peux monter à 1300 mètres et tu vois la mer des deux côtés, à l'est et à l'ouest. Et il y a très peu de lieux qui permettent ça, quoi. Donc c'est, et puis t'as cette puissance de la Corse, cette puissance végétale et minérale. Tu vois, c'est ce croisement entre le végétal et le minéral qui donne une énergie, je trouve, vraiment particulière. Donc c'est toujours un lieu que j'aime retourner. Ouais.
11: Mon papa sera aux anges de l'apprendre. Allez.
5: Je vais te concurrencer, Noah. Parce que, Alain, vous avez grandi en banlieue lyonnaise et ouais. Je suis lyonnaise.
0: Putain, j'ai que des trackers, là.
5: Le monde est petit. Et en banlieue lyonnaise, il y avait ce terrain de foot où vous aviez l'habitude de jouer avec vos amis. Mais lorsque vous étiez seul, il se transformait en terrain d'exploration. Vous l'appeliez d'ailleurs le terrain d'à côté. Plus tard, vous écrivez un roman qui s'appelle « La zone du dehors ». J'ai l'impression que cette idée d'à côté revient souvent. Est-ce un lieu où on peut apprendre à imaginer d'autres possibles, finalement?
0: Ouais, c'est très marrant que tu cites ça, parce que tu sais, tu comprends assez tard les inspirations et comment ton inconscient vient travailler en toi. Et c'est vrai que ce premier livre, La Zone d'or, qui n'est pas du tout sorti en 99, comme les gens le disent partout, c'est n'importe quoi. C'était sorti en 96, donc je l'ai écrit entre 22 et 25 ans, donc j'étais quand même très jeune. Et j'avais vécu cette enfance où j'avais un jardin. Et à côté, il y avait un terrain complètement libre, avec des lianes, avec des cerisiers, avec des ronces, et j'adorais partir là-bas. C'était ma zone du dehors à moi, en fait. C'était mon dehors à moi. C'était là que j'échappais aussi à l'emprise paternelle. Mon père était très patriarcal et il je l'aimais beaucoup, mais il avait vraiment une empreinte un peu trop forte sur la famille. Et ma liberté, c'était d'aller à côté et de délirer dans mes imaginaires, dans ces couloirs-là. Il y a des couloirs de ronces, je me rappelle, je les traversais, j'avais l'impression que j'allais voir, un peu comme dans Star Wars, j'allais voir mon double qui allait apparaître, que j'allais combattre avec une épée laser et tout. Et j'avais tous mes délires là-dessus, je montais sur les cerisiers. Et je crois qu'on a besoin d'une zone d'or, quoi. Qu'on a besoin d'avoir un espace dans lequel on... Aujourd'hui, c'est plus des zones comme Moustier-Sainte-Marie, dans les ravins et les canyons de Moustier. C'est vraiment une zone, quand j'y vais, j'ai l'impression d'être chez moi. J'ai l'impression que c'est là que je suis né. Et ça me fait un bien fou, en fait, quoi. Je suis beaucoup plus attaché à des espaces naturels comme ça qu'à la ville dans laquelle j'arrive pas à trouver mes repères, vraiment. J'ai l'impression que tout le monde... Tu vois, à Paris, les gens disent « Ah, le Pont Neuf, c'est extraordinaire et tout. » Il y a des milliards de personnes qui ont fait le Pont Neuf. Je dis jamais, je serai chez moi sur le Pont Neuf, quoi. Mais par contre, dans certains ravins, certains canyons, des fois sur certains rochers, à Nonza, j'ai une balade de rochers comme ça. Il y a des rochers que je reconnais, c'est presque des potes, quoi. Et voilà, j'ai l'impression que il y a pas 100 milliards de personnes qui les a vus, quoi. C'est quelque chose d'important. Hein.
5: D'ailleurs, je sais pas ce que vous en pensez, mais j'ai l'impression que les imaginaires, ils sont de plus en plus restreints. Pourtant, on n'a jamais eu autant de plateformes qui nous proposent tellement de choses à regarder, tellement de livres à voir, et pourtant, on nous propose à chaque fois des remakes de films, des remakes de remakes. Et est-ce que vous pensez que c'est fait exprès pour justement restreindre notre imaginaire et cultiver ce désespoir?
0: Je sais pas si c'est fait exprès, mais je peux te dire qu'avec l'arrivée de l'IA générative, ça va pas s'améliorer. On va avoir ce qu'on appelle l'inchitification, quoi. C'est-à-dire, c'est la merdification des productions, puisque l'IA va se servir de productions faites par l'IA, qui elles-mêmes vont servir de productions faites par l'IA, etc. Comme une photocopie de photocopie de photocopie, tu vois. Et au bout d'un moment, la capacité et l'originalité risquent singulièrement de s'appauvrir. Non, je crois qu'ils essayent, les créateurs essayent à chaque fois de sortir des choses nouvelles, mais on est tellement saturé de séries, effectivement, de films et tout, que tant que t'es confronté à ça, t'as du mal à créer un imaginaire qui soit vraiment original. Moi, je mets énormément de temps à faire des livres, les gens pensent que je glande, non, je fais beaucoup de choses, mais j'ai mis 7 ans à faire L'Heure du Contrevent, j'ai mis 15 ans en étalement à faire les Furtifs, là je suis depuis 2 ans et demi sur le 4e roman. Je mets beaucoup de temps parce que trouver une idée originale, vraiment singulière, vraiment personnelle, vraiment quelque chose qui n'a pas été fait, pas été vu, pas été élaboré, ça prend énormément de temps. C'est-à-dire que tu te décales sans arrêt du cliché. Il y a tous les clichés qui arrivent. C'est Deleuze qui le dit super bien. Il dit, en fait, la page blanche, ça n'existe pas. C'est faux, quoi. On écrit sur des pages qui ont été écrites 1 milliard de fois, quoi. Sur des pages qui sont saturées d'écriture. Et la grande difficulté, c'est de raturer, c'est de gommer, c'est de percer la page, c'est de la traverser, c'est d'aller chercher quelque

0: chances que ça ressemble à quelque chose de déjà fait et très fort. La première couche de ce qui vient, c'est déjà ce que tu as vu, lu, entendu, quoi. Donc pour atteindre au-delà de cette couche, il faut prendre beaucoup de temps. Il faut se donner beaucoup de temps.
1: Et vous parlez de créativité, justement. J'avais une question par rapport à ça. Alors, comme Héloïse tout à l'heure qui vous disait qu'elle écrivait de la poésie, justement, pour être plus dans quelque chose de positif, moi, j'utilise ça aussi pour me ressentir plus ancrée. Vous parliez de se déconnecter, justement, de tout ce qui est technologie pour se reconnecter à soi-même et à sa chair. Mm-hmm. Et justement, moi, quand j'écris de la poésie, j'avais tendance à être ultra connectée à mon téléphone. Et c'est dans ces moments-là que... j'avais le moins d'inspiration, en essayant justement de me redéconnecter, on va dire, et apprendre à observer ce qui m'entoure. J'ai remarqué un regain de créativité. Est-ce que justement vous pensez que, comme on est en quelque sorte, on est forcé en fait par nos modes de vie, toute cette technologie qui nous est un peu imposée, comment est-ce qu'on peut s'en libérer pour retrouver cette créativité?
0: Alors, c'est clair que il faut déconnecter, ça c'est indispensable. C'est-à-dire, tu peux pas créer si autour de toi t'as des notifs qui arrivent toutes les deux secondes, si autour de toi l'attention est dispersée, etc. Pour que monte en toi quelque chose de vraiment profond et vraiment créatif, il faut absolument pas que quelque chose vienne te déranger. Tu vois, il y a cette phrase de Rainer Maria Rilke que j'adore. Elle dit, je suis dans le travail comme un noyau dans son fruit. Quand tu crées, il faut que tu sois comme un noyau dans ton fruit et que personne pénètre à l'intérieur du fruit et vienne perturber ton noyau. Donc la déconnexion, elle est fondamentale. Mais tu vois, dans le vocabulaire, moi, j'aime pas le terme reconnecter, déconnecter, etc. Déconnecter, oui, parce que t'as le câble. Mais moi, c'est pas un problème de me reconnecter à moi-même. C'est un problème de me relier à moi-même, de me retisser à moi-même. C'est un problème d'étoffe, de lien, de tissage, d'attachement. C'est pas du tout un problème de câble et de connexion. Tu vois, on est perturbé par ce monde de la tech. Vraiment, c'est que tu retisses ton lien à toi-même. En fait, ce lien, il a été déchiré, effiloché, il a été coupé par justement toutes ces interfaces, ces médiations, etc. Et quand tu retrouves ce lien à toi-même, tout d'un coup, c'est une infinité de petits fils qui commencent à se tisser, quoi, et qui fait que tu retrouves une étoffe personnelle, quoi. Et quand t'as cette étoffe personnelle, ben ouais, là, tu peux créer et faire des choses importantes. Donc c'est très important de couper, quoi.
2: Merci à tous. J'ai bien peur qu'on arrive à la fin de l'émission aujourd'hui. Je sais. Mais on se revoit demain, vous en faites pas. J'aimerais remercier d'abord mes chers collègues sur le plateau pour cette discussion. On avait Pamplune, Alpha, Héloïse, Isaac, avec un C, Lou, Inès et Noah. Un immense merci à vous, Alain Damasio, vraiment c'était un honneur. Merci beaucoup d'être venu réfléchir avec nous et de nous avoir donné des pistes sur cet espoir si compliqué à saisir. Je voudrais aussi remercier Isaac qui a la technique, merci. Évidemment. Oui, applaudissez. Évidemment, merci à vous, chers auditeurs et chers publics. On se retrouve demain, même lieu, même heure, donc vous en faites pas. On se posera la question suivante, comment tenir debout dans un monde qui épuise ? On discutera de santé mentale, de burn-out, des réseaux sociaux et de la créativité comme bouclier. Ce sera avec Hortense Archambault et Thibaut Perrenoux. Encore merci à tous pour votre écoute et je vous souhaite une très belle soirée. À demain.
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2: Mardi 29 septembre, bonsoir à tous, soyez les bienvenus dans la session soirée de l'info sur RFI, 3 heures d'actualité au programme, c'est parti. Allez, dans 10 minutes, le grand reportage nous emmènera ce soir dans le sud-ouest de la Colombie pour évoquer le fléau de l'enrôlement des mineurs, certains enfants, enrôlement par des groupes armés. Pourquoi sont-ils enlevés? Pourquoi l'État est-il impuissant? Ce sera avec Paola Ariza. Juste après, le débat du jour. Ce soir, on va parler de la première puissance militaire du monde, les États-Unis, mais une première puissance qui montre d'inquiétants signes de faiblesse. Pour la première fois, en effet, le Pentagone a alerté récemment sur une pénurie de munitions. La raison, la guerre en Iran. D'où notre question ce soir, est-ce que la défense américaine est aujourd'hui en danger? À quel point la situation est-elle grave? Quelles conséquences? Quelles évolutions possibles? Réponse à suivre dans 30 minutes. Dans une heure, le grand journal du soir et le dossier qui sera consacré à l'économie française, la dette s'envole, alors que ce jeudi, le gouvernement doit présenter son budget. 18h30, temps universel. Afrique Soir, première édition de ce mardi.
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2: Et puis à 19h10, temps universel, dans 2h10, eh bien ce soir, mardi politique, l'invité sera Julien Aubert, vice-président du Parti Les Républicains, président d'Oser la France. Dernier rendez-vous de cette session soirée de l'info sur RFI, Accent d'Europe. Il sera question ce soir de l'indépendance de la justice piétinée dans de nombreux pays et qui est une condition alors absolue pour rentrer dans l'Union Européenne. Nous serons en Moldavie, pays candidat à l'UE, et ce sera à 19h40, temps universel. Voilà pour le programme. Pour l'heure, 17h02. TU, bonsoir Adrien Delgrange.
4: Bonsoir à toutes et à tous.
2: L'heure de votre journal est réunie ce soir. Fatima Ezzara El Mansouri, nouvelle première ministre du Maroc.
4: Oui, elle devient la première femme chef du gouvernement marocain. Le roi Mohamed VI l'a désignée aujourd'hui au Palais Royal. Fatima Ezzara El Mansouri est membre du parti Authenticité et Modernité. Le PAM, qui est arrivé en tête des élections législatives du 23 septembre dernier, avec 97 sièges remportés. Sofiane Amazian, bonsoir.
5: Bonsoir Adrien, bonsoir à tous.
4: L'actuelle maire de Marrakech n'était pas la seule à pouvoir convoiter cette place de chef de gouvernement dans son parti.
5: Et à 50 ans, Fatima Ezzara El Mansouri marque par sa nomination une nouvelle page de la vie politique marocaine. Première femme à devenir chef du gouvernement, l'avocate de formation fait partie des figures du PAM qu'elle a rejoint à sa formation en 2008, puis a intégré le comité collégial de direction en 2024. Son ascension politique est fulgurante. Un premier mandat de maire d'une des plus grandes villes du royaume, Marrakech, obtenu en 2009. Deuxième femme dans l'histoire à occuper ce poste après Asma Chahabi du côté d'Essaouira. Après avoir quitté ses fonctions en 2015, elle les retrouve en 2021 au niveau national. Trois mandats de député dans la circonscription de Medina Sidi Youssef pendant 10 ans, avant d'intégrer en 2021 le gouvernement sortant d'Azed Arrouche en tant que ministre de l'aménagement du territoire national, de l'urbanisme, de l'habitat et de la politique de la ville. Alors que l'ombre du puissant président de la Fédération marocaine Fouzi Legja, qui a rejoint le PAM récemment, planait autour du poste, le profil plus expérimenté de Fatima Ezzara El Mansouri a été privilégié. Sa première tâche, eh bien, constituer une majorité au Parlement et choisir les nouveaux membres du gouvernement.
4: Sofiane Amazian. L'actualité sur le continent européen, en Espagne, après plusieurs jours de mobilisation de manifestants réclamant une meilleure protection des locataires, le gouvernement espagnol a présenté aujourd'hui plusieurs mesures pour répondre à cette crise du logement qui frappe le pays, comme par exemple annoncer de nouvelles mesures pour protéger les locataires ou encore construire davantage de logements. L'exécutif du Premier ministre espagnol Pedro Sanchez était attendu au tournant par ces centaines de militants qui occupent depuis samedi soir une partie de l'attrait touristique Puerta del Sol, une grande place au cœur de Madrid. Pour Valeria Racou, porte-parole du syndicat des locataires, le compte n'y est pas.
6: está hoy es el primer consejo de ministros después del desahucio de Mari Carmen.
7: Aujourd'hui a eu lieu le premier conseil des ministres depuis l'expulsion de Mari Carmen et pour le gouvernement socialiste, c'est la dernière chance d'enrayer la spéculation immobilière. On ne va pas accepter que le décret Mari Carmen soit modifié d'une virgule. On ne va pas s'arrêter là parce que le mouvement va au-delà de Madrid. Il y a des mobilisations un peu partout dans le pays qui s'organisent, des campements qui se montent et des mobilisations qui se préparent pour les prochaines semaines. Le décret Mari Carmen doit être approuvé en entier parce qu'il constitue le minima de nos requêtes. Et s'il n'est pas voté, c'est un échec total. Le gouvernement a intérêt à être à la hauteur de la crise si importante que nous affrontons en ce moment dans le pays, à commencer par l'origine du problème, c'est-à-dire la durée des contrats de location, qui doit être indéfinie pour qu'on ne se retrouve pas à la rue sans raison valable.
4: Des propos recueillis par Diane Cambon. Dans l'ouest de la Birmanie, au lendemain d'une frappe aérienne de l'armée qui a fait au moins 50 morts, des familles tentent toujours de retrouver les corps de leurs proches dans les décombres calcinés d'un marché dans la ville de Kaukato. Selon les sources humanitaires présentes sur place, 58 autres personnes sont portées disparues. Le bilan pourrait encore s'alourdir. En Haïti, les Nations Unies décident de prolonger de 6 mois la mission chargée de lutter contre les gangs. Cette force onusienne restera en place jusqu'au 31 mars 2027. L'ONU demande aussi de mieux protéger les enfants recrutés par des groupes armés. En France, plus de 300 lycées bloqués aujourd'hui dans tout le pays. Les lycéens en marge de la grogne populaire font valoir leurs droits, encouragés par les élus de la France insoumise. Hier, Jean-Luc Mélenchon appelait les parents à rejoindre leurs enfants sur fond de bras de fer avec le Premier ministre. Oriane Gendreau, aujourd'hui, c'est le maire de Saint-Denis, au nord de Paris, Bali Bagayoko, qui se retrouve au cœur des polémiques.
8: Au cœur d'une foule lycéenne en colère, Bali Bagayoko refuse de condamner la violence.
9: La violence, à un moment donné, elle peut être légitime aussi. Mais chaque fois qu'on peut l'éviter, c'est mieux. Et on est obligé de leur expliquer parce que ce sont des enfants encore. Ce sont des jeunes.
8: L'élu insoumis n'en est pas à sa première polémique. La veille, il était avec les lycéens autour de poubelles brûlées. La classe politique du centre à l'extrême droite dénonce le comportement inapproprié du nouveau maire. Pour Erwan Balanan, député du Modem, le débat de la violence légitime n'a pas sa place dans ce contexte.
10: Je ne suis pas sûr que ce soit des propos qu'on peut entendre chez un élu de la République, surtout à l'encontre des jeunes.
11: Il y a eu des tirs de mortier, donc à un moment donné, c'est assez logique que les forces de l'ordre essayent de rétablir l'ordre. N'instrumentalisons pas cette jeunesse.
8: Yaël Braun-Pivet, présidente de l'Assemblée nationale, est révoltée. Bali Bagayoko justifie la violence, il renonce à ses responsabilités d'élu. Il est indécent pour Jean-Philippe Tanguy, député Rassemblement national. Il doit même être puni par la loi pour provocation à la rébellion pour le candidat des Républicains, Bruno Retailleau.
4: Oriane Gendreau, on retiendra aussi la mobilisation des fonctionnaires français aujourd'hui un peu partout dans le pays. Ras-le-bol des bas salaires. Ils en ont marre d'être mal payés. Ces agents de la fonction publique ont manifesté un peu partout dans le pays. 300 000 manifestants selon la CGT, 200 000 selon l'État. C'était une journée de grève pour demander davantage de moyens alors que le gouvernement s'apprête à faire passer un nouveau budget pour la France dans les prochains jours. C'est un changement de lieu qui en dit long sur les relations entre la CPI et les États-Unis. Cette année, les 125 États membres de la Cour pénale internationale tiendront leur réunion annuelle en Europe, à La Haye. Ce rendez-vous très couru de la justice internationale aurait dû se tenir à New York. Mais les attaques répétées des États-Unis sur la CPI, les sanctions prononcées contre 13 de ses magistrats et celles annoncées contre l'institution ont fait changer d'avis les membres. Correspondance à La Haye, Stéphanie Maupin.
12: Cette décision a été prise une semaine après les attaques de Donald Trump à la tribune de l'Assemblée générale de l'ONU. Le président américain y a affirmé que la CPI était un groupe de personnes malfaisantes et a appelé ses 125 États membres à la quitter. Ces sanctions américaines contre la Cour auraient rendu difficile une réunion à New York. Le CRU 2026 de cette Assemblée sera concentré sur l'élection de 6 nouveaux juges. Or, l'un des candidats, le Sénégalais Abdoulaye Sey, est la cible des sanctions de Donald Trump pour son travail dans le dossier Palestine. Sous sanction aussi, la présidente de la Cour Latour et ses deux vice-présidents, tout comme les procureurs adjoints. Traditionnellement, les ONG assistent à cette assemblée annuelle. Or, trois d'entre elles, trois ONG palestiniennes, sont sanctionnées et n'auraient donc pas pu assister au débat à New York. Enfin, les interdictions américaines touchent aussi l'autorité palestinienne, interdite de visa pour l'ouverture de l'Assemblée générale à l'ONU la semaine dernière, en raison notamment des affaires ouvertes devant les deux cours internationales. À La Haye, l'incertitude plane toujours, alors que des rumeurs tenaces circulent sur de futures sanctions qui pourraient cette fois porter sur l'institution dans son ensemble. Stéphanie Maupas, La Haye, RFI.
4: Enfin, l'Estonie accuse la Russie d'avoir commandité un incendie sur le territoire estonien. Les autorités estoniennes affirment que cet incendie, qui a enflammé le mois dernier une entreprise qui fabrique des drones, est un acte criminel et que le responsable est la Russie. Le Premier ministre estonien dit que cette conclusion repose sur des informations recueillies par ses propres services de renseignement. La Russie, elle, rejette ces accusations qu'elle juge infondées. 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
13: De la France à la Grande-Bretagne, en passant par le Canada, 12 pays viennent de décider de prendre des mesures restreignant le commerce avec les colonies israéliennes illégales. Conséquence de la dégradation de la situation pour les Palestiniens de Cisjordanie occupée. Attaques multiples des colons et intensification de la colonisation. Ces 12 pays parlent de violences sans précédent de la part des colons et estiment que le gouvernement israélien compromet une solution à deux États. Tel Aviv crie aujourd'hui au scandale, menace de représailles, et la principale organisation de colons parle de sanctions antisémites et honteuses. À l'approche des élections israéliennes, les colons, en toute impunité, multiplient en effet vols, incendies, parfois meurtres, et bloquent des Palestiniens dans leur propre maison. 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
14: Kousra, nous sommes dans une zone militaire fermée, en Cisjordanie occupée, sans autorisation spéciale, impossible de rejoindre la maison de Loaï Ridi, assiégée par des colons extrémistes depuis 4 semaines.
15: This is a restricted military area.
16: Yes, but we have the authorization of the army, so you have the...
14: Nous sommes en zone B, selon une classification qui date des accords d'Oslo dans les années 90. C'est-à-dire que la zone est sous contrôle civil palestinien et sous contrôle sécuritaire conjoint israélo-palestinien. Dans les faits, seule l'armée israélienne est visible. Passé le checkpoint, une route poussiéreuse mène en haut de la colline. Nous sommes arrivés dans la maison de Loaï Ridi, un Palestinien qui est aussi citoyen américain. Sur son toit flotte le drapeau des États-Unis. La vue est imprenable sur les alentours. Les colons israéliens sont là.
17: Il y a deux vannes, des caravanes qui sont encore là. Les colons les utilisent encore, ils dorment dedans, ils vont et viennent. L'armée israélienne est stationnée en haut de cette maison-là. Comme vous pouvez le voir en ce moment, il y a 3 colons qui marchent, une patrouille de militaires. Je ne sais pas exactement ce qu'ils font, et ça c'est notre quotidien depuis que je suis arrivé ici.
14: Loaï Ridi a fait sa vie dans l'Ohio. Il est propriétaire là-bas de plusieurs stations-service. Originaire de Kousra, il a fait construire sa maison sur les hauteurs du village palestinien. Lorsque les colons ont commencé à attaquer sa propriété, il a pris un avion pour venir la défendre et il est désormais pris au piège, lui aussi.
18: The siege started August 9th.
17: Le siège des colons a démarré le 9 août. Ils ont monté une tente juste à côté de la maison, là. Mon frère a appelé la police. L'armée israélienne est venue, mais en fait, certains soldats ont sympathisé avec les colons. Ils priaient avec eux. Ensuite, l'armée a démonté la tente, mais en réalité, ça n'a rien réglé, ça a tout compliqué. Nos voisins ont été assiégés également. Il y a 2 maisons à côté, 2 autres autres familles vivent là. Nos trois familles n'ont même pas le droit de se rencontrer, de se voir. Nous sommes à 20 mètres les uns des autres par la route. Ça fait donc 16 jours que nous sommes assiégés, impossible de circuler librement.
18: So yes, it's been 16 days under siege and unable to move freely.
14: L'avant-poste illégal a été démantelé. L'armée israélienne affirme avoir limogé un gradé qui priait aux côtés des colons au début du siège. Difficile de dire si les poursuites aboutiront à des condamnations, s'il y aura d'autres arrestations. Les colons semblent agir en toute impunité. L'Ohairidi a réussi à mobiliser les médias internationaux sur sa situation. La mairie de Kousra et des volontaires ravitaillent les assiégés. L'Ohai assure qu'il ne partira pas, il ne laissera pas sa maison aux colons israéliens.
17: C'est récurrent. Ils le font sur d'autres collines, dans le village d'à côté. À Djaloud, les mêmes colons s'en sont pris à la famille Toubassi, dont la maison est juste derrière cette colline. Les mêmes colons, ils ont assiégé la maison et ils ont réussi. La famille Toubassi n'a reçu aucune aide de personne et ils ont quitté leur maison. Elle a été récupérée par les colons.
14: Djaloud se situe effectivement à quelques kilomètres. Là, la famille Toubassi a fini par abandonner ses deux maisons. Situées en haut d'une colline, le couple de sexagénaires a été harcelé quotidiennement, menacé de mort. Mahmoud et Aïda ont trouvé refuge dans une maison familiale dans le village.
19: Nous avons été assiégés 95 jours. Personne n'est venu me chercher, m'aider, personne pour m'apporter de quoi manger.
14: Tout a commencé en avril dernier. Les colons israéliens installent une tente, jettent des pierres, menacent de brûler la famille. Ils bloquent les routes pour isoler les propriétaires palestiniens. Et en juillet, la pression se fait plus forte.
19: Personne ne pouvait sortir, rien, jusqu'à ce que nous n'ayons presque plus rien à manger. Nous avons essayé de contacter les autorités, le centre de liaison. Ils ont essayé deux ou trois fois de nous apporter de la nourriture, mais les colons ont fait barrage. Ils ont empêché l'aide d'arriver, ils nous ont ensuite coupé l'eau, puis ils ont coupé l'électricité. La dernière semaine, on n'avait plus rien à manger.
14: Finalement, les colons ont gagné. Mahmoud Toubassi est obligé de fuir. La vie est trop insupportable et les menaces effrayantes.
19: Nous n'avions plus d'autre choix que de partir. En plus, les colons sont venus nous voir plus d'une fois pour nous dire « Vous allez disparaître, on va vous brûler comme les Dawabché ». Vous avez entendu parler de cette famille morte, brûlée, avec son bébé, dans sa maison, en 2015. Eh bien, les colons nous menacent souvent en disant « On va vous brûler comme les Dawabché ».
14: Le 22 juillet, Mahmoud Toubassi et son épouse contactent l'armée israélienne via un mécanisme de coordination avec l'autorité palestinienne pour organiser le départ. Ce sont les colons qui arrivent juste après.
19: Ils sont venus un lundi, deux hommes armés en civil, la cinquantaine. J'étais dans la maison avec ma femme. Ils m'ont appelé en disant « Mahmoud, tu veux partir ? Tu as une heure. » On est prêt à te laisser partir en sécurité, mais ensuite, nous ne sommes plus responsables de ce qui pourrait arriver. Qu'est-ce que tu veux emporter dans ces cas-là ? Ce qu'il y a dans les placards, dans les chambres, les canapés, les lits ? Qu'est-ce que tu veux garder ? On a mis le frigo sur le toit de la voiture. En gros, on a juste pris les quelques affaires que nous avons pu mettre dans la voiture.
14: Immédiatement, les colons extrémistes s'installent chez les Toubassi après avoir détruit le mobilier, les portes, les fenêtres. Mahmoud et Aïda se sont réfugiés dans une maison de famille à Djaloud, face à la colline. Dans le salon du couple, un large écran, le système de vidéosurveillance filme de loin leur maison désormais occupée.
19: Regardez, deux colons là, sur l'écran. Hier, j'en ai compté sept.
14: Aïda, son épouse, regarde l'écran en larmes.
20: J'aimerais tellement, par Dieu, que ce ne soit qu'un rêve et que je me réveille. Il y a des colons là-bas dans ma maison. Qu'est-ce qu'ils font là-bas ?
14: Nous allons leur poser la question. La route est escarpée, barrée par des blocs de pierre à certains endroits. Deux adolescents de 14 ans environ gardent les lieux. Ils ne parlent que l'hébreu.
21: Et à ta dover ivrite ?
0: יש מישהו יותר גדול ממכם פה?
21: לא צריך, למה לדבר?
0: Ils ne font pas des interviews ici.
22: Ah, ok, ok.
14: Cinq jours après le tournage de ce reportage, une équipe de la télévision NBC a été agressée sur cette même route, à coups de pierre et de bâton, par des hommes masqués, des colons. Pour Mahmoud Toubassi, aucun doute, ceux qui lui ont volé sa maison viennent d'un avant-poste situé un peu plus loin.
19: Ils viennent d'Esh Kodesh.
14: Esh Kodesh est un avant-poste au sud, voisin de Shiloh, une autre colonie illégale au regard du droit international, très radicale, où vivent un peu plus de 5000 colons. Ils sont bien moins nombreux à Esh Kodesh. Nous empruntons une route sur laquelle les Palestiniens n'ont pas le droit de circuler, il faut passer un checkpoint. Dans cet avant-poste, quelques maisons en préfabriqué. Michael habite dans la colonie, il est maçon et joue dans son jardin avec ses deux petites filles, Eden et Zohar. Il confirme, Esh Kodesh sert de base arrière à ceux que l'on appelle les jeunes des collines, les colons les plus extrémistes.
18: There is a lot, not only Esh Kodesh.
23: Il y en a beaucoup, oui, et pas seulement à Esh Kodesh. Ils sont partout, ces jeunes. Ce sont des petits gars qui sont là aujourd'hui, et demain, ils seront ailleurs. Ils pensent que la terre d'Israël appartient aux Juifs, et donc ils veulent s'en emparer.
14: Michael habite là depuis 12 ans. Violence des colons, occupation illégale, il réfute ce vocabulaire et considère que les colons extrémistes sont un rempart pour sa propre sécurité. Il les soutient.
23: J'habite ici et je me sens beaucoup plus en sécurité aujourd'hui. Pourquoi ? Parce qu'il y a ces gars de l'autre côté de la colline et ça me rassure. Je me sens mieux. Il y a 5 ou 6 ans, c'était dangereux de vivre ici parce que les habitants de Kousra, par exemple, voulaient venir ici. Aujourd'hui, ils restent chez eux. Ils sont occupés et n'ont plus le temps de venir ici. Et oui, je pense que toute la terre d'Israël appartient au peuple juif et les Arabes n'ont pas à vivre ici.
14: Les Arabes, ce sont les Palestiniens. Jaloud, Kousra, Mahmoud Toubassi ne pensent pas que ce soit des actes isolés. Ils perçoivent une stratégie.
19: Ils s'intéressent à ma propriété pour deux raisons. La première, c'est que cette colline est une zone stratégique. La deuxième, c'est qu'il s'agit d'un passage menant à la colonie située à Kousra, près de Ras El Ain. Ils voudraient sécuriser la route pour relier les colonies entre elles. Elles sont isolées, éloignées les unes des autres. Ils veulent relier toutes les colonies entre elles.
14: Conseiller municipal du village de Al-Mourahir, Marzouk Abou Naïm ne dit pas autre chose. Al-Mourahir est depuis des années un lieu d'affrontement entre les Palestiniens et les colons israéliens.
24: Ces gens-là sont très religieux et ne reconnaissent ni le droit international, ni les frontières, ni les zones sous contrôle A, B ou C. Ils considèrent que Dieu leur a donné cette terre il y a 3000 ans, que cette terre leur appartient et que tous les autres doivent donc partir d'ici.
14: Le village est encerclé par 11 colonies, explique Marzouk Abou Naïm.
24: Je vous le dis, les attaques sont quotidiennes. Par exemple, la semaine dernière, il y en avait tous les jours, ou au moins 2 ou 3 fois par semaine. Aujourd'hui, nous avons peur quand l'armée arrive. Nous sommes habitués aux méthodes des colons et à leurs agissements, mais la présence de l'armée ne fait que les encourager à attaquer. Se saisir des maisons à Kousra, à Jaloud, ça ne leur suffit pas. Ce qu'ils veulent, c'est vider des villages entiers de leurs habitants. Pas une maison ou deux. Non, non, loin de là. C'est une course effrénée au ciblage des Palestiniens dans le but de vider le pays de ses habitants.
14: « Face à ces violences, les Palestiniens tentent de s'organiser. Loaï Ridi et Mahmoud Toubassi ont installé des caméras de surveillance partout dans leur propriété, à Jalloud et Kousra. Dans le village d'Al-Mourahir, les habitants font partie de groupes WhatsApp sur lesquels celui qui se sent en danger appelle à l'aide. Anas Mohamed Moussa Boualia est allé défendre des voisins, il l'a payé très cher. 50 villageois contre une trentaine de colons cagoulés, c'était le 20 août. Anas Mohamed Moussa Boualia a été blessé, il montre ses plaies et porte un gros pansement sur la tête.
1: Ce qui s'est passé, c'est que des colons ont attaqué une famille sur la route entre les villages d'Al-Mourahir et d'Abou Fala. Ils ont battu les femmes et les enfants. Et lorsque nous l'avons appris, les habitants du village et moi-même sommes allés voir sur place. Les colons ont ouvert le feu à balles réelles. Alors je suis monté dans une voiture pour fuir. Les colons m'ont attrapé et jeté à terre. Puis, 5 à 7 d'entre eux m'ont frappé à la tête à 8 reprises. J'ai perdu connaissance pendant environ 4-5 minutes. Après cela, je me suis relevé et j'ai repris le chemin du village. Les colons tiraient à balles réelles.
14: Direction à présent la communauté bédouine de Abou Faza. 17 familles, 80 personnes vivent près du checkpoint de Caramello. Des habitats précaires en bordure de route.
2: Je suis Khalil Al-Khalaf Al-Ka'abne et j'appartiens à la communauté des Faza près de Ramallah. La tente des colons est à 70 mètres d'ici, 100 mètres maximum.
14: Les hommes de la communauté organisent des rondes de surveillance.
2: On ne sait pas ce qu'ils ont en tête. Ils peuvent nous attaquer pendant la nuit et envahir la maison. Il se peut qu'ils viennent tout brûler, comme ils l'ont fait dans d'autres villages. Ils pourraient venir encercler la maison, comme ils l'ont fait à Kousra. Bref, il y a beaucoup de scénarios possibles. La nuit, on en discute. Toute la nuit, on reste éveillé, réparti dans différents endroits de la communauté. Au cas où, Dieu nous en préserve, des gens viendraient de là-bas pour allumer des incendies et nous brûler vifs.
14: Des caméras et des grillages ont été installés par les habitants pour se protéger. Le lieu est stratégique au bord de la route 449 qui relie Ramallah et Jéricho.
2: Dans cette zone, toutes les communautés bédouines ont été expulsées. Et aujourd'hui, ce campement est le seul qui reste. Il est considéré comme une sorte d'épine dans le pied des colons qui veulent déclarer que toute cette zone est sous le contrôle des colonies pastorales, ce qu'ils appellent les jeunes des collines.
14: Il faut cacher les micros car les bédouins craignent les représailles.
2: La plupart de nos jeunes ici ont quitté leur travail il y a 5 mois pour assurer la sécurité de notre communauté. Pourquoi ? C'est comme ça.
5: Il y a aussi des caméras.
2: Oui, il y a des clashs avec les colons, il y a des caméras de surveillance et en présence de la police. Il y a 2 jours, ils ont saisi l'enregistrement.
14: Les colons ont aussi lâché un troupeau de chameaux à proximité du campement. De l'autre côté de la route, un mirador de l'armée israélienne.
2: Ils nous causent des problèmes la nuit. Une fois, ils sont venus vers nous avec un cocktail Molotov et voulaient tout brûler. On a appelé la police, mais celle-ci nous a répondu que tant qu'ils n'étaient pas entrés chez nous, qu'ils n'avaient rien saccagé ni incendié, il n'y avait rien à faire. Ils ne prennent aucune mesure à leur encontre.
14: Khalil est déterminé.
2: Nous sommes capables de tenir bon, c'est notre terre, il n'y a pas d'autre option. Nous ne partirons pas, nous ne l'abandonnerons pas. Nous n'avons pas d'autre choix que de rester fermement ici. Nous sommes la lueur d'espoir pour les autres parce que nous sommes encore là pour l'instant.
14: Marzouk Abou Naïm, le conseiller municipal d'Al-Mourahir, lui, est très pessimiste. Début septembre, 2 jeunes Palestiniens du village, âgés de 16 et 19 ans, ont été tués par les soldats israéliens. L'armée dit avoir ouvert le feu lors d'une émeute. Les Palestiniens assurent qu'ils se sont fait voler des moutons, qu'il y a eu une confrontation et que les militaires ont ensuite imposé un siège sur le village. Marzouk Abou Naïm raconte que les habitants d'Al-Mouraïr ont tout perdu ces dernières années. « Nous avions un cheptel de 35 000 têtes de moutons », explique-t-il. « Aujourd'hui, il n'en reste plus que 500. Les bêtes ont été volées, tuées. Les colons empêchent aussi les villageois d'accéder au pâturage. »
24: On ne peut pas s'entendre avec quelqu'un qui vient te dire « Ce terrain m'appartient, cette maison m'appartient, tout ça m'appartient ». Comment veux-tu t'entendre avec lui ? S'il dit « Toi, tu n'existes pas, tout ça m'appartient, tu n'as aucun droit », qu'est-ce que tu veux répondre ? Quelle est la solution ?
14: Marzouk Abou Naïm a perdu son fils dans une attaque de colons sur le village d'Al-Mouraïr. C'était le 21 avril dernier.
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0: Per Radio, on retrouve Dead Valley Days avec Old Ranger qui va nous raconter une autre histoire du Old Far West avec ses heroes qu'on va découvrir tout de suite dans l'opening du radio show.
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1: Yes, woman prospector.
2: 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Et maintenant, Old Ranger et son histoire de ce soir avec un titre extraordinaire, Shoofly.
3: Le titre n'est pas moins extraordinaire que la femme elle-même.
2: Shoofly était une femme?
3: Ouais, une femme prospecteur.
2: Shoofly, wow, une femme prospecteur. C'est quoi ça, une femme prospecteur?
3: Ben, là, on est dans les stories de Old Ranger,
2: les stories du Far West,
3: de l'ancien temps, et qu'est-ce qui s'est passé de super important?
2: Wow!
3: Tout un événement, toi, dans le Far West, où c'est qu'il y en a eu des prospecteurs de tous les genres, des prospecteurs d'or, l'or de la ruée vers l'or! Eh ouais! Et là, tu sais, nous autres, quand on pense à la ruée vers l'or, on voit des hommes. Toi, toutes des hommes, toi qui vont avec la pelle, le pic, la bâtée, toute la gimmick pour aller chercher de l'or. Mais quand seulement, qu'en réalité, il n'y avait pas que des hommes, il y avait des familles, il y avait des femmes, il y avait... C'était une ruée at large, ça. La ruée vers l'or avec des prospecteurs. Des prospecteurs, qu'on dit, c'est ça, d'or de tous les genres. Oh! Bon. Et là, ben, on va aller s'écouter justement un petit document sur les ruées vers l'or qui a duré pendant longtemps, pendant longtemps. Il y a eu des prospecteurs d'or dans le Far West. Quel était leur mode de vie, quelle était leur vie, comment ça se passait pour eux autres? On va tout de suite aller voir ça, justement, dans un document qui s'appelle « What was mining life like in the Old West? » C'est starté, je vais vous le traduire. Ben ouais, comme d'habitude, yes. Comment était la vie dans les mines de l'ancien Far West? Plusieurs types de mines ont été découvertes à travers l'Amérique. Mais dans la partie ouest de l'Amérique, il y en avait plein, et c'est pour cela que beaucoup de personnes à travers le monde sont venues pour tenter de trouver leur fortune. Regardons comment était la vie des mineurs du vieux Far West. L'Amérique a toujours été présentée comme la terre de lait et de miel, spécialement au moment où on y a découvert de l'or et d'autres métaux précieux. Le début du California Gold Rush en 1848 a amené toutes les races du monde à se retrouver à un même endroit avec un même objectif. Aucune montagne n'était trop haute, rien ne semblait impossible. James W. Marshall, qui a prospecté après la construction d'un moulin pour une série, Shutter's Mill en Californie, a découvert des flocons d'or dans le sol au fond de la rivière America. Au début, Marshall et Sutter ont gardé le secret, mais plus tard, la migration des colons et des mineurs en Californie est devenue inarrêtable. En 1849, des covered wagons ont charrié quelque 300 000 migrants qui sont devenus plus tard les 49ers. La vie d'un 49er n'était pas facile. Il n'avait pas de maison. La paix et l'ordre étaient un gros problème, autant que l'application des lois dans les mines n'était pas assurée. C'est pourquoi la criminalité dans les champs de prospection était très élevée. La compétition pour avoir accès aux champs de prospection devenait dure. Attaque entre Chinois et les immigrants. Grands latinos contre les colons et les mineurs blancs. Il n'y avait rien de plus gros que le California Gold Rush. Il y avait beaucoup d'autres mines d'or et d'argent où des milliers de prospecteurs se sont rués, comme quand de l'or a été trouvé près de Denver, au Colorado, en 1859. Et en 1860, le précieux minéral a été trouvé en Oregon, Montana et Idaho. En 1870, de l'or a été trouvé dans les Black Hills, la raison pour laquelle les Sioux ne voulaient pas laisser l'homme blanc venir sur leur terre. Les premiers mineurs voulaient trouver de l'or et de l'argent. Plus tard, ils ont découvert d'autres minéraux comme le charbon, le fer et le cuivre qui a apporté une augmentation de la population, particulièrement pour les prospecteurs de l'Ouest où plusieurs ont fait leur fortune avec l'or. George Hirsch, aussi appelé The Silver King du Colorado. Les frères John et Daniel Murphy, qui ont trouvé le jackpot quelques jours après être arrivés dans la Sierra Nevada en 1848. En un an seulement, leur mine d'or leur a rapporté 1,5 million de dollars. Mais la majorité des mineurs travaillaient pour un petit salaire pour des conditions pénibles et dangereuses. Les marchands, pendant le California Gold Rush, sont aussi devenus riches sans avoir à chercher de l'or. Ils ont trouvé leur profit avec les milliers de mineurs présents dans le pays. Une entreprise a inventé un type de vêtements de travail qui a changé le monde.
4: One entrepreneur invented a very sturdy type of work clothing that changed the world. Levi Strauss

Les Levi's jeans, les jeans Levi Strauss. Hey, on a du mal peut-être à s'imaginer comment pouvait être le monde avant les jeans. Eh ouais, depuis que je suis jeune, tout petit, depuis que je suis tout petit, tout le temps, tu sais, in America, hey, ça fait pas habiller, c'est vrai, ça fait rebelle, yes, le symbole de la rébellion des jeunes Américains, le jeans Levi Strauss. Ben ouais, il y avait des jeans plus cheap, tu sais, mais c'est toujours pareil. Si t'as un jean Levi Strauss, c'est mieux, tu sais, me souviens. Et que je pense qu'en France, ça doit se connaître aussi, les jeans Levi Strauss qui ont été conçu at the beginning, au début, comme vêtement de travail pour les mineurs, les chercheurs d'or, les prospecteurs qui venaient pour tenter leur fortune dans les gold rush. Yo! Je sais pas si ça valait cher à l'époque, mais tu sais, c'était pour s'habiller, pour travailler. C'était pas pour sortir comme aujourd'hui, tu sais, les Levi Strauss. Tu peux sortir avec aujourd'hui, ouais, ça fait un peu shit, tu sais, ça fait à la fois rebelle, habillé peut-être pas. Anyway, dans le documentaire, c'est ça, ça finit avec l'annonce du vêtement qui a changé le monde. Oh, eh ouais, c'est ça, l'émancipation. Choc. Et dans les publicités de Levi Strauss, au début, on présentait des jeunes hommes, tu sais, qui étaient bien de leur personne. Puis comme ils avaient des Levi Strauss, ben toutes les femmes, tu sais, ben, en fait, c'est ça, c'est qu'ils étaient bien de leur personne aussi, c'était des beaux jeunes hommes. Et, sex symbole masculin, Levi Strauss, toutes les femmes, ils regardaient. Bon. Que là, après ça, c'est que les femmes, ils ont commencé à porter le pantalon. Oh! Oh! C'est là que ça commence à devenir dangereux. Oh! Les femmes qui portent le pantalon. Autrefois, tu sais, à Sainte-Marguerite, mes grands-pères, tout ça, ils racontaient que le curé Chamberlain, oh! Et t'as pas pour ça les femmes qui portent le pantalon. Ben non! C'était menaçant pour les hommes, ça. Ben, quand même, on n'a pu rien faire. Non! Ils se sont mis à porter le pantalon et des Levi Strauss et tout. Oh! Ça veut dire que non seulement qu'ils portaient le pantalon, ils s'affirmaient, les femmes, mais que des Levi Strauss, ils étaient des rebelles comme nous autres. Oh, ben là, ben qu'est-ce que tu veux faire? Hein? Les Levi Strauss, ils ont permis aux femmes peut-être de se libérer et que là, ce que je voulais dire, c'est que les dernières publicités de Levi Strauss, au début, on voyait des jeunes hommes. Tu sais, il y a même Brad Pitt qui a fait une publicité de Levi Strauss. Eh bien, dans les dernières années, c'était des femmes. Et puis là, tout dernièrement, on l'a entendu chanter Beyoncé dans ses Levi's jeans. Wow! C'est pas mal aussi. Yeah. Tu sais, c'est une femme, ça, qui a des proportions généreuses. Pour ça, les hommes qui aiment les femmes, ben ouais, c'est correct. Bon, anyway, dans le document, on parle, on va dire, de quelque chose d'autre qui est resté in America, in California, les 49ers. Les 49ers qui sont tous les migrants qui sont venus pour le Gold Rush in California en 1849, c'était les 49ers. Mais aujourd'hui, c'est quoi les 49ers? Ta-da-da-da-da! Ben, c'est les 49ers de San Francisco! L'équipe de football de San Francisco. Mais là, je vous parle du vrai football, pas le soccer des mamans. Non. Le football qu'on appelle en France le football American. Et les 49ers, dans les années 90, ils étaient reconnus comme étant l'équipe la plus forte. Yeah, c'était les 49ers de San Francisco. Et avec les 49ers, tu sais, le vrai football, là, où il y a des hommes, tchop,
La preuve, c'est qu'il y a des hommes, c'est qu'ils ont des femmes aussi. Les cheerleaders. Oh! Et les cheerleaders des 49ers, c'est les Gold Rush Girls. Ah! Tu sais, pendant les mi-temps, les autres, ils vont sur le terrain, tu sais, vêtus de manière agréable au regard. On dit ça de même? Yes. Avec les pompons, là, tchou, tchou, tchou, font leur danse. Eh ouais! Au mi-temps, c'est intéressant, tout ça. Bon! Yes! Les Jean Levi's, les 49ers football players avec les cheerleaders Gold Rush Girls. Oh! C'est toutes des belles affaires, ça, tu... C'est un peu émoustillant. Bon, ben c'est correct. Anyway, là, c'est le temps d'aller tout de suite. Oh ouais, on aura plus de temps pour Shoe Fly à la fin du Radio Show Pulp Radio. En allant tout de suite à notre feuilleton radio à Pulp Radio qui est en pleine bataille. Yes, c'est du sport aussi avec... des surprises. On y va tout de suite pour les nouvelles aventures de Beau Soleil, le grand rebelle.

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0: ça arrive, les faces de cochon. Mon petit Arthur, t'as préparé tes tomahawks? On va y fendre le crâne à ces bâtards-là.
1: Arthur.
0: Sirly, qu'est-ce que tu vas faire avec ta lance?
1: Tu pourras pas.
0: Je t'avais dit qu'il fallait pas amener ta petite fille de l'Imdim avec nous autres.
1: Mais, Honoré, c'est que j'arrive pas à m'en défaire. Arthur. Arthur.
0: Oui, Sirly. On va peut-être mourir ensemble.
1: Je t'aime, Sirly.
0: Arthur. Arthur.
1: Oui, Sirly.
0: Là!
1: Hein?
0: Qu'est-ce que c'est?
1: Regarde, Honoré!
0: Hein? C'est Pierre le Picard! Avec un officier français, habillé comme autrefois et... Toute une troupe française et des guerriers natifs, on dirait des Abénakis. Qu'est-ce qu'ils font ici, sur l'île d'Amiocap? Content de vous revoir, Sieur d'Iberville. Juste au moment où on avait un réel besoin de renfort.
2: Toujours heureux de défendre une bonne cause, Pierre le Picard. Je comprends pas trop ma présence ici, mais puisque nous sommes face à l'ennemi, allons le confronter.
0: Enfin, vous ne m'aviez pas dit que les armées ocapiennes avaient des armes à feu comme nous? Ce ne sont pas des armées ocapiennes.

0: et on verra bien.
1: Et bonne idée, puissant Roger. Hey, chef Echolf, venez là. Oui, puissant Ralph.
0: Vous avez envie de capturer pour les torturer quelques habitants de cette île de la mort?
1: Eh bien, sir, puissant Ralph.
0: On va vous laisser passer devant, mais n'abîmez pas trop la marchandise. On va aussi faire des esclaves pour travailler sous nos terres et nos bâtiments.
1: Eh bien, vous viendrez nous arrêter si vous voulez qu'il vous reste la marchandise. Moi, j'arriverai sûrement pas à retenir mes hommes dans les élans de passion cruelle. Mais c'est quoi ce bruit qu'on entend?
0: Hey, ce n'est rien. C'est pour effrayer l'ennemi. Mais vous n'êtes pas effrayés?
1: Ah! Nous sommes des immiens, puissant Roche. Le bruit nous effraie pas. Oh, en avant! Mes immiens, nous allons nous

0: Et regardez, puissant Roche, malgré les coups de feu des mousquettes et qu'on entend, il n'y a aucun Oumiana qui tombe. Et regardez, brache les cruelles, les flèches qui passent à travers les corps sans y planter dans le chair. Qu'est-ce que ça vous dirait, puissant Roche? Ça vous dirait que ce ne sont pas des vraies troupes, mais seulement des images et des sons. Ce n'est qu'une armée de fantômes, les cruels. Viens, on a assez perdu de temps. Allons prendre des esclaves. Et allons-y. Ah! Les cruels. On est haché des guerres et planté dans les fronts. Eh ben, celle-là, ce n'était pas une image. Il y a aussi vraiment des ennemis dans les parages. Des habitués du combat en forêt. On ne les voit pas.
1: Il n'est pas raté, la face de cochon. À ton tour, mon petit Arthur.
2: Belle Lune, t'as compris ce qui se passe?
3: Oui, Pierre. Pierre le Picard a fait sortir du monde des esprits une armée fantôme, comme Irma, la belle Acadienne, avait fait quand j'étais encore une toute jeune fille. C'était l'armée du duc d'Anneville, commandée par le fantôme du duc d'Anneville, pour attaquer Annapolis. Mais l'armée fantôme du duc d'Anneville avait seulement permis de faire une belle peur aux Anglais, mais pas de prendre le fort d'Annapolis. C'est là qu'Irma, la belle Acadienne, avait quitté son corps de femme pour aller rejoindre en esprit son amour, Abraham Goudette, qui avait été tué une année.

0: au pied du fort d'Annapolis. On va peut-être faire pareil, Pierre. On va se retrouver en tant qu'esprit, parce qu'on n'arrivera pas à tenir tête devant la horde qui arrive sur nous autres, à moins que...
1: À moins que quoi?
0: Mon demi-frère, Beau Soleil.
1: Et quoi, Beau Soleil?

0: les corsaires et les igniens. Ah, ah, ah, ah! Regarde les sauver vers le navire! Bon appétit, mes petits chats! N'essayez pas de chance à ces vendeurs-là! Mais pourquoi ils attaquent pas mon soleil, les taragues? Ben, parce que solitaire! Et dans un des taragues, on aurait... Qu'est-ce que tu dis là, mon petit Arthur? Ben, tu sais bien, Honoré, solitaire, c'est un réfugié dans un petit tarague, je veux dire, son esprit, quand elle et Beau Soleil avaient fait leur sorcellerie pour quitter leur corps pour aller faire une reconnaissance dans les souterrains des Krupis qui avaient capturé Belle Lune avec son fils et sa mère et qu'il était prisonnier. Ah ouais, ouais, ouais! C'est ça, mon petit Arthur, mais... Eh ben, lors du Wabano avec Jody, Jody a dû développer le pouvoir de solitaire pour que son esprit habite le corps des Taragues. Après, solitaire, en bébé Taragues, est parti dans la forêt pour aller retrouver la meute de Taragues et Beau Soleil l'a suivi. Et ils sont venus tous les deux avec toute la meute de Taragues pour nous sauver. Salut, mes amis. On arrive juste à temps, j'ai l'impression.
1: Beau Soleil. Le Taragues à côté de toi,
0: c'est solitaire, Honoré. T'as tout compris, mon Arthur. C'est ma petite sorcière solitaire. Enfin, son esprit dans ce corps de femelle Taragues. La chef de la meute chez les Taragues, c'est des femelles qui se positionnent en chef.
1: Ah bon? Ah ben, c'est bien curieux, ça. Hey, c'est vraiment des bêtes bizarres, les Taragues.
0: Je suis d'accord avec toi, mon Honoré. Et j'ai hâte que ma petite sorcière retrouve son corps de femme. Mais... Il m'a paru voir... On aurait dit des soldats français avec des guerriers natifs. Hein. On aurait dit... d'Acadie, des Abénakis. On aurait dit, mais... Mais là, je les vois plus.
2: Beau Soleil, mon frère, c'est Pierre le Picard qui a fait sortir du monde des esprits une armée fantôme comme Irma la Belle Acadienne avait faite à Annapolis avec l'armée fantôme du duc d'Anneville quand j'étais petite fille.
0: Pierre le Picard?
2: Pierre le Picard! Je vous l'avais dit que vous aviez, vous aussi, des grands pouvoirs de corsaire prime. Vous pouvez faire apparaître des armées fantômes.
1: Ben, c'est avec l'aide de vos esprits, cher ami rebelle acadien, que j'ai pu faire revenir de l'au-delà les troupes de mon vieil ami, le sieur d'Iberville. C'est vos esprits de rebelles acadiens qui se sont battus pour l'Acadie, qui m'ont aidé parce que le sieur d'Iberville et moi-même, nous nous sommes aussi battus pour l'Acadie et la Louisiane lors de la première guerre intercoloniale, il y a presque 100 ans.
0: Mais, sieur d'Iberville... Vous n'avez pas disparu avec les autres fantômes de soldats français et les guerriers qui me semblaient être des Abénakis? C'était bien des Abénakis, jeune homme. Mais moi,
3: Je ne suis pas un fantôme, mais un homme en chair et en os présentement. Ici, si j'ai bien compris, nous sommes à l'intérieur de la Terre. C'est bien cela, Sieur d'Iberville? Eh bien, à la surface de la Terre, j'existe sous la forme d'un fantôme. Eh bien, Sieur d'Iberville, fantôme à la surface, homme incarné en pellucidor, vous êtes appelé à devenir un corsaire prime du même genre que le capitaine Henry Morgan.

0: et protégé par des canaux.
1: Avec la gouverneur Kofi, nous avons discuté des négociations que nous entretenons avec le gouverneur Ojenem.

et nous n'approuvons pas ce que vous faites avec le gouverneur Kofi. Nous? Oui. Le fantôme du capitaine Peter Blood.

0: Ben, petit job au soleil 2, avec ses amis, ont réussi à repousser toute la horde de corsaires et d'immiens qui venaient pour capturer les habitants de l'île d'Amioka pour en faire des esclaves ou tuer les immiens comme... Eux autres, ils viennent de l'île de la haine. Ce qu'ils aiment, c'est massacrer, torturer, ces affaires-là. Heureusement que Beau Soleil était là, mais avec qui qu'on parlait des femmes qu'elles autres aussi peuvent s'affirmer? Solitaire, sa petite sorcière, sa perle noire, qui a pu sortir son esprit de son corps de femme pour aller rentrer premièrement dans le tarag bébé, après dans le tarag femelle, leader de toute la meute, parce que tu sais, chez les taragues, c'est les femelles qui sont les chefs. Ah ben, c'est bien curieux, on l'imagine de même, ça pourrait être ça. Bon, et ouais, mais que là, ben, il faut encore maintenant... qui partent pour aller délivrer les Sariens, les compatriotes de leur ami Timère, qui ont été capturés, qui ont été amenés dans la cité Corsair. Ben là, c'est ça, c'est qu'ils ont réussi à repousser la horde pour que les habitants d'Amiokat ne se fassent pas capturer pour être mis en esclavage. Et là, yes, ils vont partir pour aller délivrer les Sariens. Avec Timère. C'est lui qui les avertit que les autres faces de cochon arrivaient. Kedewé, pendant ce temps-là, Beau Soleil 1, et sur le bateau, on ne l'a pas vu, mais les deux fantômes, le fantôme du Captain Blood, qu'on n'a pas vu encore, mais celui-là de Henry Morgan, il est venu annoncer au Capitaine Akara, tu sais, un des deux grands chefs rebelles de la grande rébellion de Burbis dans la Guyane hollandaise, hein, qui, après ça, eux autres, ils ont essayé de faire vivre leur colonie de rebelles en mettant en esclavage en même temps toutes les anciennes esclaves qui n'ont pas voulu les suivre pour gagner leur liberté, puis tout ça, mais les fantômes, ils sont pas d'accord. On va voir comment ça va se passer, puis comment qu'ils vont pouvoir aussi... Les fantômes, avec le capitaine Beau Soleil et le capitaine Montbord qui vont arriver en renfort sur la rivière Burbis pour aider les rebelles de Burbis, anciens esclaves. Comment tout ça va se passer? Les délivrations, on dit ça, la délivrance, oh, aller délivrer, oh, doit faire là, Kenway. Pour Beau Soleil 2, notre petit Joe, comme pour les rebelles de Burbis, comment est-ce qu'ils vont pouvoir résister aux colons hollandais, anglais qui viennent les attaquer? Ben, pour le savoir, c'est toujours pareil. Il suffit d'être présent aux prochaines émissions de Pulp Radio où on aura la suite des nouvelles aventures de Beau Soleil, le grand rebelle. Mais là, c'est le temps d'aller en voir d'autres aventures de conquête pour la liberté, ben oui, la liberté financière. Quand t'as trouvé une mine d'or, toi là, ben tu deviens libre financièrement parlant, matériellement parlant, puis besoin de travailler, ben c'est ça, ça c'est intéressant. T'as trouvé de l'or, t'es riche. Yes! Parce que c'est le temps d'aller à notre dramatisation à la Old Time Radio Fashion et là, plus particulièrement, à la Dead Valley Days Fashion, à la Old Ranger Fashion, avec l'héroïne de notre radio show, Shoofly.
1: Shoofly.

0: 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Et maintenant, Old Ranger et son histoire de ce soir avec son titre extraordinaire Shoofly.
1: Ah, le titre n'est pas moins extraordinaire que la femme elle-même.
0: Shoofly était une femme?
1: Ouais, une femme prospecteur.
0: Ah ouais?
1: Oh, j'ai croisé plein de femmes prospecteurs dans mon temps. Certains vous ont sûrement parlé de ce qu'on appelle maintenant les jours heureux des Goldfields.
0: Ouais.
1: Quand ce glorieux bric-à-brac des années 80 faisait sautiller toute sa quincaillerie à travers le continent.
0: Ouais, je me souviens.
1: Et Silver Susie, qui a exploité sa mine à Saragordo pendant des années pour envoyer ses enfants à l'école et au collège. Et Marig et Hardpan Hattie. Oh, j'en ai noté un paquet de ce genre autour de cette vallée. Mais aucune d'elles ne peut être comparée à celle dont je vais vous parler ce soir. Je peux me souvenir parfaitement la première fois où je l'ai rencontré. Moi et Eddie Grant étions venus à Dépendance pour enregistrer une parcelle que nous venions juste de louer dans Panama Mining District. Comme nous marchions dans le bureau des enregistrements, on les a trouvés occupés avec un autre client. Une petite bonne femme avec des yeux perçants et des cheveux gris et parsemés et habillés. C'est drôle que je me souvienne de ce genre de détails. Elle était habillée avec une vieille robe grise et blanche et un chapeau de paille noir.
0: Du coin du monument numéro 4 à 300 pieds au nord-ouest et incluant tous les angles et variations.
2: Ouais, ça me semble bon.
1: OK.
0: Le nom du mineur réclamant au-dessus de cette description est...
2: Je suis désolé. Je peux pas très bien... ça me semble quelque chose comme...
0: Shoofly.
1: Ouais. C'est Shoofly. C'est l'expression de mon sentiment.
0: Vous voulez dire...
1: Shoofly, don't bother me. Ne me provoquez pas.
0: Joie. Un avertissement pour les violeurs de propriété, hein?
1: Exactement.
0: Ouais, espérons qu'ils comprendront l'allusion.
1: Ils ont intérêt.
0: Loué le 21 mai 1906. Votre signature ici.
1: Ouais.
0: Et il n'y en a pas d'autres?
1: J'ai un seul nom.
0: Je veux dire, aucun autre locataire.
1: Non.
0: Bien.
1: Il n'était pas dit qu'il fallait être plus qu'un?
3: Non, bien sûr.
1: Alors, pourquoi êtes-vous si surpris?
3: Vous voyez, vous êtes une femme, j'ai pensé...
1: Beaucoup de femmes louent des parcelles.
3: Habituellement, elles ont toujours un partenaire.
1: Vous voulez dire un homme comme partenaire?
3: Oui.
1: Des idiotes!
3: Ouais, peut-être.
1: Combien je vous dois?
3: Les honoraires pour l'enregistrement est 1$.
1: Voilà.
3: Maintenant, vous comprenez, pour l'établissement du travail, la loi d'État appelle pour 100$ chaque année pour être...
1: Je sais tout ça.
3: OK. C'est juste pour être sûr. Certains ont perdu leurs droits légaux sur des parcelles parce qu'ils n'ont pas fait le travail nécessaire pour...
1: Ne vous inquiétez pas. Je ne veux pas perdre mes droits sur cette parcelle.
3: J'espère que non.
1: Et maintenant, donnez-moi ma monnaie. Dépêchez-vous.
3: Laissez-moi voir. Vous m'avez donné un 5.
1: Oui.
3: Et je dois vous rendre 1, 2, 3 et 4.
1: Pouvez-vous me donner de la vraie monnaie?
3: Mais c'est...
1: J'aime pas ce papier de Los Angeles. Je veux des pièces d'argent.
3: OK, ma'am. Tout ce que vous voulez. 1, 2, 3 et 4. Voilà.
1: Ouais, c'est mieux.
4: Je suis surpris qu'elle ait pas mordu les pièces pour voir si c'était des vrais.
1: Qu'est-ce que vous dites?
3: Rien, maman. Je parlais juste à mon partenaire ici. Oh, hello, Eddie. Hello, Ranger. Je vous reconnais.
5: Hello, Jim.
3: Je serai à vous, les gars, dans une minute, dès que cette femme sera servie.
1: Je suis servi maintenant. Bonne journée.
3: Bonne journée, ma'am, et bonne chance pour Shoe Fly.
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4: C'est qui cette femme, Jim?
3: Je l'ai jamais vue avant aujourd'hui.
1: Et tu la reverras pas avant longtemps, hein?
3: Ouais, mais je connais deux rats du désert que je suis content de revoir. Où est-ce que vous étiez tout ce temps?
4: Oh, à gratter autour.
3: Vous avez trouvé quelque chose?
1: On sera pas là si on n'avait rien trouvé.
3: Vous parlez comme la vieille Shoe-Fly. Qu'est-ce que vous avez loué cette fois?
4: C'est une copie de notre location.
3: Laissez-moi voir. Cette notice présente donne au sous-signataire la location de 1500 pieds par 600 pieds située entre Two Birds Canyon et Wild Rose Canyon dans Panama Mining District.
2: Wow! C'est une chose drôle.
1: Qu'est-ce qu'il y a?
3: C'est la même location de où elle a loué avec sa réclamation.
4: Qui? La femme qui était juste là? Tu veux dire le hall de Shoe-Fly?
3: Oui, monsieur.
1: T'es sûr? Laisse-moi voir. Situé au sud de Rose Canyon
4: et au nord de Two Bird Canyon.
3: Il peut pas y avoir plusieurs endroits entre les deux.
4: Non. On sera voisins, hein? Ce sera amusant.
7: Je pense pas.
4: Ben, quand on sera à court de beurre et d'œufs, on pourra aller lui en demander.
7: Si on s'ennuie le soir, on pourra...
0: Oubliez pas le sentiment de la dame, boys.

0: Bien, la saison chaude est arrivée. Et dis et moi, avons quitté le désert pour plusieurs mois. Le temps pour nous de se préparer à revenir et à commencer à travailler sur notre location. On avait tout oublié de notre voisine Chou-Fleur.
1: Qu'est-ce qu'il y a? Regarde ça!
0: Où?
1: Eh, cette enseigne!
0: Propriété privée.
1: Défense de passer. Au nom du code pénal. Regarde, une chaîne à travers le chemin. Est-ce au cas où on ne saurait pas lire? On n'a pas le droit de mettre une barrière à travers le canyon. Comment tu penses qu'on pourra se rendre jusqu'à notre propriété?
0: Défense de passer au nom du code pénal, section 587 à 625.
1: Il en faudra plus pour m'effrayer, moi. Allez! Hey, où est-ce que tu vas? En avant! Je pense pas que tu pourras négocier. Hey! Qu'est-ce que vous faites là? Je suis la propriétaire de cette parcelle et personne ne passe sans mon autorisation.
0: Vous êtes Chou-Fleur.
1: Vous me connaissez?
0: Vous étiez au bureau d'enregistrement en même temps que nous en juin dernier.
1: Hein? Hein? Il vous a révélé l'emplacement de ma location et maintenant, vous êtes venu pour voir ce que j'ai trouvé, hein?
0: Non.
1: Vous n'aurez la chance de voir rien du tout parce que je laisse personne passer cette chaîne.
0: Mais madame,
1: et si vous essayez de forcer le passage, vous allez connaître celui-là.
0: Fusil, attendez une minute.
1: Et je sais très bien m'en servir.
0: Mais écoutez, madame.
1: Vous avez entendu ce que je vous ai dit? Bougez-vous! Je compte jusqu'à 10. 1, 2.
0: Viens, dis.
1: 3, 4.
0: Viens.
1: 5, 6.

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0: J'ai fait un rêve. Dans un ancien appartement, je me dirige vers la cuisine pour chercher ma mère et ma sœur. Et quelqu'un que je ne vois pas mais me dit
1: Elles sont cachées sous l'évier.
0: Alors je rentre dans la cuisine, je vais voir sous l'évier, et il n'y a personne, donc je suis très étonné de ne pas les trouver là. Et puis l'ambiance est quand même assez stressante dès le départ. Je sais pas bien pourquoi, et pourtant c'est un lieu que je connais bien. Ensuite, la voix me redit
1: Surtout, ne va pas dans le réduit parce qu'il y a un loup.
0: Donc ça rajoute à l'angoisse. Je sentais bien qu'il y avait un truc qui était pas clair. Et bien sûr, eh bien, je me dirige vers le réduit. J'ouvre la porte. Et alors là, il y a un énorme loup qui a les deux pattes sur le frigidaire, qui regarde par une fenêtre vers l'extérieur, une petite fenêtre qui est en haut au-dessus du frigo. Et donc moi, je regarde le loup, et le loup est de dos. Et puis je suis hyper surpris. Alors là, c'est super angoisse. Et tout d'un coup, il se rend compte qu'il y a quelqu'un, donc il tourne la tête, il me regarde.

tout de suite j'essaie de m'échapper, donc je sors en hyper rapidement du réduit, et comme je vois bien on est tellement proche avec le loup que je pense qu'il va m'attraper, donc là je saute, je fais un Fosbury pour me retrouver sur la table de la cuisine qui est juste à côté, et au même moment en fait quand je saute, eh bien j'ai des tonnes de sacs plastiques qui sortent de mes jambes. Et je me retrouve sur cette table, et là le loup sort et je me réveille.

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3: Quand on veut prendre une décision importante, on peut toujours faire un tableau à deux colonnes et lister les pour d'un côté et les contre de l'autre. Et comme il y a certains pour un peu plus gros que les autres, ceux-ci pourraient contrebalancer plusieurs contre. Pour donc arriver à contenir ces déséquilibres dans les calculs, on pourrait aller jusqu'à mettre des coefficients à chaque élément porté au tableau. Comme la mise en équation peut en effet aider à raisonner sur ses orientations existentielles, elle pourrait aussi aider à se représenter ses déboires de tous ordres. C'est à la suite d'une déconvenue amoureuse majeure que le mathématicien Laurent de Robert a inventé les mathématiques existentielles, dont il a accepté de chercher les conséquences musicologiques. Dans l'heure qui vient, Métaclassique reçoit Laurent de Robert pour un numéro intitulé « Miracle ».

0: On dit deux ou des Robert?
1: Bah alors, c'est un problème de transgénérationnel et psycho-magique. L'accent, il est apparu il y a deux décennies.
0: Oui.
1: Non, deux générations, j'exagère. Et en fait, c'est pour, je crois, réparer un forfait qui a été produit dans la famille. Mon grand-père s'appelait de Robert, puis hop, soudain, il s'appelait des Robert.
0: C'était donc c'est Germain Desrobé.
1: Mais en fait, c'est, je crois, hein, je suis tombé dans le coma à un moment. Et j'ai l'impression que dans ce coma, l'épouse de mon grand-oncle m'a révélé que ma grand-mère avait eu mon père avec son oncle. Et donc Germain Desrobé, celui qui doit gérer la main dérobée de sa femme, qui s'appelait Mimi d'ailleurs, Mimi Desrobert, c'est-à-dire moitié Desrobert et moitié... Elle était aux deux frères au fond. Et mon père s'appelant Poutou Desrobert, c'est-à-dire celui qui est tout Desrobert, c'est le fils de son père et de son oncle en quelque sorte. Et bien cet accent-là, il est venu à cette génération. Et moi qui m'appelle Laurent Dérobé, je dois rendre le dérobé, je dois rendre à mon oncle la paternité qui lui a été subtilisée de celle qui est... dont il était le seul véritable récipiendaire. Donc, je crois que mes enfants s'appelleront De Robert et plus Des Robert, si je répare bien les choses.
0: Donc, on va dire Laurent De Robert ?
1: Oui, parce que tout ce que je fais, au fond, c'est-à-dire de l'algèbre, c'est essayer de réparer le monde. Donc, je vais le faire sauter cet accent.
0: Parce que en musique, ce qu'on appelle le temps dérobé, je crois que ça s'appelle le rubato.
1: Que j'adore.
0: Oui. Alors là, on vient d'entendre un extrait d'une suite pour violoncelle de Bach. Et ça me semble être une espèce de représentation sonore possible de la phrase qui sert d'incipit à vos fragments de mathématiques existentielles, à savoir qu'un homme trace une ligne et cette ligne devient labyrinthe.
1: C'est peut-être la chose la plus importante du livre, après tout.
0: Oui.
1: Et je ne sais pas d'où elle vient, en fait, cette phrase. Je croyais que c'était Borges. La personne qui me l'avait soufflé m'avait maintenu que ça venait d'un de ses livres. J'ai vraiment cherché de partout, je ne l'ai jamais trouvé. Donc... finalement, c'est une création sans le savoir.
0: Ça commence par des dédales. Alors, on va devoir prendre le temps de détailler ce dédale qui est la somme pondérée des distances entre les êtres réels vécus et rêvés qui forment une personne et les mondes réels vécus et rêvés qu'elle habite. Donc, on ne pourra pas comprendre ce qu'est un dédale sans commencer par parler de ces distances, de ces écarts entre le réel et le rêve qui clivent chacun des êtres.
1: Et qui les conduisent à une certaine tristesse, amertume. Je pense qu'on en fait tous l'expérience, ça, de cette déception que le rêve n'épouse pas la réalité.
0: Oui, qu'on n'est pas tout à fait ce qu'on voudrait être.
1: Voilà, et que le monde d'ailleurs n'est pas celui que l'on souhaite.
0: Non plus.
1: Et au fond, on éprouve assez vite que pour résoudre cette distance entre le rêve et la réalité, il n'y a finalement pas beaucoup d'options. Soit on essaie de faire en sorte que le rêve s'aplatisse par rapport au réel, au fond c'est le plus commode en général.
0: Donc ça s'appelle la résignation?
1: Oui, mais c'est quand même souvent le plus commode de se dire être maître de soi plutôt que du monde, revoir avec intelligence et lucidité nos aspirations pour que, au fond, la paix se fasse dans notre esprit. Mais il y a une façon plus panache, plus courageuse, plus adolescente d'essayer de transformer le réel pour qu'il épouse notre rêve.
0: Et ça, c'est Icare.
1: Alors Icare,
0: il essaye de se transformer lui-même pour atteindre son rêve, mais du coup il se détruit surtout.
1: Il se détruit, alors c'est vrai que quand on dit réduire la distance entre le rêve et la réalité, il faut toujours faire attention de garder un minimum de distance d'ailleurs, ça lui a échappé à Icare. Parce qu'elle s'approchait trop près de son rêve, il s'est brûlé les ailes. Je vais un tout petit peu plus loin.
0: Vous êtes en train de dire qu'il s'est brûlé les ailes parce qu'il n'avait pas conscience de l'asymptote, qu'il aurait dû garder...
1: Pas conscience d'une distance harmonique, je dirais plus qu'une asymptote. On pourra revenir sur l'asymptote tout à l'heure, ouais. Mais une distance harmonique, c'est une distance juste, précieuse, précise, qui permet, notamment à l'endroit de ce dont on parle, le rêve et la réalité, de conserver le désir actif, de conserver une part de manque qui nous met en mouvement. Si le rêve épouse la réalité, alors qu'est-ce qu'on désire après? Donc avoir la finesse d'esprit de se dire « toujours manquer un peu ». J'aime bien cette prière de Michelangelo qui dit « Signore fa che io possa sempre desiderare più di quanto riesco a realizzare », qui signifie « Seigneur, faites-moi la grâce de toujours désirer plus que je ne puis accomplir ».
0: Et pourquoi faut demander au Seigneur? Pourquoi on ne pourrait pas le faire soi-même, de maintenir cette distance?
1: C'est une prière qu'on peut se faire à soi, effectivement.
0: D'accord. Mais elle a moins de chances d'aboutir si on en prend la charge.
1: Beaucoup plus, je pense. Mais je trouve que l'audace de Michelangelo, c'est de dire, d'habitude, on fait une prière pour avoir ce que l'on veut,
0: oui.
1: En particulier au Seigneur. Et là, c'est de dire précisément, Seigneur, faites que je n'obtienne pas ce que je veux.
0: Parce qu'il y a un proverbe qui vient d'Asie, qui dit, méfie-toi de ce que tu veux, tu l'auras.
1: C'est très juste, c'est la même, je pense.
0: C'est un peu la même, mais oui. Mais c'est qu'il y a une espèce de menace. C'est-à-dire qu'il...
1: Bah, une menace existentielle, parce qu'elle coupe les noms.
0: Et c'est une bonne tactique pour se tenir à distance de ce qu'on veut, comme ça ou...
1: Alors, franchement, le réel, en règle générale...
0: S'en charge très bien.
1: S'en charge très bien. Donc, Dieu existe, cet endroit-là.
0: Alors, bah revenons quand même sur Icare, parce que votre particularité, c'est quand même de saisir aussi des figures de la mythologie et de les mettre en équation. Par exemple, vous faites l'écart d'Icare type, qui est une façon de mettre en relation dans une équation un principe de minimisation du dédale, c'est-à-dire de la réduction de l'écart, qui serait notre tendance naturelle, et une espèce de reste alors qui fait que Icare franchit la distance.
1: Sincèrement, ça fait très longtemps que je l'ai écrit, j'ai oublié.
0: Ah d'accord.
1: L'écart type. Je me rappelle, c'était un parce que j'étais prof de stats aussi, ouais. Et donc l'écart type, c'est un concept de mathématiques appliquées qui est important. Et c'est vrai que j'avais joué un tout petit peu de cette assonance entre l'écart type et l'écart type.
0: Oui.
1: Mais alors, je me rappelle. Si je relis un peu, je vous dirai ce que j'ai essayé de dire.
0: Ou alors on passe à Tantale, parce que pourquoi Tantale assure une distance?
1: Alors, parce que dans l'histoire de Tantale, donc c'est cette présence dans ce qui ressemble au paradis, mais qui devient très vite l'enfer. D'ailleurs, c'est peut-être une très bonne définition, j'y reviendrai, de l'enfer, que cette proximité du paradis qu'on ne peut pas ravir. C'est drôle parce que le souffle s'est arrêté à ce moment-là. Je ne sais pas si on entend l'enregistrement, mais le souffle de l'ordinateur s'est arrêté à ce moment-là.
0: Au moment de
1: cette différence entre l'enfer et le paradis,
0: ah oui.
1: Qui était celui de ces fruits qui nous sont promis mais qu'on ne peut pas cueillir.
0: Ah oui.
1: C'est ça que fait Tantale, il est là sous un arbre qui lui promet tant de fruits face à un ruisseau, alors qu'il est assoiffé, qui lui promet tant de saveurs. Et en fait, dès lors qu'il élance la main pour attraper les fruits ou pour cueillir un peu d'eau, eh bien, le ruisseau s'en va ou le vent souffle dans les branches de sorte qu'il ne peut pas cueillir les fruits. Et ça, en fait, à mon avis, c'est le sommet du supplice, en quelque sorte, d'être si près de son idéal, de ce que l'on souhaite et de ne pas pouvoir l'embrasser. Et c'est donc une présence comme l'enfer, comme l'asymptote du paradis.
0: Alors précisément, c'est là que l'asymptote n'est jamais harmonique ou ne l'est que très ponctuellement à un moment de sa courbe.
1: Alors, il y a une nouvelle définition de l'asymptote. J'ai écrit un nouveau livre depuis celui-là qui parle précisément de cette parole. Si j'ai une minute pour le développer, ouais. Parce que je pense que c'est précieux.
0: Même en tout trois, cas, si vous voulez.
1: Ouais, je ouais. pense. Parce que c'est quelque chose qui, à mes yeux, a été décisif dans notre rapport au monde et en particulier à la sensualité. Donc Jésus, il est dans son tombeau. Marie-Madeleine court le dimanche, là, après Pâques, enfin le jour de Pâques, là. Et ne le trouve pas dans le tombeau, donc elle sort, elle voit un jardinier, enfin quelqu'un qu'elle prend pour un jardinier, elle lui demande si elle n'a pas vu son maître, qui est défunt, et là lui il répond « Marie, Marie », en fait il l'interpelle, et Marie-Madeleine reconnaît à la voix que c'est en fait Jésus qui était transfiguré. Et là elle s'élance vers lui, et les évangiles disent, et Jésus lui dit « Ne me touche pas ».
0: Nolim est en guérison.
1: Nolim est en guérison. Ce que je trouve, mais d'une violence inouïe. Je veux dire, quand on aime passionnément quelqu'un, qui en plus on croyait perdu à jamais, si on a la possibilité de l'embrasser encore une fois, comment on peut refuser à quelqu'un que l'on aime et qui nous aime une dernière embrassade, en tout cas une prochaine embrassade. Et en fait, je me suis rendu compte que cette traduction, vous allez voir pourquoi c'est une asymptote. Une asymptote, c'est ce vers quoi on tend, mais qu'on ne peut pas toucher, théoriquement. Et je me suis rendu compte que cette phrase « Nolim est en guérison, ne me touche pas », en fait, était un abus de langage, en tout cas une traduction tronquée du grec, parce que les évangiles sont écrits en grec, qui dit « Memou aptou ». Voilà ce que dit Saint Jean dans l'évangile, « Memou aptou », ce qui veut dire effectivement « aptein », toucher, mais surtout veut dire « retenir ». Le premier sens de « aptein », c'est « retenir ». Donc en fait, ce que dit Jésus peut-être à Marie-Madeleine qui s'élance vers lui, c'est de dire « Mais tu peux me toucher, ça c'est ok, mais ne me retenir pas. Ne me retiens pas, mais touche-moi si tu veux. » Et je crois qu'on a été frappé d'une vingtaine de siècles d'interdits du toucher, de réprobation de la sensualité.
0: Sur une erreur de traduction.
1: Sur une erreur de traduction peut-être. Ouais. Et si bien que, et c'est curieux aussi, que dans les mathématiques modernes, il y a une évolution qui est proche de celle-là, qui n'interdit pas à l'asymptote de toucher son idéal. Dès lors qu'elle ne l'épouse pas. Voilà. Une asymptote, c'est une droite ou une courbe vers laquelle on tend, qu'on peut croiser de temps en temps, mais que l'on n'épouse pas à jamais.
0: La question est de savoir, peut-être éventuellement en écoutant un extrait du Requiem de Fauré, comment donc se comporter avec l'idée de paradis ?

0: Parce que la symptôme qui nous tendrait vers un état paradisiaque, elle pourrait le rencontrer, le paradis, à condition de ne pas le retenir, c'est ça aussi. Il faut prendre la leçon de Marie-Madeleine.
1: Je pense, on revient à cette idée que épouser son idéal, c'est...
0: C'est le toucher sans le retenir.
1: Alors, épouser, ça serait retenir, en l'occurrence. Et la toucher, c'est vraiment frôler, caresser, en fait. Je préfère l'idée d'asymptote et de tangente, mais en tout cas d'asymptote comme une caresse, parfois, plutôt que de retenir la chose. Et finalement, quand on essaie de retenir une chose, c'est la meilleure façon qu'elle s'enfuit, souvent. Pour ce qui est du paradis, vous passiez ce requiem. C'est vrai que j'ai toujours été perplexe quand on fait cette formule de rest in peace, de repose en paix, alors que j'ai quand même plutôt envie, moi, de surtout pas me reposer après la mort, ou de rester en quelque sorte, si c'est possible, un peu vivant, tonique et adolescent. Donc je trouve que c'est un contrepoint. En mouvement. Et ce mouvement, en fait, on l'obtient précisément quand il y a une distance, que je disais tout à l'heure, harmonique entre ce que l'on souhaite et ce que l'on a.
0: Mais comment on sait qu'elle est harmonique alors? Parce que c'est un mot musical justement, l'harmonie.
1: Elle est harmonique parce qu'elle met en mouvement et pas trop dans le tourment non plus. Donc c'est à la fois une question de tonalité et de rythme, je dirais.
0: Parce que le tourment, il est de l'ordre du désespoir à pas pouvoir toucher à la distance, à être bloqué dans l'écart.
1: Je dirais plutôt que la douleur, elle est celle-là même de la distance entre ce que l'on souhaite et ce que l'on est.
0: Donc il n'y a que par le mouvement qu'elle peut se dissiper.
1: Alors le mouvement fait qu'elle se dissipe, mais il faut garder un tout petit peu cet écart, comme je disais, pour conserver le mouvement.
0: Parce que quand on vous dit que le dédale est un indice des tourments, ça veut dire qu'il y a toujours des tourments.
1: On tend vers le zéro dédale, c'est-à-dire vers une sorte d'ataraxie, d'extinction de ses souffrances. Mais le fait de tendre vers, ça ne veut pas dire qu'on y parvient. Je crois que ce que je raconte avec l'Icartype, c'est précisément ça. C'est que Icare, par maladresse ou infortune, à force de vouloir résoudre la distance entre ce qu'il a et ce qu'il voudrait, eh bien, il explose au contraire la distance entre les deux. Et souvent, par maladresse et infortune, comme je le disais, à essayer de réduire la distance entre ce que l'on a et ce que l'on souhaite, précisément, on l'a fait exploser.
0: Pour autant qu'on est toujours en mouvement, c'est en fait ce passage d'un mouvement permanent vers la minimisation du dédale et le fait qu'il y a un moment ça puisse péter, qui est un peu stressant dans votre histoire. Parce que...
1: c'est vrai, ce stress aussi, ça nous est tous arrivé de connaître une personne dans notre entourage qui a la vie rêvée, en tout cas selon ses propres termes, c'est-à-dire oui. Peut-être jeune père de famille avec tout ce qu'il réussit, il part acheter un paquet de cigarettes et il revient jamais précisément, peut-être, parce qu'il touchait cet idéal-là qu'il n'avait pas su mettre en mouvement son être. Donc c'est vrai que c'est peut-être anxiogène ce que je raconte, que de dire, à force d'essayer de résoudre l'écart amer qu'il y a entre notre être réel et notre être rêvé, on peut au contraire l'exploser.
0: La force d'attraction de l'être rêvé est proportionnelle à son accélération et à l'ascendant de l'idéal. Donc il est proportionnel sur deux facteurs à la fois.
1: Oui, comme toutes les forces, en fait, il y a la masse et l'accélération. Et là, ce qui fait office de masse, c'est l'ascendant de l'idéal pour le rêve. Et on prend le mouvement de ces rêves pour indiquer comment ils peuvent nous mettre en mouvement. Alors c'est vrai que là on se résume à être réel et être rêvé, mais il y a aussi l'être vécu, enfin l'être perçu, et qui est notre regard sur nous-mêmes aussi. C'est pas moi tel que je suis objectivement, ou en tout cas tel que je pense qu'un spectateur impartial pourrait me décrire, mais c'est moi tel que je me vis subjectivement. Et on a beaucoup aussi d'exemples dans notre propre vie, de moments où on sait très bien qu'objectivement, pseudo-objectivement, on est tel, mais qu'intérieurement, on se vit à des kilomètres de tel qu'on est perçu.
0: Donc là, on augmente encore l'écart
1: entre
0: l'être vécu et l'être réel.
1: Et exactement. Et donc, je pense qu'il y a une triangulation. Alors, tout ce qui est simple est faux et tout ce qui est complexe est inutilisable. Donc, j'essaie de simplifier le modèle. Mais c'est vrai que pour être assez fin et juste, je pense qu'il n'y a pas que l'être réel et l'être rêvé. Il y a l'être réel, l'être rêvé et l'être vécu. C'est-à-dire l'être tel que l'on soit, tel que l'on se sent, tel que l'on se vit.
0: Mais alors, s'il n'y a pas de mouvement, ça va très mal.
1: C'est pas que ça peut ne pas être douloureux, mais c'est qu'il n'y a pas une logique du vivant.
0: Parce que dans le In Paradisium de Forêt, par exemple, on a l'impression d'une musique qui est en mouvement perpétuel, en même temps qu'elle vise quelque chose de l'ordre de la stase, de l'immobilité.
1: Je me pose la question encore aujourd'hui. Est-ce que je recherche le repos, le calme, la tranquillité, à anesthésier mes sentiments, par exemple ? Ou est-ce que je recherche la vitalité ? Est-ce que je veux être...
0: Vous n'êtes toujours pas sûr de ça.
1: Ouais. Est-ce que je suis adulte ou adolescent ? Adultus, c'est le participe mort, passé, figé de adolescens, qui est un participe actif. Et je me demande, en fait, dans nos propres vies, parfois, on cherche le tumulte, le chaos, pour
0: ça,
1: se sentir
0: c'est
1: vivant.
0: Adolescent.
1: Oui, je crois.
0: Ouais.
1: Et d'autres moments, on veut juste avoir la paix, en fait.
0: Ouais.
1: Et donc, je n'arrive pas à trancher dans la sculpture de soi qui est celle de notre existence, si on recherche précisément le zéro dédale, ou au contraire la mobilité des êtres.
0: C'est quoi la conjecture de Verlaine ?
1: Je crois que ça a rapport précisément à cette mobilité des êtres. Dans le modèle, en fait, le Vestal, c'est l'indice du dynamisme de l'être. Et si ce Vestal passe au-dessus d'un stade critique de dérèglement de tous les sens, alors l'explosion du dédale est quasi certaine. Verlaine, il était dans une vie paisible et plutôt plan-plan, si je me rappelle bien, avant de rencontrer Rimbaud. Et au fond, ce que racontent ces propriétés, c'est que si on passe en dessous d'un certain stade ou en dessus d'un certain plafond, ce que j'appelle seuil de Verlaine et plafond de Rimbaud, si cette vitalité, elle est en dessous ou en dessus, alors le risque est grand de tout faire valser, en fait, dans notre existence.
0: Ah oui. Mais que ça valse à cause de ce manque de régulation ou de ce manque de dérégulation.
1: C'est ça.
0: Mais on ne peut pas savoir si c'est le manque de régulation ou de dérégulation avant que ça valse.
1: On le sent quand on s'éteint ou quand on est trop agité.
0: Que ça va trop loin.
1: Que ça va trop loin et que c'est pas pour rien qu'il part en Afrique vendre des armes, je pense, Rimbaud.
0: Bah, peut-être que c'est aussi une façon de vouloir se mettre au clair dans l'écart entre son être vécu et son être réel.
1: C'est vrai.
0: Ouais. Parce qu'en fait, c'est une distance qu'on aime bien éprouver et tirer. C'est-à-dire qu'on peut maximiser son dédale en se disant que ça ne pourra pas reflux le minimiser.
1: C'est vrai que l'exemple du labyrinthe, mais je veux dire architectural, c'est une bonne illustration. C'est que c'est souvent quand on est très près de la sortie, mais géographiquement, qu'on en est le plus loin existentiellement et inversement.
0: Ouais.
1: Et parfois, on peut se dire... C'est peut-être aujourd'hui, en maximisant mon dédale, que demain je vais le résoudre. Et donc ce dédale-là, il faut toujours l'inscrire dans le temps.
0: Ouais.
1: Et que effectivement, le musicien qui fait ses gammes, il les fait dans les tourments d'aujourd'hui, mais c'est pour exceller demain. Donc il faut essayer de se dire, tiens, c'est en fait un métadédale que j'essaie de résoudre, qui est la combinaison convexe des dédales du passé, du présent et du futur. Et donc si j'accrois le dédale d'aujourd'hui, c'est peut-être pour le résoudre le dédale de demain. Et même, parfois, je fais des actions qui vont résoudre les dédales d'hier, parce que la pensée, elle est magique. Et parfois, elle a les clés des portes dérobées de notre histoire.
0: Donc ça veut dire qu'on pourrait arriver à vouloir renforcer sa schizophrénie pour la résorber
1: Puisqu'on accroître le tourment d'aujourd'hui pour pouvoir...
0: apaiser celui de demain.
1: Voilà, voir celui d'hier.
0: Ah oui,
1: qui est encore présent dans notre être.
0: Et qu'on peut apaiser rétrospectivement.
1: Je fais une petite histoire là-dedans d'un ami qui allait de déconvenu en déconvenu, amoureuse je veux dire,
0: ouais.
1: Et qui avait perdu toutes les femmes de sa vie. Je me rappelle le jour où il me dit, mais je les ai toutes invitées à dîner. Bon, pas en même temps, hein, je veux dire, mais le même soir. Et il avait dressé une table, et puis la dernière de sa vie a sonné à la porte. Est entrée, il a pu l'installer à table et lui dire à quel point il l'avait aimé et qu'il bénissait son départ comme il avait béni sa venue dans sa propre vie. En fait, il pouvait verbaliser l'affection qu'il avait pu éprouver pour elle, ce qu'il n'avait pas pu faire de son histoire.
0: Oui.
1: Et la seconde est venue après, quand la première était partie, etc. Au terme de toute une nuit, en fait, il disait qu'il s'était couché complètement abattu, mais qu'il avait pu enfin résoudre les dédales de son passé. Et qu'il pouvait repartir presque à neuf. Bon, la vérité, c'est que ça n'a pas tout à fait marché effectivement, mais en tout cas, je comprenais le ressort, quoi.
0: Ça donne le sentiment que l'on pourrait peut-être écouter sous la forme d'une étude pour piano mécanique de Konnan Nankaro, qu'on pourrait se simplifier l'existence tout en complexifiant les formes.

0: Vous comprenez ça très bien, Laurent de Robert, que l'on puisse, en se faisant des plans complètement injouables, finir par se simplifier la vie. Ou par réveiller le désir, peut-être, en tout cas.
1: Réveiller le désir.
0: C'est ça que c'est excitant d'écouter ça.
1: Complètement, et que ça soit injouable.
0: Fait partie de l'excitation ?
1: Oui, aussi.
0: C'est ce que vous appelez la Sisyphe cyclicité ?
1: Alors, Sisyphe cyclicité, non, c'est retourner plutôt dans les mêmes tourments de façon périodique.
0: C'est un effet de boucle.
1: C'est un effet de boucle, mais il faut imaginer Sisyphe heureux, je crois, c'est ça l'histoire.
0: Ça, c'est ce que dit Albert Camus, on n'est pas obligé de le croire.
1: Non,
0: hein,
1: je ne crois pas. En tout cas, c'est vrai que de reconduire les mêmes tourments, c'est quand même des choses qui sont un peu le fondement de toute la psychanalyse, parce que ça reste quand même une sorte de psychanalyse gratuite, ça, que j'ai faite tout
0: seul. Enfin, coûteuse en travail, quand même.
1: Coûteuse en travail, oui. Et en temps, c'est vrai. En amour aussi, parce que ça m'a fait perdre des choses, sans en trouver d'autres, d'ailleurs.
0: Vous avez perdu beaucoup de...
1: Non, en vrai, je l'ai écrit parce que j'avais perdu l'amour. Et comme j'étais rendu à un tourment dont je n'avais pas les mots, et que mon langage c'était plutôt celui des mathématiques, j'ai essayé de traduire en équation les tourments de mon petit cœur brisé. Mmh. En me rappelant d'ailleurs que c'était ça l'histoire de l'algèbre. Aljabre en arabe, ça veut dire restaurer ce qui a été fracturé. Et là, mon cœur était fracturé, donc je me suis dit, tiens, je vais faire de l'algèbre et essayer de restaurer mon cœur brisé en faisant des mathématiques, des sentiments. Mais ça n'a rien résolu, et parce que l'ambition de ces mathématiques, c'est elles sont purement expressives et pas explicatives. Elles sont à peine descriptives dans le sens où effectivement je pense que tous nous sommes sculpteurs de nos propres vies et que donc quand je parle de minimiser l'écart entre le rêve et la réalité, c'est un modèle de sculpture de soi au fond. Mais une fois qu'on a fait cette hypothèse-là, toutes ces mathématiques-là, elles sont pour traduire en équation, en conjecture, des émotions, des doutes et des espérances.
0: Et les errances d'une personne et à mettre des noms d'équations, un vocabulaire mathématique à disposition de ces choses si fuyantes que peuvent être nos tourments, nos sentiments, vous en arrivez à même pouvoir, on pourrait presque dire, modéliser ce que serait un miracle.
1: Oui. Ah ça, vous l'avez vu là? Non, c'est
0: non, je l'ai entendu dans une conférence que vous avez donnée où vous racontiez l'histoire du roi de Norvège et du roi de Suède qui avait résolu un conflit entre les deux royaumes à coup de dés, c'était autour de l'an 1000.
1: C'est ça, où plutôt que de se battre pour de vrai, ils avaient quand même un peu cette intelligence-là, eux, ils se sont dit on va s'en remettre au destin et on va prendre deux os façonnés, enfin deux dés qui étaient façonnés en os, et celui qui fait le meilleur score, alors il gagne le territoire, c'est quand même plus simple.
0: Et puis ça va vite en plus.
1: Ça va vite, et puis c'est moins coûteux.
0: Et ça fait moins de morts.
1: Voilà. Le premier roi, je crois que c'est... J'ai oublié, dans quel ordre. On va dire que c'est Suède. Qui vous préférez?
0: Ouais, je crois que c'était Suède. Enfin, la fois où vous l'aviez raconté, c'était Suède. Peut-être qu'à l'époque, c'était pas lui.
1: Il lance double 6. Donc on ne peut pas faire mieux. Les dés ne sont pas pipés, hein, je tiens à le dire. Et le roi de Norvège dit, mais moi, je peux quand même égaler le score. Il prend les dés, il fait double 6 aussi. Là, il y a un petit émoi et un frisson. Est-ce que du coup, on s'en remet au combat ou on fait un autre tour de dés? On fait un autre tour de dés. Le roi de Suède lance et double 6 encore. Et là, c'est vrai qu'en mathématiques, vous connaissez les probabilités de faire 4 fois double 6 d'affilée. C'est pas possible, en fait. Tout simplement pas possible. Enfin, c'est possible, mais c'est
0: infinitésimal, oui.
1: Mais le roi de Norvège prend les dés. Il invoque vraiment toute la force de ses ancêtres et jette les dés, et le premier roule, fait 6, et le second se brise en deux, laissant apparaître les deux faces opposées, 6 et 1, ce qui fait 6 plus 6, 12, plus 1, 13, et donc il a triomphé comme cela. Et je dis que ça, c'est une façon de penser les mathématiques du miracle, parce que un miracle, c'est ce qui est impossible et pourtant réel. Là, faire 13 avec 2 dés, c'était impossible, et pourtant ça s'est réalisé.
0: Alors, le miracle, donc, événement impossible et qui pourtant advient, vous le différenciez du mirage qui relève d'événements irréels qui, pour autant, sont possibles.
1: C'est ça.
0: Et alors, ça vous permet de mettre les deux en équation, c'est-à-dire vous mettez en rapport le cardinal de M, à savoir le nombre de miracles, et le cardinal de M', à savoir le nombre de mirages, pour en arriver à ce que je crois être une prière. Oui. À savoir, puisse le cardinal de M, des miracles, être supérieur au cardinal de M'. Donc toutes ces équations ne servent qu'à faire des prières.
1: Des déclarations, des vagabondages poétiques,
0: oui,
1: aussi. Je pense aussi, elles servent à communiquer avec des personnes dont on n'a pas la même langue vernaculaire, je veux dire. Ça m'arrive de pouvoir parler d'émotions assez fines avec des personnes qui ne parlent pas anglais ou français, grâce à ces mathématiques-là, mais qui connaissent le langage des mathématiques. Parce que je ne me moque pas, par ailleurs. Je veux dire, c'est des symboles que j'utilise avec toute la rigueur qui convient. Et donc, un mathématicien comprend, en fait, une fois qu'on s'est mis d'accord à peu près sur les hypothèses, la logique mathématique, du coup, elle est perceptible n'importe quel algébriste, et il comprend un petit peu les enjeux. Mmh. Donc, c'est pas qu'une prière, c'est aussi une façon de rentrer en contact avec des esprits.
0: Chercher un miracle qui ne viendra jamais, ça fait quelle forme de vie ? Est-ce que vous mettez en équation jusqu'à, par exemple, l'inconstance maximale du dédale des vies tumultueuses ? Est-ce à dire qu'il faut désirer avoir une vie tumultueuse ?
1: Non, mais qu'est-ce qui m'a pris d'écrire l'inconstance ? Ça, c'est juste... ça, c'est tout simplement dire entre quoi et quoi et qu'on circule le degré d'inconstance du dédale. Parce qu'il y a des personnes, effectivement, qui ont une vie plutôt plate, enfin, je veux dire... plus ou moins heureuse, mais dont le quantum de félicité est à peu près stable, et d'autres pour qui ça fait le yo-yo. On est plusieurs. Et donc le degré d'inconscience du dédale, c'est celui qui enregistre cette variabilité en fait, du dédale.
0: Ah oui.
1: Et donc je l'encadre entre deux valeurs. Celle des gens équanimes, dont le degré d'inconscience sera égal à zéro, et celle des vies tumultueuses absolues.
0: Alors, puisqu'on cherche les conséquences musicologiques des mathématiques existentielles, reste à savoir comment est-ce qu'on pourrait reconnaître un compositeur à son dédale de vie tumultueuse, ou enfin à son quantum plutôt.
1: Moi j'aime bien Satie. Ouais. Satie et cette invitation qui fait précisément, notamment, j'ai écouté récemment les vexations, j'ai passé la nuit à les entendre, c'est combien, 840 fois, c'est ça?
0: La nuit n'aurait pas dû vous suffire, ou alors vous avez eu une très longue nuit, ou vous avez écouté dans une version hyper rapide.
1: 24 heures à peu près, ouais, c'était ça, 25 même. C'était plusieurs personnes qui ont fait ça au Delirium, qui est un club à Avignon, que j'administre parfois. Et c'est un pianiste qui s'appelle Andrea, qui est professeur au Conservatoire d'Avignon, qui avait invité plusieurs de ses étudiants et quelques autres pianistes professionnels depuis le crépuscule jusqu'à... Non, de midi à midi à peu près, à jouer les 840 fois les vexations. Et je me suis dit, mais tiens, c'est quand même une méditation sur comment on reconduit les tourments, comment on est équanime par rapport à une partition, comment on entre dans les notes, comment on les interprète différemment, comment on interprète différemment le passé, comment on le rejoue, comment en jouant ces notes-là, on pense aussi à toutes les fois qui vont venir. Donc c'était vraiment comme ce dédale du passé, du présent, de l'avenir. Mmh. Et je pense que... J'ai découvert que Satie répondait à une correspondance dont il ne lisait pas le fond. Ça m'a fasciné, ça. Qu'à sa mort, on a découvert dans son atelier les lettres auxquelles il avait répondu et dont il n'avait pas ouvert l'enveloppe.
0: Oui.
1: Quel don de divination, ou alors
0: ou quelle conscience de l'équiprobabilité ses réponses entre la prise de conscience de la question qui lui était posée ou la non-prise.
1: C'est une sorte de prémonition de ChatGPT, quoi.
0: Non, parce que ChatGPT, il...
1: Les probabilistes, beaucoup.
0: Non, mais surtout, il lit les questions.
1: Il lit les questions, ouais. Oui, c'est vrai.
0: Moi, j'avais fait un opéra parlé où Nicolas Horvat jouait les vexations et par-dessus, je racontais une partie d'échecs.
1: Je peux écouter ?
0: Oui.
1: Voilà, super.
0: Tu ne m'as pas écrit depuis un mois et demi. Je te répondrai dans un mois et demi. Il faut voir ce qu'on peut faire. Tu fais bien de dire si c'est pour. Je ne fais pas toujours exprès ce que je peux. On voit bien ce qu'il faut faire quand on sait mal. C'est vrai, observant attentivement, faire toujours un peu plus. Tu survoles et tu remarques, et de la fumée, on finit par aimer. Regarde ce qui peut être rebondi en disant ça, qui plus est. Ceux qui voient bien ce qu'on veut dire n'étant pas. Ceux dont on aimerait qu'ils nous écoutent, c'est bien ça. Ils ont 600 ans, comment ils font? cela si bien à tous ceux qui imaginent. Ça dure 4 heures. Ouais.
1: Brandir la montagne, beaucoup de choses qui sont importantes, mais cette histoire de se tendre, je repense soudain à l'art chevaleresque du tir à l'arc, où il s'agit de... En fait, c'est au moment où on ne pense plus la cible qu'on peut l'obtenir. Et c'est vrai que c'est peut-être une impasse aussi, enfin une faiblesse de ce modèle mathématique que vous tenez entre les mains, c'est de focaliser sur un être rêvé qui serait bien circonscrit, comme une cible qu'il faudrait atteindre. Alors que précisément, il s'agit de l'oublier.
0: Et parce qu'il bouge aussi, c'est ça ?
1: Aussi bien. Mais dans le, je pense qu'il y a aussi cette façon de se dire, tiens, je vais m'entraîner à tendre un arc pour ne pas en jouer. D'accorder un instrument pour ne pas en jouer à la fin. Et que c'est peut-être ça la félicité.
0: Vous mettez aussi en jeu égoïsme et altruisme. D'abord au début, comme des coefficients qui vont faire évoluer la distance entre l'être réel et l'être rêvé. En quoi est-ce que l'égoïsme modifie cet écart ?
1: Alors, je reprends un peu la définition du Dédale, c'est la somme pondérée des distances entre les êtres et les mondes pondérés. Oui. Donc pondéré, ça veut dire qu'on va mettre un coefficient de valeur sur soit l'écart qui est entre les êtres constitutifs du sujet,
0: oui,
1: entre David réel et David rêvé, pour faire oui. vite, soit entre le monde de David tel qu'il espère et le monde tel qu'il est.
0: Oui.
1: Et au fond, le dédale qui est l'indice des tourments, il est d'autant plus grand que ces écarts pondérés, ils sont grands. Et au fond, vous vous rendez compte aussi que pour résoudre ce dédale, si le monde il est vraiment trop violent par rapport à ce que vous en ressentez, eh bien vous aurez tout intérêt à baisser ce degré d'altruisme, de déconsidérer le monde et de vous concentrer sur l'écart qui est entre votre être réel et votre être rêvé.
0: Ah, c'est-à-dire que l'altruisme, c'est une considération du monde.
1: C'est l'attention et l'affection portées à autre que soi.
0: À savoir le monde.
1: Le monde. Le monde, c'est l'ensemble des êtres au dehors qui m'importent ou m'affectent. Alors, il y a des personnes pour qui le monde, c'est simplement la littérature.
0: Oui.
1: D'autres pour qui c'est simplement la personne aimée. D'autres pour qui c'est la personne aimée, plus les joueurs de football, plus la littérature, que sais-je. Mais c'est tout ce qui n'est pas soi.
0: Et l'égoïsme ?
1: C'est relatif simplement à soi.
0: Mais ça veut dire que tout ce qui augmente en moi d'égoïsme va amputer ma part d'altruisme proportionnellement ?
1: C'est relatif. C'est comme oui. si vous avez une part, en fait. Là, le modèle, il est, on peut d'ailleurs le déployer. Je l'ai linéarisé à 1, mais c'est comme si la part de votre cœur, entre vous et le reste du monde, la ligne de fracture pouvait évoluer. Vous avez 100% d'affect.
0: Ouais.
1: Vous les attribuez à vous ou au monde, et comment ?
0: Mais si je suis quelqu'un d'archi-pessimiste, donc oui. Dans ce cas-là, ça va m'aider à avoir une représentation du monde hyper dévaluée et avoir peu d'espoir dans sa bonne évolution. Donc ça programme que je ne suis pas altruiste ?
1: Non, parce que le pessimisme, il peut s'attribuer à vous aussi, donc c'est quelque chose d'autre. C'est-à-dire que...
0: Ah oui.
1: Mais parfois, on est tellement peu fier de soi qu'on a tout intérêt à augmenter notre part d'altruisme pour trouver dans l'écart entre le monde réel et le monde rêvé moins d'amertume qu'il y a entre notre être réel et notre être rêvé.
0: Ah oui, c'est une façon de compenser.
1: C'est ça. En fait, pour résoudre le dédale, il y a deux options. Soit on travaille sur les distances entre les êtres et les mondes.
0: Soit on travaille sur les coefficients.
1: Soit on travaille sur les coefficients.
0: Donc on se donne dans une espèce de béatitude, peu importe si elle est réaliste, et hop, ça réduit...
1: Ça m'est arrivé de plus penser à moi parce que j'étais plutôt dans la désapprobation de ma vie et de me concentrer plutôt sur le monde de la littérature et où je trouvais, donc j'étais plutôt altruiste à cet endroit-là, où je trouvais un grand réconfort. Et d'autres moments où le monde m'était tellement insupportable que j'ai préféré concentrer mon attention sur ma propre personne.
0: Parce qu'il y a une constance de l'altruisme, oui. Il y a même une équation qui l'explique.
1: L'inconstance, c'est son degré d'évolution dans le temps. Et précisément, de jouer sur cette inconstance, c'est parfois favorable. Quand le monde vous offre un déni, ou au contraire vous encourage, c'est là qu'il faut rejouer la répartition de son affect entre soi et le monde.
0: Mais à force de mettre tout ça en axiome, est-ce que vous-même, vous avez réussi à étendre votre programme émotionnel dans le temps, c'est-à-dire à avoir des stratégies à plus long terme ?
1: Ben oui, alors là, la première chose, c'est que je trouve qu'il a un peu révolu ce modèle dans le sens où, comme je disais, je l'avais linéarisé, c'est-à-dire que j'avais fait l'hypothèse que la taille du cœur, elle était stable, grosso modo.
0: Ah oui.
1: Et qu'on avait un quantum d'attention et d'affection et qu'il fallait le répartir. Mais non, la vérité, c'est pas du tout ça.
0: C'est que ça bouge aussi.
1: Mais ça bouge infiniment. C'est-à-dire que plus on aime, plus on aime. moins on aime et plus le cœur serait dû à peau de chagrin, si bien que peut-être qu'on aura un zéro dédale, mais alors quelle vie ?
0: C'est-à-dire ? C'est une vie triste, c'est ça que...
1: De ce fameux requiem, de rest in peace.
0: Ah oui. Dire, voilà. Oui, donc vous pensez que la vie de forêt était vraiment toute petite ?
1: Non, je pensais simplement au titre requiem, c'est tout. Que je cherche pas le repos de l'âme, en fait. Même si parfois, il nous permet de réaliser des choses, mais je cherche plutôt sa vitalité.
0: Votre chapitre 4 s'appelle « Modèle passionnel ». Et dedans, par exemple, on a un vestal romantique. C'est quoi un vestal romantique ?
1: Alors le vestal, c'est ce que je vous disais tout à l'heure, c'est l'indice de la mobilité. Là où le dédale, c'est l'indice de l'intranquillité.
0: Oui.
1: Et le vestal romantique, eh bien, c'est celui qui nous dit que si j'aime réellement une personne fondamentalement, alors son vestal fait partie du mien. Sa mobilité fait partie de la mienne. Et donc je dois l'inscrire dans ma propre mobilité, la sienne.
0: Et ça va amener un jeu d'imbrication des dédales des amants.
1: C'est ça.
0: Et alors là, on dirait quasiment du Ronald de Lingue à ce moment-là. C'est-à-dire que l'intrication des dédales passionnels majore la considération que chaque amant s'octroie à lui-même, ce qui donne des configurations du genre « Ton amour rehausse l'intérêt qu'enfin je m'accorde, réciproquement tu te chéris d'autant plus que je t'aime. »
1: Oui.
0: Ça, c'est quand ça se passe bien.
1: Ça se passe... Enfin, moi, je trouve que ça se passe plutôt pas très bien, en fait.
0: Plus je t'aime, moins tu me chéris. Voilà. Moins tu me chéris. Moins je te chéris, plus tu m'aimes. Là, ça commence à être problématique.
1: C'est ça. Et là, pour le coup, c'est purement mathématique. C'est-à-dire que si on fait l'hypothèse, effectivement, que les dédales enchevêtrés, c'est-à-dire, si je fais l'hypothèse que tu m'aimes, ce qui n'est pas évident, mais que tu m'aimes, c'est-à-dire que mon dédale fait partie du tien, et moi, t'aimant, que ton dédale fait partie du mien, c'est-à-dire que pour résoudre mon intranquillité, je dois résoudre la tienne, l'intrication de ces deux dédales, si on déploie le modèle mathématique, il arrive à ce résultat que tout le monde connaît. Plus je te suis, plus tu me fuis, hein, pour faire vite.
0: Oui.
1: Mais c'est ça, en fait. Plus je t'aime, moins tu me chéris. C'est tragiquement mathématique.
0: C'est ça. Et donc, c'est ce qu'on peut appeler des corrélations de vestales romantiques ?
1: De dédales romantiques, là, je
0: veux dire. De dédales romantiques. Parce que la corrélation des vestales romantiques, ça se passe mieux.
1: C'est sur la mobilité.
0: Plus tu m'aimes, plus je m'anime.
1: C'est ça.
0: Et là, c'est bien.
1: Ça, c'est dans la mobilité, et je trouve que c'est la vitalité, oui, je préfère.
0: Ça, c'est l'amour, oui, mais c'est assez adolescent.
1: C'est adolescent, mais il faut bien reconnaître que la mobilité va souvent, comme on l'a pressenti depuis tout à l'heure, avec le tourment.
0: Parce que ça met en équivalence le plus tu m'aimes, plus je m'anime, et le moins je t'aime, plus je t'anime, qui est déjà un peu plus pathologique.
1: Mmh.
0: Donc ça veut dire que ça met à égalité de valeur donc, des situations enthousiasmantes pour les individus qui les vivent et des situations plus aliénantes. Donc là, on a un problème philosophique.
1: Alors, l'issue, j'ai développé le modèle à trois corps, en quelque sorte.
0: Ah oui, c'est l'amour multiple.
1: Oui, l'amour multiple, mais cela dit... Non, mais la vraie issue, comme je disais tout à l'heure, c'est celle d'abolir la fixité du quantum d'amour. Et de dire que non, c'est pas vrai que le cœur il est pas fixe, et plus je t'aime, et donc peut-être que plus tu me chériras encore. C'est pas 100, ok, c'est 100%, mais c'est 100% d'une valeur qui va peut-être augmenter. C'est un peu comme à Venise, voilà. À Venise, les dédales intriqués. Lorsqu'il y a aqua alta dans le cœur d'un des deux amants, alors la géographie des dédales intriqués est complètement changée. Donc il faut parier sur aqua alta dans le cœur des amants.
0: Et aqua alta, ça par contre, ça arrive régulièrement.
1: Ça arrive,
0: c'est pas du miracle non plus.
1: Non, c'est de l'enthousiasme qui fait tout chavirer. Et c'est bon, au sens positif des choses.
0: D'accord, donc quand même, vous faites évoluer vos modèles selon vos opportunités amoureuses nouvelles ?
1: Nous, aussi bien, parce que je vends les formules aux des collectionneurs qui me proposent en fait de traduire en équation ce qu'ils ont comme pensée sur l'amour.
0: Et ça donne quoi par exemple ?
1: Bah, la dernière fois, c'était un joaillier qui voulait une formule très simple, mais j'ai trouvé qu'au fond, d'écrire que l'amour combine les quatre opérations fondamentales, l'amour additionne, soustrait, multiplie et divise infiniment.
0: Et ça, vous l'avez représenté sous forme d'une équation mise en tableau dont il a pu faire l'acquisition ?
1: Oui, c'est comme un vecteur. Alors, c'est pas un tableau, c'est chaque fois un négatif, il en fait ce qu'il veut. Certaines personnes se les tatouent, d'autres en font des wall paintings, d'autres...
0: D'accord.
1: C'est des projections infinies et des cristallisations concertées. Ça reste quand même qu'une petite écriture toute conceptuelle, mais après, sa cristallisation, j'aime bien qu'elle soit du fait même de celui qui la collectionne et qui la commande.
0: Parce que on a aussi des poèmes qui font un maximum de matière avec des intrigues assez minimales.
2: Oui.

0: Narcisse, Laurent de Robert, c'est un sujet sur lequel on fait beaucoup d'écho, alors que sa problématique se résume assez bien.
1: C'est rigolo comme expression.
0: Vous réglez le degré de Narcisse et le degré d'écho l'un par rapport à l'autre, justement.
1: En fait, je crois que le problème de l'époque, là, quand j'ai été abandonné par la femme que j'aimais, c'est que j'avais manifestement trop projeté. Je vois marquer la probabilité qu'un Pygmalion statique dans ses fantasmes désole son amante est proche de 1. Voilà, c'est exactement ce qui m'est arrivé. À mon avis, j'ai fait tout le modèle de Narcisse et d'écho, de projection et de reflet en fait dans l'autre de ce à quoi on aspire, pour arriver à ce résultat qui était fatalement délétère, mais qu'à force de projeter sur l'autre, et bien forcément on le perd.
0: À trop vouloir sculpter autrui, on risque de le perdre. Donc là, oui, c'est un axiome qui est en fait un témoignage.
1: C'est ça. Oui. Mais j'ai quand même l'impression que c'est assez universellement partagé.
0: Et ce qui est intéressant, c'est que ça vous permet de formuler la réciproque galatéenne. Sans l'aide des mathématiques, vous n'y aurez peut-être pas pensé. Et ça vous permet donc de dire à trop se laisser sculpter par autrui. On risque de se perdre. Ce qui est une évidence, mais qui est beaucoup plus intéressante quand elle est bien dite comme ça, oui.
1: Mais c'est vrai qu'à l'époque, il n'y avait pas toute cette littérature sur la perversion narcissique. Et finalement, je vois que c'est écrit...
0: Que assez... ça tient bien en deux pages.
1: Oui.
0: Ouais. Aussi, parce que vous la synthétisez et ce faisant, vous la rendez encore plus maniable. C'est quoi l'équation du Cortot, l'indice Cortot qui doit se penser relativement à la variable d'Ariane?
1: Parce que, la variable d'Ariane, c'est celle qui instruit l'intranquillité non seulement du dédale, c'est-à-dire l'écart entre qui on est, qui on voudrait être, et le monde tel qu'il est, le monde tel que l'on souhaite, mais aussi, surtout, par ce sentiment d'être aimé par les personnes que l'on aime.
0: Ah oui, alors ça, vous dites que se sentir aimé de ceux qu'on aime divise le dédale.
1: Oui, c'est-à-dire divise l'intranquillité. Je crois qu'il n'y a rien de plus fort que de se sentir aimé par les personnes que l'on aime. Rien.
0: Mais quand vous dites qu'elle la divise, l'intranquillité, ça veut dire qu'elle la diminue nécessairement
1: Voilà, on fait l'hypothèse que c'est supérieur à 1, effectivement, et que diviser l'intranquillité, c'est plutôt accroître le bonheur. C'est une façon différente de le dire.
0: Ah oui.
1: C'est augmenter la joie dans le cœur que de diviser l'intranquillité. Et cela s'opère de façon radicale par le sentiment d'être aimé par les personnes que l'on aime, que j'appelle ici variable d'Ariane. Tout simplement parce qu'Ariane, elle connaît le tourment absolu que d'être abandonnée sur une plage par la personne à qui elle a tout donné. Abandonnée comme un sac, vous vous rappelez cette histoire, c'est comme odieux ce qu'il fait. Taisez là. Et je raconte un peu cette histoire assez souvent, je ne sais même pas si je le fais dans le livre, de ce moment-là où même si ça allait pas très bien dans ma vie, je reçois la lettre de la personne que j'aimais et qui témoignait de son amour. Et donc là, pour le coup, ma variable d'Ariane était très grande et mon intranquillité avait complètement fondu. J'étais aimé par ma chérie jusqu'au moment où j'ai retourné la lettre et j'ai vu qu'elle ne m'était pas adressée. Et là, vous imaginez à quel point, bing, la variable d'Ariane fond, le dénominateur se réduit à peau de chagrin.
0: Éclate.
1: Et du coup, l'intranquillité explose. Donc c'est tout simple, mais c'est une façon d'écrire cliniquement des émotions et des doutes, avec une langue, et là j'y tiens, qui est universelle, parce que les mathématiques sont universelles.
0: Comment est-ce qu'on raconte Orphée et Eurydice en mathématiques existentielles, puisque c'est quand même un couple qui a été fondateur de l'opéra? On n'aurait pas fait d'opéra, peut-être, sans Orphée, qui est peut-être d'ailleurs un remake de Pénélope et Ulysse.
1: Ce moment du dernier regard, vous voulez dire, de cet interdit-là, je ne sais pas. C'est terrible, parce que hier, par exemple, pour la première fois, j'ai demandé à ChatGPT de faire une équation de mathématiques existentielles.
0: Il le fait bien.
1: C'est pas mal du tout. C'est pas mal du tout, donc peut-être que je peux lui demander de m'accompagner. Je lui ai demandé l'équation du panache, en fait.
0: Parce que vous aviez envie de panache?
1: J'avais envie ma fille étudie Cyrano et donc je voulais lui dire comment ce dernier mot...
0: Vous voulez lui demander quelque chose?
1: Comment l'équation du dernier regard de Orphée, à la façon des mathématiques existentielles? Alors, en fait, l'expression mathématique existentielle, elle existe chez Kundera. Deux fois elle apparaît. Non, mais pour dire qu'elle n'existe pas, c'est un peu mon clin d'œil. En vrai, quand j'ai écrit ce livre, j'ai cherché un titre, je me suis dit c'est les mathématiques existentielles, et sur Google, tout de suite j'ai vu que ça existait dans l'œuvre de Kundera, je me suis dit c'est ballot, mais en fait en regardant, il disait tout simplement qu'elle n'existait pas, donc c'était mon clin d'œil de dire si, elle peut exister, et voilà ce qu'il nous dit. Bon, non, il n'y dit pas grand-chose. Laurent de Revers traduirait probablement ce geste en une équation existentielle mêlant amour, perte, temps et interdiction.
0: Ah là, il n'est pas terrible sur les facteurs. Hein. Il n'est pas très fidèle.
1: Ça y est, il y va. Non, il fait de la soupe, encore, avec des symboles, mais qui ne sont pas bien articulés. Mais je sens que ça va vite venir. Hein,
0: qu'il fera bientôt de la bonne mathématique existentielle.
1: C'est juste de dire à l'instant du regard, l'amour devient souvenir. Le visible a tué l'invisible, le réel a détruit l'espérance.
0: Ah, il lacanise un peu les mathématiques existentielles, non ? Parce que vous substantifiez moins le réel que Lacan, par exemple, non ?
1: Oui. Oui, parce que j'ai quand même conscience que c'est le produit de notre intellect. Je veux dire que c'est une croyance quand même, le réel, pour moi.
0: Enfin, c'est pour ça que c'est inconstant ?
1: Par exemple. Et c'est pour ça qu'on peut le rejouer, le réel de notre passé.
0: Alors, je voudrais partager avec nos auditeurs la façon dont vous avez formulé votre requête à ChatGPT, mais il l'a effacée.
1: C'est l'équatope du dernier regard de Orc, à la façon de Laurent de Robert. Parce que j'écris pas très bien, j'ai des lunettes qui sont pas assez puissantes.
0: D'accord. L'équatope ?
1: L'équation, c'était.
0: Ah, d'accord.
1: Mais je l'ai mal écrit.
0: Vous l'avez pas super aidé quand même.

0: Alors, il faut maintenant faire la différence entre les nounc-dédales, les futuro-dédales, les archéo-dédales, parce que comme il y a en effet évolution des dédales, on peut les répartir dans le temps et penser à un méta-dédale, voire des méta-dédales.
1: Mais c'est un peu ce dont on parlait tout à l'heure, c'est le fait de travailler contre soi aujourd'hui, en quelque sorte,
0: ah oui,
1: contre son bonheur aujourd'hui, pour favoriser le bonheur de demain ou pour arranger les tourments du passé.
0: C'est le jeu du labyrinthe.
1: C'est le jeu du labyrinthe, c'est la cigale et la fourmi, il y a des personnes qui priorisent l'avenir, d'autres qui priorisent le présent. Et au fond, le dédale qu'il s'agit de minimiser fondamentalement, sinon on ne comprendrait pas nos actions, c'est l'arc, le métadédale, celui qui

0: induite souvent par ce que l'on entend. Je sais que j'écris beaucoup dans le train, parce que c'est le seul endroit où j'ai un peu de tranquillité,
1: ouais.
0: Et que j'écoute la musique dans le train, et que les équations fusent à ce moment-là.
1: Alors, on va faire l'exercice inverse, parce que jusque-là, je suis allé des mathématiques existentielles vers la musique. Peut-être qu'on va donc tenter l'inverse. Je vous fais écouter une musique, et puis on va voir ce que vous pourriez peut-être en tirer mathématico-existentiellement.

0: C'est-à-dire que je suis un peu obsédé en ce moment par un thème, mais c'est celui de l'Ecclésiaste. Et j'entends dans cette cantine quelque chose d'un peu ludique, d'une valse qui est un peu tourbillonnante et qui fait que trois petits tours et puis s'en vont, en quelque sorte, que c'est ça la vie. Et j'étais très séduit par un livre de Pierre Zawi qui est sorti récemment sur l'apologie des bulles de savon.
1: Oui.
0: Un livre extraordinaire. Les premiers chapitres sont bouleversants de limpidité et d'analyse et qui m'a conduit en fait moi à essayer de traduire mathématiquement l'Ecclésiaste. Ce fait que Havel Avalim, que tout est... C'est pas que tout est vain, c'est que tout est vent. Voilà. C'est ça que j'essaye de mettre, parce qu'il précise bien que c'est pareil, c'est une erreur de traduction, en tout cas un manque d'ambiguïté, parce qu'il faut toujours respecter l'ambiguïté des termes, sinon on coupe le sens, une partie du sens. Que lorsque Coëlette dit Havel Avalim à Kol Havel, il dit pas forcément vanité de vanité, tout est vanité, ça c'est une traduction qui nous vient de la Vulgate, mais Havel c'est d'abord le sens de l'évanescence. C'est que tout est buée, tout est bulle, tout est froide, tout est vapeur. Abel, c'est le nom d'Abel, celui qui a vécu que l'espace d'une haleine, en quelque sorte. Donc, de dire que tout n'est pas vain, mais tout est vent, et poursuite du vent, j'essaie de les traduire en équation, pour célébrer l'évanescence mathématiquement. Et cette musique me ramène là. Parce que j'avais d'abord fait l'équation du cantique des cantiques. Puisque j'étais un peu versé dans les histoires d'amour, de perte et de retrouvailles, et qu'on raconte que c'est Salomon qui a écrit quand il était jeune le Cantique des Cantiques, une histoire d'amour passionnée entre deux amants qui se frôlent à peine, dans lequel Dieu n'existe pas, ce qui est génial dans la Bible, puisqu'il n'est pas mentionné, et que Salomon, une fois qu'il a acquis la sagesse, il revient sur tous ses écrits et il écrit donc le Coëlette, qui est l'Ecclésiaste, dans lequel il nous raconte que lui qui a tout fait, tout vu, eh bien, il est rendu à cette analyse que tout n'est que vapeur et buée.
1: Ce qui voudrait dire qu'au lieu de s'obséder de la minimisation du dédale, on devrait peut-être simplement insuffler les courants d'air que produisent les mouvements des différents états d'être et des différents états de monde.
0: Et ça donne pour le coup une quiétude et une joie en même temps qui est assez dingue. De ce savoir évanescent, poussière qui y revient, mais juste virevoltante dans l'oxygène.
1: Merci Laurent de Robert.
0: Merci à vous David.
1: On se quitte avec la suite et la fin de ce petit train de plaisir de Rossini.

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0: Je résume autant.
1: On passe au petit B, description de la situation. Là, vous allez décrire votre situation. Nous sommes lundi. Deux petits points, guillemets, gras, italique. Préparation de la dilution du détergent désinfection des surfaces. On ferme les guillemets, points, etc. Chaque lundi matin, l'équipe doit impérativement vider le bidon de 8 litres contenant du détergent désinfectant qui avait soigneusement été dilué il y a seulement 7 jours. Car cette solution ne se conserve que 7 jours. Point. Point. L'aide-soignante et moi sommes dans la cuisine du service où se trouve le bidon de 8 litres qui est placé dans l'armoire sous l'évier. J'enfile donc, dans un premier temps, une paire de gants avant de manipuler le produit toxique. Par la suite, je vide le reste du détergent désinfectant présent dans le bidon dans l'évier. Donc, il n'y avait aucune possibilité dans ce... C'était l'évier, on était en cuisine. Tout en faisant attention aux éventuelles projections de produits dans mes yeux et ma peau. Ça, c'est très important de le noter. Je garde à l'esprit les précautions qu'il faut que je mette en place s'il y a une projection au niveau des yeux. C'est-à-dire de me laver à l'eau douce durant 15 minutes en maintenant les paupières écartées. Et ma peau.

suivant. Donc, puis, je procède au rinçage du bidon d'eau claire afin de ne laisser aucun reste qui pourrait fausser le dosage et l'efficacité de la préparation. Mon bidon est donc bien rincé, je procède donc à l'étape suivante. Et donc là, je remplis le bidon à l'eau froide pour garder toutes les propriétés de désinfection. Maintenant, je veille à remplir le bidon jusqu'au limite. Mon bidon est bien rempli. Je prends donc le produit détergent désinfectant. On va dire surfaneuse et premium. Et vous pouvez aussi diriger vers une analyse. Qu'est-ce que c'est que ça?

0: je me désinfecte. Ne me gifle plus, je me désinfecte.
1: Le chariot magasin est organisé. Sa charge ne comprend que les matériels et le linge juste nécessaire aux besoins d'un poste horaire. Le chariot satellite de soins est préparé à soins uniques. On y retrouve uniquement les matériels nécessaires à la toilette du patient.
2: Je vais vérifier votre protection si vous êtes mouillé.
1: Le tablier imperméable à usage unique protégera le soignant de la contamination microbienne importante au cours du soin de toilette, mouillant et souillant.
2: Comme ça. Voilà.
1: La cuvette individualisée aux résidents est nettoyée, désinfectée.

0: Je vais vous déshabiller. On va changer, on va faire la petite toilette du bas.
1: Le résident est souillé, imposant le début de la toilette par la zone périnéale. Le soignant porte des gants de soins à usage unique, non poudré.
2: Ce qui correspond à un bouchon.
1: Le respect de la pudeur du résident est primordial.
2: Ce qui correspond à un bouchon.
1: Un flacon distributeur à pompe contenant du savon doux liquide est utilisé, évitant l'emploi des savons en pain ou des savonnettes, perpétuellement recontaminés par les germes recueillis au cours de la toilette. À la fin de la toilette de la zone périnéale, le gant de toilette est immédiatement évacué avec le linge sale. L'essuyage du résident est immédiat pour son confort et pour éviter son refroidissement. La serviette est, elle aussi, évacuée immédiatement au linge sale. Le contenant à roulette, en matériau facilement nettoyable et désinfectable, permet d'une part le recueil des déchets à haut risque de contamination de l'environnement dans un sac à déchets ménagers, et d'autre part, le recueil des linges sales. Après cet acte à haut risque de contamination, les gants de soins à usage unique sont ôtés et éliminés, les mains sont séchées par tamponnement avant la friction hydroalcoolique. La phase propre de cette étape peut débuter. Le soignant ne porte pas de gants de soin.
0: Voilà, vous pouvez revenir vers moi. Voilà. On va tourner quand même un petit peu sur le côté, monsieur le commissaire.
1: L'eau sale est évacuée. La cuvette est rincée, puis nettoyée, désinfectée, avant utilisation pour la toilette du reste du corps.

0: parfait. Si vous perdez le pantalon, ça va être bien. Hein.
1: Voilà. Vaincu, j'ai vu, n'est pas perdu.
0: J'ai senti, mais quand même.

0: À la fin du poste horaire, le chariot magasin et le contenant à roulettes sont vides. Ils sont désinfectés avant d'être entreposés.
1: Voilà.
0: À la fin du poste horaire, les sacs de linge sale et les déchets sont évacués dans les containers adaptés et fermés, stockés dans un local réservé propre.

0: Avant de quitter le local, le soignant nettoie le sol et laisse un local non encombré et propre. Puis il est préparé avec des sacs propres avant d'être entreposé dans un espace dédié propre.
1: Même, vous voulez mettre un peu de crème?
2: S'il vous plaît.
1: Alors tenez, je vous laisse faire.
2: Merci.
1: Voilà.
2: Bon, on y va doucement.
1: Oui. Ça rafraîchit, ça fait du bien.
2: Ouais. Et ça sent bon.
1: En plus.
2: Voilà, je crois que j'en ai mis partout.
1: Oui, bah c'est très bien.
3: Une fois que vous avez décrit le lieu, voilà. Donc ça, vous avez décrit le lieu.
1: Bon appétit.
2: Merci.
1: Et à plus tard. Bonne fin de journée.
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0: Vous écoutiez Concept of Love du groupe Ibibio Sound Machine, extrait de leur album Shopping Mountain, sorti le 11 septembre chez Merge Records et distribué par Modulor.
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Parce que tu les dépasses, tu vas au-delà. Et ça, c'est très important. Il faut essayer de se dépasser, de se surpasser, tu comprends? T'as appris à lire, t'as appris à écrire. Écrire, c'est... c'est magique. J'ai commencé à écrire. J'ai découvert que je faisais plus que de raconter une histoire. Tu vois, écrire, c'est une arme. Une arme plus puissante que n'importe quel coup de poing.

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